grand sacrifice vivant, saint et agréable à Dieu, ce qui est son raisonnable service. Dieu alors se servira de cette faiblesse et à travers elle multipliera de nouveau les pains. Cela, c'est l'enseignement de ceux qui ce récit, tel qu'il découle de chacun des évangiles, nous rapporte. Mais puisque nous étudions le quatrième évangile, il est important de caractériser maintenant son message particulier et de méditer sur la signification profonde que Jésus donne lui-même à son action dans son discours le lendemain à Capernaum. La foule émerveillée de la puissance du Christ l'a poursuivi et veut le faire roi. Douloureuse parodie de la vraie royauté du Seigneur. Les hommes n'ont pas tort de reconnaître en lui leur roi, mais bien de vouloir se servir de lui au lieu de le servir. Témoins d'un prodigieux miracle, ils n'ont pas compris que par cet acte, Jésus s'affirmait comme celui qui donne la plénitude de la vie et pas seulement la vie matérielle. Près du puits de Jacob, il avait déclaré à la Samaritaine qu'il donne l'eau qui désaltère à jamais. Ici, au moyen du pain terrestre et en termes presque semblables, il est lui-même le pain de vie, le pain céleste. Et il s'écrit, « Celui qui vient à moi n'aura jamais faim, et celui qui croit en moi n'aura jamais soif. » Cependant, les Galiléens demandent un autre signe. C'est toujours dans l'Évangile une marque d'incrédulité que de refuser de reconnaître ce que le Seigneur donne pour réclamer une preuve encore plus éclatante de sa messianité. Mais, comme l'a dit un commentateur, ils n'ont vu dans le signe que le pain au lieu de voir le signe dans le pain. Ainsi, lorsque Jésus affirme qu'il est le pain de vie au lieu de croire comme les Samaritains, ils sont prêts, comme les scribes de Jérusalem, à crier au scandale. Non, pour des raisons de doctrine, mais tout simplement parce qu'il est l'un des leurs et ils connaissent ses parents. Jésus, devant leur incompréhension, comme à Jérusalem, devant l'hostilité des Juifs, continue à développer ce message dans toutes ses conséquences. Ce pain dont il parle, c'est sa chair qu'il donnera pour la vie du monde. Ainsi apparaît clairement la nécessité de son sacrifice. Or, ceci se passe, comme le remarque l'évangéliste au temps de la Pâque, au moment où l'agneau est solennellement immolé dans le temple, puis consommé par les fidèles qui ainsi s'assimilent à la délivrance accomplie jadis par l'Éternel. Oui, c'est une Pâque prophétique du don de soi-même et de son immolation prochaine que Jésus célèbre devant ce peuple aveugle pour lequel il va s'offrir et qui ne voit là que paroles obscures ou sacrilèges. Et lorsque le Seigneur essayera une dernière fois de leur faire comprendre qui il est, d'où il vient et comment il s'offre en sacrifice, alors tous s'écarteront de lui et il demeurera seul avec une poignée de fidèles. Dès ce moment, plusieurs se retirèrent. Pour finir, il n'en resta que 12. L'un d'entre eux le trahira, les autres l'abandonneront. Jésus leur dit, « Et vous, ne voulez-vous pas aussi vous en aller ?» La royauté du Christ ne dépend pas de l'enthousiasme de ses sujets. Il est Christ, il est loin de Dieu, roi par la volonté du roi des rois. Jésus demeure dans la ligne que Dieu de temps immémorial a tracée à sa royauté terrestre. Au premier livre de Samuel, il nous est raconté comment le peuple demande au prophète de lui donner un roi, comme en ont les autres peuples. Samuel, effrayé, se tient devant Dieu. Jusqu'alors, le peuple de Dieu n'avait jamais eu de roi. Seules les nations païennes en possédaient. La cause de Dieu va-t-elle s'étatiser? Dieu avertit son peuple. Exiger un roi, c'est se séparer de Dieu. De même que dans les passages où l'eau signifiait le pardon et la vie, le quatrième évangile pensait au baptême, il est certain que dans ce récit, au chapitre sixième, il a sans cesse dans l'esprit la sainte scène dont il ne cherche pas à raconter une fois de plus après les autres. L'institution trouve dans ses paroles toute sa signification. Quelle que soit la pointe sacramentelle incontestable de ce récit, il n'en demeure pas moins vrai qu'il s'agit avant tout ici de venir à Jésus par la foi et de se nourrir spirituellement de lui, par la contemplation, la prière, l'humble obéissance, le croyant peut et doit chaque jour manger ce pain que lui offre l'amour de son Sauveur, et ainsi vivre éternellement. Mais où peut-il mieux s'unir à son Sauveur qu'à la table sainte, où il communie à son corps et à son sang ?

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C'était six superbes voix. 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

Évangile selon Matthieu, chapitre 9. Jésus étant monté dans une barque, traversa la mer et alla dans sa ville. Et voici, on lui amena un paralytique couché sur un lit. Jésus, voyant leur foi, dit au paralytique, « Prends courage, mon enfant, tes péchés te sont pardonnés. » Sur quoi, quelques scribes dirent au-dedans d'eux, « Cet homme blasphème. » Et Jésus, connaissant leurs pensées, dit, « Pourquoi avez-vous de mauvaises pensées dans vos cœurs ? Car lequel est le plus aisé de dire, « Tes péchés te sont pardonnés ?» ou de dire, « Lève-toi et marche. » Or, afin que vous sachiez que le Fils de l'homme a sur la terre le pouvoir de pardonner des péchés, « Lève-toi, dit-il au paralytique, prends ton lit et va dans ta maison. » Et il se leva et s'en alla dans sa maison. Quand la foule vit cela, elle fut saisie de crainte et elle glorifia Dieu qui a donné aux hommes un tel pouvoir. De là, étant allé plus loin, Jésus vit un homme assis au lieu des péages et qui s'appelait Matthieu. Il lui dit, « Suis-moi. » Cet homme se leva et le suivit. Comme Jésus était à table dans la maison, voici beaucoup de publicains et de gens de mauvaise vie vinrent se mettre à table avec lui et avec ses disciples. Les pharisiens virent cela, et ils dirent à ses disciples, « Pourquoi votre maître mange-t-il avec les publicains et les gens de mauvaise vie ?» Ce que Jésus ayant entendu, il dit, « Ce ne sont pas ceux qui se portent bien, qui ont besoin du médecin, mais les malades. Allez, et apprenez ce que signifie, « Je prends plaisir à la miséricorde et non au sacrifice, car je ne suis pas venu appeler des justes, mais des pécheurs. » Alors les disciples de Jean vinrent auprès de Jésus et dirent, « Pourquoi nous et les pharisiens jeûnons-nous alors que tes disciples ne jeûnent point ?» Jésus leur répondit, « Les amis de l'époux peuvent-ils s'affliger pendant que l'époux est avec eux ? Les jours viendront où l'époux leur sera enlevé, alors ils jeûneront. Personne ne met une pièce de drap neuf à un vieil habit, car elle emporterait une partie de l'habit. » Et la déchirure serait pire. On ne met pas non plus du vin nouveau dans de vieilles outres. Autrement, les outres se rompent, le vin se répand, et les outres sont perdues. Mais on met le vin nouveau dans des outres neuves, et le vin et les outres se conservent. Tandis qu'il leur adressait ces paroles, voici, un chef arriva, se prosterna devant lui et dit, « Ma fille est morte il y a un instant, mais viens, « impose-lui les mains et elle vivra. » Jésus se leva et le suivit avec ses disciples. Et voici, une femme atteinte d'une perte de sang depuis 12 ans s'approcha par derrière et toucha le bord de son vêtement. Car elle se disait en elle-même, « Si je puis seulement toucher son vêtement, je serai guérie. » Jésus se retourna et dit en la voyant, « Prends courage, ma fille, ta foi t'a guérie. » Et cette femme fut guéri à l'heure même. Lorsque Jésus fut arrivé à la maison du chef, et qu'il vit les joueurs de flûte et la foule bruyante, il leur dit, « Retirez-vous, car la jeune fille n'est pas morte, mais elle dort. » Et il se moquait de lui. Quand la foule eut été renvoyée, il entra, prit la main de la jeune fille, et la jeune fille se leva. Le bruit s'en répandit dans toute la contrée. Étant parti de là, Jésus fut suivi par 2 aveugles qui criaient, « Aie pitié de nous, fils de David !» Lorsqu'il fut arrivé à la maison, les aveugles s'approchèrent de lui, et Jésus leur dit, « Croyez-vous que je puisse faire cela ?»« Oui, Seigneur, lui répondirent-ils. » Alors il leur toucha les yeux en disant, « Qu'il vous soit fait selon votre foi. » Et leurs yeux s'ouvrirent. Jésus leur fit cette recommandation sévère, « Prenez garde que personne ne le sache. » Mais dès qu'il fut sorti, ils répandirent sa renommée dans tout le pays. Et comme il s'en allait, voici, on amena à Jésus un démoniaque muet. Le démon ayant été chassé, le muet parla. Et la foule étonnée disait, « Jamais pareille chose ne s'est vue en Israël. » Mais les pharisiens dirent, « C'est par le prince des démons qu'il chasse les démons. » Jésus parcourait toutes les villes et les villages, enseignant dans les synagogues, prêchant la bonne nouvelle du royaume et guérissant toute maladie et toute infirmité. Voyant la foule,
il fut ému de compassion pour elle, parce qu'elle était languissante et abattue, comme des brebis qui n'ont point de berger. Alors il dit à ses disciples, « La moisson est grande, mais il y a peu d'ouvriers. Priez donc le maître de la moisson d'envoyer des ouvriers dans sa moisson. »

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1: Moi c'est Manu, j'ai 40 ans, je suis originaire d'Alsace. J'ai eu la chance de rencontrer un couple de chrétiens à travers mon travail. Je suis formateur d'anglais. Je suis d'origine d'une famille catholique, mais c'était plus une foi traditionnelle qu'une foi vivante en fait. T'allais à l'église le dimanche, tu faisais ta petite communion, tu faisais ta grande communion et ainsi de suite. Mais il n'y avait aucune relation. J'ai toujours eu une conscience de Dieu. Je pense qu'en fait Dieu était toujours, je pense, présent dans ma vie. Même si je voulais pas le savoir ou même si je voulais l'ignorer aussi, pour moi, ça n'avait aucune résonance réelle dans le monde actuel, quoi. J'ai eu la chance de rencontrer un couple de chrétiens à travers mon travail. Aujourd'hui, je pense plus que c'était une chance. Je pense en fait c'était vraiment dans le plan de Dieu. Parce que c'était un moment très particulier dans ma vie. C'était au moment où il y avait rien qui allait dans ma vie. Je venais de me séparer. Ma séparation avait été assez violente. Pour moi, la vie, elle avait aucune valeur. Et puis du coup, je rencontre cette personne. On a commencé un peu à parler de la foi et de Dieu. Je me suis dit, mais je me demande si Dieu est pas intervenu pour me dire, écoute Manu, ça fait 25 ans que tu vis la vie comme toi tu veux la mener. Tu vois bien que ça ne te mène nulle part. Ça t'amène plus de maux que de moments de bonheur. Et je me dis peut-être qu'il est en train de me dire, et si t'essayais pas de suivre le chemin que moi je te propose, à la place de vouloir mener le chemin que toi tu veux. Et du coup ça a commencé comme ça en fait. J'ai fait un parcours alpha. Un parcours alpha, en fait, est destiné à toutes les personnes qui se posent des questions sur leur foi, soit qui débutent dans la foi chrétienne, et ça peut être pour n'importe qui, hein. Et j'étais n'importe qui, car je faisais n'importe quoi. Ce parcours alpha, en fait, m'a permis de me questionner par rapport à ma vie et par rapport aux choix que j'avais fait dans ma vie. Et avec cette personne que j'avais rencontrée par rapport à mon travail, on a parlé d'une parabole dans la Bible qui était la parabole du fils prodigue. Cette parabole, en fait, elle m'a parlé directement. Je me suis dit, ça décrit ma vie, en fait. J'avais des bases, mais j'ai pas voulu chercher plus. Avec le recul, je me dis, il était toujours là avec moi, parce qu'il y a plein de fois où j'ai risqué ma vie, il y a plein de fois où je me suis dit, j'aurais pu y passer, parce que j'ai fait de grosses bêtises, que ce soit au niveau produits illicites, voilà. Et en fait, j'ai toujours été, en quelque sorte, épargné. En fait, peu importe où t'en es dans ta vie, peu importe qui tu es, comment t'es, en fait, lui t'acceptera comme tu es, malgré nos défauts, malgré nos choix, malgré notre passé, malgré notre histoire familiale. Au jour d'aujourd'hui, je me dis que peu importe le problème que j'ai, peu importe le sentiment que j'ai, je me dis qu'en fait, Dieu est plus fort que tout ça. Et en fait, ça me permet d'avancer. Donc voilà, pour moi, mon déclic, ça a été cette rencontre avec ce couple chrétien et la parabole du fils prodigue.
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Cette fois-ci, en guise de concert, Johannes Brahms, concerto numéro 1, opus 15, pour piano. Au piano, Hélène Grimaud. Johannes Brahms, compositeur allemand, né à Hambourg en 1833 et mort à Vienne en 1897. Fils de Johann Jacob Brahms, c'était un enfant prodige. Si précocement doué qu'il n'imagina un système de notation musicale avant de savoir qu'il en existait déjà un. L'enfant n'avait qu'un défaut aux yeux de son père, sa passion de la composition et du piano. Malgré ses recommandations contre cet instrument de riche, le piano, son père lui fit donner des leçons par un maître très estimé, Otto Kossel, qui était lui-même disciple d'Edouard Marxen, dont la réputation était grande dans toute l'Allemagne du Nord. À 10 ans, Johannes Brahms donnait en privé son premier récital, qui lui valut d'être adopté par l'illustre Marxen en personne. Et celui-ci devait lui enseigner beaucoup plus que l'art de jouer du piano. C'était un compositeur sans génie, mais techniquement de premier ordre. Il forma son élève, Johannes, dans le culte de Bach, de Mozart et de Beethoven. Au piano, Hélène Grimaud. Concerto numéro 1, opus 15, de Johannes Brahms. Kurt Sanderling, à la baguette. Orchestre Staatskapelle de Berlin. 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

Johannes Brahms, c'était le premier mouvement, intitulé Maestoso du concerto pour piano numéro 1, opus 15, en ré mineur. Au piano, Hélène Grimaud. Celle-ci disait, au conservatoire, on m'avait conseillé de me concentrer sur le répertoire traditionnel, Liszt, Chopin, etc. Mais mon indocilité naturelle et une inexplicable fascination m'ont conduite vers la musique allemande. Il m'est vite apparu qu'elle correspondait à ma personnalité et que s'y reflétait l'image de mon monde intérieur. Nous continuerons avec Hélène Grimaud au piano le deuxième mouvement, Adagio, du concerto pour piano numéro 1, plus 15, en ré mineur, de Johannes Brahms, ce grand compositeur allemand du 19e siècle. 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

0: Vel, votre concert de musique classique, c'était le deuxième mouvement du concerto pour piano numéro 1, opus 15, en ré mineur de Johannes Brahms. Nous continuerons avec le rondo Allegro non troppo, tout de suite après ce petit message inspiré par la Bible. 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
1: La Bible affirme un grand fait sur lequel il vaut la peine d'arrêter quelque peu notre attention. Dieu est présent partout. Alors, quand nous en sommes conscients, nous nous écrions avec le patriarche Jacob « Que c'est redoutable ! L'Éternel est ici et je ne le savais pas. » Il est redoutable, en effet. Et il est surtout redoutable de penser que Dieu assiste en témoin invisible et muet, en quelque sorte comme un spectateur, à toute notre vie. C'est à cause de cela que beaucoup cherchent à écarter Dieu de leur route, comme l'enfant coupable qui se sent regardé et qui fuit ses parents. En songe, Jacob a vu une échelle inaccessible sur laquelle se tenait Dieu. Quant à nous, nous l'avons vu en la personne de Jésus-Christ, sur une croix dont les deux bras étendus nous redisent tout son amour. Alors toute crainte se dissipe, car nous comprenons alors que Dieu n'est pas descendu parmi les hommes pour les juger, mais pour les sauver, non pas pour les écraser, mais pour les soutenir et les aider. Jésus-Christ, effectivement, c'est la Bible qui l'affirme, est venu chercher et sauver ceux qui étaient perdus. Quand nous avons accepté son pardon, nous pouvons nous réjouir de ce qu'il a dit aussi, « Voici, je serai avec vous tous les jours, jusqu'à la fin du monde. » Je le répète, « Je serai avec vous tous les jours, jusqu'à la fin du monde. »

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C'était le dernier mouvement du concerto pour piano numéro 1, opus 15 en ré mineur de Johannes Brahms, interprété par Hélène Grimaud. Au piano, à la baguette, Kurt Söderling, l'orchestre Staatskapelle de Berlin. Nous écouterons pour terminer votre concert de musique classique sur Radio Bonne Nouvelle. Un extrait du concerto pour piano, opus 54, en la mineur, de Robert Schumann. C'est de nouveau Hélène Grimaud au piano. Intermezzo andantino grazioso.

L'apôtre Paul, qui voyageait comme prisonnier à bord d'un bateau faisant voile vers Rome, fut pris dans une épouvantable tempête. Voici comment elle nous est racontée dans le livre des Actes des Apôtres au chapitre 27. Nous n'en lisons que quelques courts fragments. Pendant plusieurs jours, ni le soleil, ni les étoiles ne se montrèrent. Et la tempête restait toujours si violente que nous perdîmes tout espoir de nous sauver. Paul se leva et dit : Mes amis, je vous exhorte à prendre courage. Aucun de vous ne périra, et il n'y aura de perte que celle du navire. Ayez bon courage, car j'ai cette confiance en Dieu qu'il en sera comme il me l'a dit. Sur ce navire en péril, 275 personnes sont anéanties par la peur. Un seul domine la situation, l'apôtre Paul. Il exhorte ses compagnons et donne l'exemple en se mettant à manger. Et tous reprirent courage et mangèrent aussi. Ainsi, un seul homme, par sa foi, ranima ses désespérés et les rassura. Ils reprirent confiance. D'où venait la force morale de cet homme? Dieu lui avait parlé. Et Dieu, pour Paul, n'était pas une idée, un vague sentiment, mais une réalité. Il pouvait dire, « Le Dieu à qui j'appartiens et que je sers m'est apparu. » Quand nous pourrons en dire autant, nous serons non seulement affranchis de toute crainte, mais nous pourrons aussi rassurer les autres.

Psaume 25 de David. Éternel, j'élève à toi mon âme. Mon Dieu, en toi je me confie, que je ne sois pas couvert de honte, que mes ennemis ne se réjouissent pas à mon sujet. Tous ceux qui espèrent en toi ne seront point confondus. Ceux-là seront confondus qui sont infidèles sans cause. Éternel, fais-moi connaître tes voies, enseigne-moi tes sentiers. Conduis-moi dans ta vérité et instruis-moi, car tu es le Dieu de mon salut, tu es toujours mon espérance. Éternel, souviens-toi de ta miséricorde et de ta bonté, car elles sont éternelles. Ne te souviens pas des fautes de ma jeunesse ni de mes transgressions. Souviens-toi de moi selon ta miséricorde, à cause de ta bonté, ô Éternel. L'Éternel est bon et droit, c'est pourquoi il montre aux pécheurs la voie. Il conduit les humbles dans la justice, il enseigne aux humbles sa voie. Tous les sentiers de l'Éternel sont miséricorde et fidélité pour ceux qui gardent son alliance et ses commandements. C'est à cause de ton nom, ô Éternel, que tu pardonneras mon iniquité, car elle est grande. Quel est l'homme qui craint l'Éternel ? L'Éternel lui montre la voie qu'il doit choisir. Son âme reposera dans le bonheur et sa postérité possédera le pays. L'amitié de l'Éternel est pour ceux qui le craignent et son alliance leur donne instruction. Je tourne constamment les yeux vers l'Éternel car il fera sortir mes pieds du filet. Regarde-moi, aie pitié de moi car je suis abandonné et malheureux. Les angoisses de mon cœur augmentent. Tire-moi de ma détresse. Vois ma misère et ma peine et pardonne tous mes péchés. Vois combien mes ennemis sont nombreux et de quelle haine violente ils me poursuivent. Garde mon âme et sauve-moi, que je ne sois pas confus quand je cherche auprès de toi mon refuge, que l'innocence et la droiture me protègent quand je mets en toi mon espérance. Ô Dieu, délivre Israël de toutes ses détresses.

avance. Ça arrive, vous voyez, les gens cherchent. Quelquefois, il n'y a pas besoin de chercher, je ne l'ai pas voulu. Et on priait le Seigneur parce qu'on avait dû vendre la maison pour que le Seigneur nous donne les moyens de s'acquérir une maison pour 4 enfants. Il faut pas 2 pièces cuisine. Hein. Et c'était un fardeau pour nous. Et je voyais que dans cette entreprise, malgré la réussite que j'avais, j'étais quand même dans les premiers de la société au niveau résultat, eh bien, je gagnais pas assez pour pouvoir investir dans une belle grande maison. Alors on a prié. Et généralement, je peux vous dire qu'au niveau de la concurrence, on a des milliers de clients, on la rencontre pratiquement jamais. Et Dieu, j'étais voir une directrice d'école parce que je vends des produits également pour les écoles. La directrice ne pouvait pas me recevoir tout de suite, donc j'attendais à la porte. Et puis un autre gars se présente, et puis on commence à parler, bien sûr, c'était de la concurrence. Et puis bon, la directrice était libre, je suis rentré, je suis sorti, lui est rentré, point, c'est tout. Il a réussi à avoir mes coordonnées. C'est vrai que je lui ai cassé les pieds sur le secteur. Et il a réussi à avoir mes coordonnées. Il m'a demandé si on pouvait se rencontrer. Je lui ai dit, bon, pourquoi pas. Puis j'en ai parlé à mon chef de régional de cette entreprise. Il dit, attention, méfie-toi, bien sûr. Hein. Et je suis allé le voir. Et puis, bon, ça me paraissait bien ce qu'il proposait. J'aime bien me sentir à l'aise dans l'entreprise dans laquelle je travaille. Alors, je suis allé à la direction et rencontré donc le PDG de l'entreprise. Alors, il m'accueillait comme si j'avais signé mon embauche. Je lui ai dit, j'ai encore rien signé et je prendrai ma décision qu'après vous avoir vu et d'après avoir parlé avec vous. J'ai pu parler avec cet homme. J'étais pas pressé de changer de travail puisqu'on était venu me chercher. Je lui ai témoigné de tout simplement que je voulais ceci dans mon travail et pour moi est essentiel. C'est de rester honnête. De ne jamais raconter de bêtises par rapport aux produits que je vends. J'ai déjà vu tellement d'excès dans ce domaine. Un exemple, nous avons dans notre gamme un stylo. On prétend qu'on laisse une semaine ouvert, un stylo encre. Il ne sèche pas dans la pointe. Je l'ai jamais dit avant de l'avoir testé à la maison. Parce que je veux pas être malhonnête. Et le Seigneur honore cela. Alors j'ai dit à mon patron, voilà, à mon futur patron, écoutez, si vous permettez que je reste honnête dans mon travail, je suis OK pour travailler avec vous parce que je suis chrétien. Ah, il me dit, monsieur Blaziac, vous êtes l'homme qu'il nous faut. Ça m'a un peu surpris quand même, et c'est vrai, parce que je suis dans cette entreprise. Je peux vous dire que nous sommes payés qu'à la commission. Par rapport au même chiffre d'affaires, dans cette entreprise, je gagne 40 à 50% de plus que dans l'autre. Et la prochaine fois, je vais faire de la formation, de l'embauche et de la formation pour l'entreprise. Je l'avais déjà fait avant. Mais mon critère est l'honnêteté par rapport au client. C'est le témoignage que j'apporte, même dans l'entreprise dans laquelle je suis. Les gens s'imaginent qu'à force de raconter n'importe quoi, eh bien, le client va acheter, c'est possible une fois, mais après, ils auront la porte fermée. Je crois qu'il faut voir à long terme. Mais pour moi, c'est un critère de conscience et d'engagement avec le Seigneur.

En rentrant de son travail, un ouvrier trouva sa femme fort embarrassée. Elle avait eu la visite d'un colporteur biblique qui lui avait dit « Je voudrais savoir si Jésus-Christ habite ici. » Tu aurais dû lui dire que nous sommes des ouvriers respectables, que nous élevons bien nos enfants et que nous allons à l'église tous les dimanches. Mais ce n'était pas cela qu'il demandait, répondit la femme. Il voulait savoir si Jésus-Christ habitait ici. L'homme se mit à réfléchir. Il finit par comprendre, et sa femme aussi, que Jésus-Christ ne peut habiter une maison tant qu'il n'habite pas dans le cœur. Il n'est pas seulement une religion ou un idéal de vie, mais un sauveur vivant dont la présence change le mode de vie et la façon de penser. Si vous voulez savoir si Jésus-Christ habite chez vous, demandez-vous quelle place il occupe dans votre pensée et quel rôle il joue dans l'élaboration de vos plans et de vos projets. Est-il prisonnier entre les pages poussiéreuses de votre Bible fermée? Ou est-il présent par sa parole lue et vécue et par son Saint-Esprit? À la question « Jésus, habite-t-il ici ?» puissiez-vous répondre « Oui, il habite en moi, je le sais. »

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0: retrouvons nos amis de la Voix de l'Évangile qui vont nous parler aujourd'hui avec leur invité d'une armée bien particulière. 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
1: C'est la Voix de l'Évangile. Une émission présentée par Bruno Godelet et réalisée par Ray Cornbeau à la technique. Bonjour à vous, chers amis à l'écoute. Nous vous rejoignons, comme promis, lors de notre dernière émission pour passer, encore une fois, dans votre compagnie, quelques instants autour de la Bible. Il existe une armée qui n'a pas de fusil ni de territoire à défendre. Elle n'a pas de nationalité particulière. Elle ne défile jamais au pas le jour du 14 juillet, mais les enfants la suivent lorsqu'elle marche en fanfare dans les rues de nos villes. Cette armée originale, vous l'avez compris, c'est l'armée du salut. Et c'est Monsieur Bataille, qui occupe la fonction de capitaine dans la ville de Marseille, qui vient aujourd'hui pour nous en parler. Monsieur Bataille, bonjour.
2: Bonjour.
1: Alors, vous avez un nom intéressant pour un salutiste, Bataille. Est-ce que c'est facile à porter lorsqu'on est à l'armée du salut?
2: Ah, c'est un nom prédestiné. Tout à fait, mais pas plus difficile à porter qu'un autre.
1: Très bien, vous avez choisi de nous faire écouter un morceau typiquement salutiste.
2: Oui, c'est tiré d'une comédie musicale, Le sang de l'agneau, écrite par John Gowans et John Larson, qui sont deux officiers de l'armée du salut.
1: Eh bien, juste après ce morceau, vous nous expliquerez tout ce que l'on a toujours voulu savoir sur votre mouvement, mais que nous n'avons jamais osé ou pu demander.

0: Alors, capitaine Bataille, je vais vous demander de sacrifier à la tradition et de bien vouloir vous présenter auprès de nos auditeurs.
1: Eh bien, j'ai 50 ans. Je suis marié, j'ai deux enfants, un grand-fils de 28 ans, une fille de 26 ans. Et depuis pratiquement un an maintenant, nous avons une petite fille qui s'appelle Ludivine et qui a été placée chez nous par décision de justice.
0: Est-ce que votre épouse partage votre vocation d'officier de l'armée du salut ?
1: Tout à fait. N'importe comment, c'est la règle. Un officier de l'armée du salut est obligatoirement marié à une officière de l'armée du salut. Ceci parce que nous partageons le même ministère.
0: Alors, bien sûr, une question que l'on se pose généralement, c'est qu'est-ce que l'armée du salut ? Nous vous voyons en train de faire la collecte sur les trottoirs à l'époque de Noël. Est-ce que vous pouvez nous expliquer ce qu'est finalement l'armée du salut ?
1: L'armée du salut, c'est d'abord un mouvement évangélique. Les hommes et les femmes qui composent l'armée du salut sont des pécheurs sauvés par grâce. C'est-à-dire, sont des hommes et des femmes sauvés par Jésus-Christ, lavés par le sang de l'agneau. Pour ça, le morceau de musique que j'ai choisi tout à l'heure.
0: Très bien, donc vous voulez dire que tous les membres de l'armée du salut sont des chrétiens engagés.
1: Tout à fait.
0: Qui professent cette foi évangélique dont les évangiles nous parlent.
1: Tout à fait.
0: Mais comment est-ce que l'armée du salut s'est constituée? Comment est-ce qu'elle fonctionne? Puisque vous avez des uniformes, vous avez des grades, vous-même vous êtes capitaine. Pouvez-vous nous expliquer son fonctionnement et sa nature?
1: Alors l'armée du salut a vu le jour il y a un peu plus de 120 ans, en Angleterre, fondée par William et Catherine Booth. Et les fondateurs ont donné des grades pour stimuler un petit peu les hommes et les femmes appartenant à ce mouvement. L'uniforme, eh bien, c'est parce qu'à cette époque-là, tout était en uniforme. C'est le début du scoutisme avec Baden-Powell, l'uniforme. Même encore maintenant, vous allez en Angleterre, le club de boules du coin a son uniforme, les lycées ont leur uniforme. Donc, je veux dire, pour la mentalité anglophone, anglo-saxonne, ce n'est pas une hérésie que d'être en uniforme. Et pourquoi ne pas mettre la religion en uniforme? Et dans notre monde actuel, combien de fois des gens catholiques pratiquants me disent « Quel bonheur que vous ayez gardé votre uniforme, vous êtes au moins le signe visible qu'il y a encore des hommes et des femmes de foi dans notre monde. »
0: Alors, l'armée du salut, tout le monde la connaît finalement, mais à quel public s'adresse-t-elle au juste? Quel est son auditoire?
1: À tous les publics, à tous les auditoires. Vous avez fait allusion tout à l'heure aux collectes au moment de Noël. Mais lorsque vous avez un groupe de salutistes en cercle sur une place publique, ils sont pas là pour faire la quête. Ils sont là pour interpeller les gens et pour dire aux hommes, aux femmes, aux enfants qui passent, que faites-vous de Dieu dans votre vie? Quelle est la place, aujourd'hui nous sommes dimanche, c'est dimanche après-midi ou c'est samedi soir, quelle est la place que vous donnez à l'évangile dans votre vie de tous les jours? Et le message de l'armée du salut n'est pas de dire aux gens, vous êtes dans telle église, ah, c'est affreux, vous êtes perdu pour l'éternité, venez chez nous à l'armée du salut, au moins là, vous allez être dans la vérité. Pas du tout. C'est de dire aux gens, est-ce que vous vivez avec Dieu? Est-ce que vous prenez conscience que ce Dieu vous aime? Si tel est le cas, tant mieux, c'est formidable, c'est merveilleux. Mais si tel n'est pas le cas, sachez que Jésus-Christ est mort pour vous, qu'il est ressuscité pour vous, et qu'il y a possibilité d'une vie nouvelle. Et c'est comme cela que moi, j'ai été interpellé il y a plus de 30 ans maintenant, par un plein air sur la place publique, j'étais un voyou, j'étais un blouson noir, et j'ai rencontré un groupe de jeunes qui m'a interpellé, et j'ai répondu, et il y a 33 ans que cela dure, et voilà, et puis c'est formidable.
0: Alors justement, lorsque je vous ai téléphoné en vue de préparer cette émission, vous avez réagi très vivement lorsque je vous ai demandé si l'armée du salut était une œuvre sociale chrétienne. Vous m'avez répondu, non, non, elle est d'abord une œuvre chrétienne sociale.
1: Bien sûr.
0: Pouvez-vous nous expliquer un peu la différence que vous faites dans ces mots?
1: Eh bien, si nous étions une œuvre sociale chrétienne, cela voudrait dire que nous mettons le social en premier, le christianisme en second. Non, nous sommes une œuvre chrétienne. Mais on ne peut pas parler de Dieu à quelqu'un qui a faim et qui a froid. On ne peut pas aller en prison, dire aux prisonniers ou aux femmes détenues que le bon Dieu les aide, et que les aime, et puis lorsqu'ils sortent de prison, c'est plus notre problème. Non. Pour nous, salutistes, l'homme c'est un corps, une âme et un esprit. Pour soigner le corps et l'âme, il faut aussi annoncer l'évangile. Et ça, c'est important. Donc, le fondement de l'armée du salut, la mission première de l'armée du salut, c'est d'annoncer l'évangile. Et ce n'est seulement parce que nous annonçons l'évangile que nous risquons de voir se tourner vers nous des hommes et des femmes. Je vais prendre un exemple très concret, très précis. au début de l'Armée du Salut, une des missions premières, nous n'avions pas de salle de culte, d'où nos fanfares, pour pouvoir accompagner les chants en plein air. Lorsque un alcoolique se convertissait, lorsqu'une prostituée se convertissait, qu'est-ce qu'il fallait faire? Elle acceptait Jésus-Christ comme son sauveur personnel, il acceptait Jésus-Christ comme son sauveur personnel, et il fallait la laisser retourner sur le trottoir, le laisser retourner, lui, à sa bouteille? Non. Alors, les salutistes de l'époque ont créé des maisons d'accueil, et c'est comme cela qu'est née notre œuvre sociale. Mais notre œuvre sociale est née qu'en deuxième, j'allais dire en deuxième main. La première main, c'était d'abord l'annonce de l'évangile, la prédication de l'évangile dans des bistrots, sur des places publiques, dans des cinémas, sous la tente, hein, le cirque. Nos prédécesseurs n'avaient pas peur du ridicule, et j'espère que les salutistes d'aujourd'hui n'ont toujours pas peur du ridicule.
0: Est-ce qu'un salutiste ne se dit pas finalement quand même, au fond de lui-même, qu'il n'est pas possible d'annoncer l'évangile sans tendre la main à l'autre?
1: Tout à fait. Donnez-leur vous-même à manger, a dit le Christ. Donnez-leur vous-même à manger. Et notre œuvre sociale n'est qu'une réponse à cette injonction du Christ lorsqu'il était sur cette terre de donner nous-mêmes à manger à ceux qui se tournent vers nous.
0: Alors, sur vos uniformes, on voit dessiner un S. Et j'ai entendu dire que chez vous, il y avait le slogan des 3 S. Pouvez-vous expliquer à nos auditeurs ce qu'est ce slogan des 3 S?
1: Le slogan des 3 S n'a rien à voir avec les S que nous portons sur notre col.
0: Ah bon?
1: Le slogan, c'est soupe, savon, salut. Soupe, savon, salut.
0: 3 S.
1: 3 S. Et les S que nous portons sur nos cols, c'est tout un programme. Cela veut dire sauver par Jésus-Christ pour servir Jésus-Christ. Sauver pour servir.
0: Eh bien, Monsieur Bataille, merci pour vos réponses et nous aurons le plaisir de vous accueillir bientôt pour d'autres émissions. D'ici là, eh bien, à bientôt.
1: À bientôt.

C'était Monsieur Alain Bataille, capitaine de l'armée du salut à Marseille, et juste après, un extrait du dernier album de Dany et Moïse, Jésus l'a fait. Eh bien, avant de rendre l'antenne, je rappelle qu'il est toujours possible de nous écrire, soit pour réagir à cette émission, soit pour nous demander un exemplaire de la brochure gratuite du jour, dont le titre est « La nouvelle vie en Christ ». La nouvelle vie en Christ. Il s'agit d'une petite brochure qui regroupe différents textes bibliques sur différents thèmes. Voici donc notre adresse. La Voix de l'Évangile, 13202 Marseille. La Voix de l'Évangile, 13202 Marseille. Vous pouvez aussi nous téléphoner aux heures de bureau au 42 22 43 55. 42 22 43 55. L'heure, c'est le moment de se séparer. Je vous donne rendez-vous pour une prochaine émission. D'ici là, portez-vous bien. À très bientôt. Au revoir.

Oui, vous l'aurez reconnu, c'était la belle voix de Martine Harbour, tirée de l'album de la famille Harbour, Histoire d'amour, nos amis québécois. Tout de suite sur Radio Bonne Nouvelle, Parole de vie, avec un sujet qui nous concerne tous, encore aujourd'hui, notre santé mentale.

Vous écoutez Paroles de vie, soyez les bienvenus. Voici pour commencer 36 secondes de musique et de paroles qui trahissent un mal-être.

C'était Niagara, je ne suis pas comprise, j'aime parler de travers et me rouler par terre. Bref, docteur, qu'est-ce qu'on peut faire? Le docteur pour nous ce matin, c'est Daniel Dejardin. Il s'interroge sur la place de l'homme dans l'univers, sur les raisons qui le font vivre et sur les philosophies qu'il s'érige en confortable appui mental. Daniel Dejardin nous dira s'il peut exister une psychiatrie chrétienne. Farid Djilani a lu son exposé.

La philosophie contemporaine se penche particulièrement sur la signification interne des choses et des phénomènes. L'homme apparaît comme donateur de sens. C'est l'homme qui éclaire la signification, l'orientation, la direction de sa propre vie. Tout le courant existant

Socialus, dont vous avez certainement entendu parler avec Camus, Sartre, etc., a mis au centre de ses recherches l'existant humain, l'homme, et il a donné au sens une place privilégiée. Il fallait que l'homme donne un sens à sa vie. Au-delà des cercles philosophiques ou psychopathologiques, pointe une pensée où s'efface de nos jours l'homme, sujet universel, donateur de sens. Le réel apparaît tissé de règles et de structures qui le dominent et où disparaît l'homme, l'essence humaine, créée à l'image de Dieu, faite de liberté, de sens, capable de choix personnel. C'est ceci qui est en cause aujourd'hui. Un deuxième danger qui nous semble aujourd'hui menacer le champ psychiatrique, en dehors de ses considérations philosophiques et de leur incidence sur la psychothérapie, c'est l'invasion des courants biologiques et comportementalistes. Quand on nous annonce triomphalement que l'on a découvert le gène de l'alcoolisme, que l'on peut réduire la dépression à un déficit en neuromédiateurs, je crains à nouveau pour l'homme. Son identité disparaît, il est manipulé par ses gènes, par la biologie moléculaire. Comme l'écrivait l'éditorialiste d'une revue récente de psychiatrie, l'homme, après avoir été insensé, puis aliéné, névrosé, puis neuronal, devient digital, c'est-à-dire soumis à toutes les techniques d'investigation assistées par ordinateur. Ne risquons-nous pas de réduire le comportement humain à des enjeux moléculaires? Je tremble quand je découvre la pensée jusqu'au boutiste de Jean-Pierre Changeux, cet homme qui a écrit « Dans l'homme neuronal », c'est le titre de son ouvrage, « Les possibilités combinatoires liées au nombre et à la diversité des connexions du cerveau de l'homme paraissent effectivement suffisantes pour rendre compte des capacités humaines. Le clivage entre activité mentale et neuronale ne se justifie plus. Désormais, à quoi bon parler d'expression ? Autrement dit, il réduit l'homme, comme le titre de son ouvrage l'indique, l'homme neuronal, il réduit l'homme à un pur cerveau, à une pure mécanique. Mais comme nous le montre la réalité de la maladie, la souffrance psychique brise tous ces triomphalismes. Bien sûr, la recherche est fondamentale. Comme le souligne très justement un auteur dans son excellent ouvrage intitulé « Les jardiniers de la folie », beaucoup de grandes découvertes médicales qui ont eu des conséquences thérapeutiques sont dues à des observations cliniques faites sans a priori et sans contrainte. Un des meilleurs exemples les plus récents est l'utilisation de la carbazépine comme normothermique très utile pour la prévention des rechutes maniaco-dépressives. Cherchons, oui, mais que l'atome ne nous cache pas la condition de l'homme dans sa souffrance. C'est tellement moins dérangeant de prendre un médicament ou de dresser un comportement plutôt que de s'interroger sur le sens d'une conduite à la lumière d'une personnalité. Je me souviens de cette mère, rencontrée lors d'une contre-visite en pédiatrie. Elle avait entendu parler d'une possible hypoglycémie pour sa fille, avec qui elle entretenait des relations extrêmement difficiles. Elle disait « Oh, combien j'aimerais que ce soit de l'hypoglycémie !» Le sucre s'équilibre assez bien, pensait-elle. Mieux en tout cas que ses relations avec sa fille.

En conséquence, et après tous ces détours, faut-il inventer une psychiatrie chrétienne? Je répondrai d'emblée que je ne le crois pas. Il ne semble pas qu'il existe un savoir spécifique chrétien ou christianisé du psychisme. De même, il n'existe pas de pédiatrie chrétienne ou de mathématiques chrétiennes. Mais en conscience, nous avons à nous situer face à des modèles théoriques de compréhension que nous propose l'histoire de la discipline et les recherches d'aujourd'hui, autant neurobiologiques que psychopathologiques. Ne soyons pas dupes, notre approche de la souffrance n'est jamais neutre, elle se fait toujours à travers le prisme déformant mais nécessaire du savoir, et je crois que nous avons toujours eu dans nos milieux médicaux une crainte par rapport à nos modèles conceptuels. Ainsi, si on critique beaucoup les milieux psychiatriques pour leur a priori théorique, je crois que nous nous singularisons plutôt par un a priori sur la psychiatrie. Pourtant, en psychiatrie, on ne peut pas se contenter d'une approche intuitive, avec une amitié qui, de surcroît, pourrait tout guérir. Nous avons besoin d'une connaissance médicale, psychiatrique, et d'une expérience que forge la pratique pour exercer honnêtement ce métier. Je ne crois pas qu'il soit justifié d'inventer une psychiatrie chrétienne, car le risque de confusion entre les différents niveaux d'interprétation que j'avais rappelés précédemment serait trop grand. Comme nous l'avons déjà souligné, le passage se fait vite entre le psychique et le spirituel. Cependant, je crois fondamentalement à l'identité du psychique, sain ou souffrant, qui est une réalité nécessitant des soins spécifiques. Et c'est pour l'avoir nié que bien des chrétiens se sont emmurés dans une auto-culpabilité sans répit. Tel ce chrétien dépressif que je connais, et qui probablement développait une psychose maniaco-dépressive de forme monopolaire, avec des rechutes uniquement sur le mode dépressif, et qui trouva pour seule consolation le conseil de chers amis chrétiens, qui disaient « rechercher le péché de sa vie ». Il lui fallait donc se repentir du péché inconnu pour voir fondre le symptôme. On peut imaginer les dégâts que ce raisonnement peut causer dans les consciences. Et même si le psychiatre n'est pas renié, le danger d'en faire l'autre ami, l'autre pasteur, lui refusant ainsi sa spécificité et la spécificité de son domaine. En revanche, je dis oui à une pratique chrétienne de la psychiatrie, c'est-à-dire une psychiatrie qui ne fait pas l'économie de l'histoire des recherches antérieures de la spécialité. Oui à une psychiatrie qui prend le risque d'un choix théorique, mais en restant critique par rapport à ce modèle. Une psychiatrie qui sait utiliser cet outil de compréhension sans pour autant valider toute la philosophie de l'homme qui la sous-tend. Cela nécessite un travail d'accommodation permanent entre la réalité de la souffrance d'une part et la pensée biblique d'autre part. Mais gardons-nous d'adorer la théorie, car nous risquerions de ne plus voir la souffrance.

0: En préparant cette causerie, il m'est venu l'image d'un manteau. On pourrait comparer le savoir psychiatrique à un grand manteau de plusieurs pièces. Une étoffe s'appelle la psychanalyse, l'autre la biologie, l'autre encore le comportement, etc. Pour que le manteau tienne au corps, ne flotte pas et protège, il doit être tenu par la ceinture de la vérité. Que la parole de Dieu saigne nos reins, donne cohésion à notre compréhension, purifie nos pensées. Je dis aussi oui à une psychiatrie sans œillères, qui sait replacer son champ d'études dans l'univers création de Dieu. En tant que chrétien, croire qu'en Dieu se résume toute la connaissance, toute la sagesse, c'est confesser la seigneurie de Christ sur tous les savoirs. Un auteur comme Francis Schaeffer a bien montré comment, à travers l'histoire des sciences, l'esprit de l'homme s'est progressivement détaché de l'empreinte biblique. Puisse le Seigneur susciter des hommes qui, tel Schaeffer, aujourd'hui disparu, se placent au bout du quai pour scruter le mouvement des courants dans la météorologie des idées. Schaeffer explique bien pourquoi ce Dieu qui n'est pas en tout a à nous apprendre sur tout, car toutes choses ont été créées par un Dieu à la fois infini et personnel. Dieu créa le monde en dehors de lui-même, c'est pourquoi le monde est une réalité objective, soumise à un développement historique, ayant ses causes et ses effets. L'histoire de l'univers est donc bien une réalité, et le moi en est une autre. L'univers et la personne humaine sont d'authentiques créations. La Bible affirme que l'homme a été créé à l'image de Dieu. Adam a dû nommer les espèces. Interroger cet univers est sûrement une des plus nobles vocations de l'homme. Chercher à jeter quelques lumières dans le psychisme humain n'est pas plus illégitime qu'étudier la relativité ou la structure des gaz rares. Ces espaces obéissent à des règles universelles qui dépassent le clivage chrétien-non-chrétien et intéressent toutes les créatures de Dieu. C'est pas parce que nous connaissons l'origine créationnelle de ces choses que nous avons le monopole des recherches ou que nous pourrions prétendre au droit de réécrire la science. Sachons, dans les disciplines qui nous sont propres, utiliser les connaissances que nous offrent les chercheurs en psychologie, en neurologie, en psychopharmacologie, sous l'autorité de Dieu et dans un esprit de service à la rencontre de l'autre. Une psychiatrie n'a pas peur d'une vraie rencontre. Je crois de plus en plus qu'au-delà de sa compétence professionnelle, les qualités humaines du psychiatre ont une grande importance. La psychiatrie à laquelle je crois ne nie pas l'importance des recherches, tant psychopathologiques que biologiques. Elle croit à la dignité de l'homme, porteur de valeurs, capable de donner sens à sa vie et à l'existence. Et enfin, je crois à une psychiatrie qui, au-delà des soins, au psychisme souffrant, sait que Dieu seul peut restituer à l'homme le vrai sens de la vie. Et en terminant, je citerai ce cri d'un psychanalyste viennois contemporain, Viktor Frankl, qui écrit ceci: « Si dans le monde viennois contemporain de Freud, on avait refoulé la sexualité, on a aujourd'hui refoulé le sens de la vie. Il faut aider nos contemporains à en retrouver le chemin. »
1: Salomon et Job ont le mieux connu et le mieux parlé de la misère de l'homme. L'un le plus heureux et l'autre le plus malheureux. L'un connaissait la vanité des plaisirs par expérience, l'autre la réalité des maux.
2: C'est le philosophe et scientifique chrétien Pascal qui, dans ses pensées, s'exprimait ainsi. Salomon et Job ont retrouvé le chemin qui mène à Dieu au travers même de la souffrance. Nous entendons pour terminer le pari, ce n'est pas celui de Pascal, mais celui du groupe Ella.

Il est temps de se quitter. Notez notre adresse si vous voulez nous écrire. Parole de vie, boîte postale 502 75 666 Paris. Je répète, parole de vie, boîte postale 502 75 666 Paris. Au revoir et à bientôt.

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Oui, c'était sur Radio Bonnevel, les mains magiques de Ferranté Tascher avec un morceau très célèbre, Feelings. Ferranté Tascher était très célèbre et jouait souvent en duo outre-Atlantique il y a quelques années de cela. Visa, un groupe bien français avec une promesse de Dieu. Je serai là toujours. Radio Bonnevel, tout de suite après votre émission avec le pasteur Cayan, Perspective réformée.

Chers auditeurs, vous écoutez Perspectives réformées du pasteur Kayayan. Voici un texte de l'Évangile selon Luc au sujet de la conversion. Il s'agit de la parabole de l'enfant prodigue racontée par Jésus-Christ. Un homme avait deux fils. Le plus jeune dit à son père, « Mon père, donne-moi la part de bien qui doit me revenir. » Le père leur partagea son bien. Peu de jours après, le plus jeune fils, ayant tout ramassé, partit pour un pays éloigné, et il y dissipa son bien en vivant dans la débauche. Après qu'il eut tout dépensé, une grande famine survint dans le pays, et il commença à être dans l'indigence. Alors il s'en alla, se mit au service d'un des habitants du pays, qu'il envoya dans ses champs pour paître les pourceaux. Il eut bien voulu se rassasier des caroubes que les pourceaux mangeaient, mais personne ne les lui en donnait. Étant donc rentré en lui-même, il se dit, « Combien de gens au gage de mon père ont du pain en abondance, et moi ici je meurs de faim. Je me lèverai, j'irai vers mon père, et je lui dirai, « Mon père, j'ai péché contre le ciel et contre toi, et je ne suis plus digne d'être appelé ton fils. Traite-moi comme l'un de tes mercenaires. » Il se leva donc et alla vers son père, et comme il était encore loin, son père le vit, fut ému de compassion, et courant à lui, il se jeta à son cou et l'embrassa. Son fils lui dit, « Mon père, j'ai péché contre le ciel et contre toi. Je ne suis plus digne d'être appelé ton fils. » Mais le père dit à ses serviteurs, « Apportez vite la plus belle robe et l'enrevêtez. Mettez-lui un anneau au doigt et des souliers aux pieds. Amenez le veau gras et tuez-le, mangeons et réjouissons-nous, parce que mon fils, que voici, était mort, et il est revenu à la vie. Il était perdu et il est retrouvé. » Ils commencèrent à se réjouir. Nous prions Dieu. Père Céleste, voilà donc comment tu traites le pécheur repentant qui vient à toi. Tu l'attends sans jamais te lasser, et tes bras sont toujours ouverts pour le recevoir. Ô profondeur infinie de l'amour divin, quel cœur n'en serait pas touché et pourrait hésiter à revenir à toi. Amen.

Mes chers auditeurs, c'est le pasteur Kayayan de l'émission Perspective Réformée qui s'adresse à vous. Il s'adresse à vous chaque jour dans un programme différent. Le programme que vous venez d'entendre constitue une brève méditation et elle s'appelle « L'Esprit et la Parole ». Mais outre celui-ci, comme vous savez, nous avons un programme varié pour chaque jour. Ainsi, si vous êtes à l'écoute régulièrement de nos émissions, les dimanches, nous avons un programme dit liturgique, c'est-à-dire un programme qui comporte de la lecture biblique, des prières, ainsi que des chants ou de la musique religieuse. Après cela, vous avez, et sans doute vous avez été intéressé, si ce n'est passionné, par notre programme d'histoire biblique, c'est-à-dire nous avons commencé une longue série qui va du livre de la Genèse, du premier livre de la Bible, jusqu'à la fin de l'Ancien Testament et qui explique toute l'histoire de la relation de Dieu avec un peuple, le peuple d'Israël, afin qu'à partir de ce peuple d'Israël, il prépare l'avènement de son Fils et la constitution de son Église. Il y a également la longue et passionnante série de l'histoire de l'Église, l'Église au cours de l'histoire. Nous avons des cours de catéchisme, nous avons des sujets qui traitent de la morale biblique et chrétienne, nous avons des messages d'évangélisation et d'autres sujets qui enrichissent la vie chrétienne, qui fortifient la foi et qui éclairent donc notre vie afin que nous puissions vivre sous le regard de Dieu pour sa gloire et en son honneur. Si vous avez des questions à nous poser au sujet de ces programmes, n'hésitez pas à nous écrire. Prenez note bien régulièrement de nos adresses, il vous sera donné tout à l'heure, et écrivez-nous clairement votre nom et votre adresse, et nous nous ferons un grand plaisir de vous envoyer nos textes, nos méditations, toutes nos publications. J'espère que vous serez à l'écoute de notre prochaine émission, et que vous écouterez aussi la suite de l'émission d'aujourd'hui.

par le Seigneur. Chers auditeurs, je voudrais vous lire dans le livre du prophète Jérémie, au premier chapitre, quelques versets. La parole de l'Éternel me fut adressée en ces mots. « Que vois-tu, Jérémie ?» Je répondis, « Je vois une branche de l'amandier hâtif. » Et l'Éternel me dit, « Tu as bien vu, car je me hâte d'accomplir ma parole. » La parole de l'Éternel me fut adressée une seconde fois en ces mots. « Que vois-tu ?» Je répondis, « Je vois une marmite bouillonnante du côté du nord. » L'Éternel me dit, « C'est du nord que le malheur éclatera sur tous les habitants du pays. » Car voici que je vais appeler tous les peuples, les royaumes du nord, oracle de l'Éternel, ils viendront et chacun d'eux placera son siège à l'entrée des portes de Jérusalem, devant ses murailles tout autour et devant toutes les villes de Juda. Je prononcerai mes jugements contre eux à cause de toute leur méchanceté, parce qu'ils m'ont abandonné, qu'ils ont offert de l'encens à d'autres dieux et qu'ils se sont prosternés devant l'ouvrage de leurs mains. Et toi, mets une ceinture à tes reins. Lève-toi et déclare-leur tout ce que je t'ordonnerai. Ne tremble pas en leur présence, de peur que je ne te fasse trembler devant eux. Voici que je t'établis en ce jour sur tout le pays comme une ville forte, une colonne de fer, des murs de bronze contre les rois de Juda, contre ses ministres, contre ses sacrificateurs et contre le peuple du pays. Ils te feront la guerre, mais ils ne l'emporteront pas sur toi, car je suis avec toi pour te délivrer, oracle de l'Éternel. » Qui ose affirmer, mes amis, que Dieu est mort? Certainement pas le Dieu de Jérémie. Les autres, oui, ses succédanés, ses caricatures. Dieu se présente à nous dans sa souveraineté. L'image que nous nous faisions de lui peut disparaître à jamais. Nous ne pourrons jamais la servir à nos projets, le rendre docile à nos désirs. Il ne se débarrasse de tous les nuages que nous créons autour de lui. Il déchire les voiles dont nous l'enveloppons. Dieu vient vers nous, tel est l'extraordinaire message que nous annonce Jérémie. Il est notre Dieu et veut être notre lumière. Dieu vient à moi dans ce message du prophète. Il est totalement Dieu, celui que je dois et peux connaître. Il veille, il dénonce, il juge, il intervient pour exécuter ses projets. Dieu se révèle en exhortant et en consolant. Ma foi saisira-t-elle ce qu'il y a de troublant et ce qu'il y a de rassurant dans cette rencontre au moyen de sa parole? Parle, parle Seigneur, ton serviteur écoute. Je dis ton serviteur car enfin je le suis. Je le suis, je veux l'être et marcher dans ta route et les jours et les nuits. Amen.

Oui, sur des bonnes nouvelles, c'était deux morceaux tirés de leur dernier album, le dernier album du groupe Visa, Un peu d'amour. 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

Je m'appelle Moussa Koné, je suis originaire de la Côte d'Ivoire. Je suis le fils d'Ibrahim Koné qui était imam. Mon grand-père était imam, il y avait 12 de mes oncles qui étaient des imams. Et mon père qui m'a formé, je suis devenu pendant 10 ans un imam. Tout petit, à l'âge de 3 ans, mon père il me disait, tu es musulman, ton Dieu c'est Allah Ta'ala, et ton prophète c'est Muhammad Sallallahu Alaihi Wasallam. Et donc ça, il m'a répété au moins 5 fois par semaine. Et à l'âge de 5 ans, il me disait la même chose. Tu seras imam comme ton grand-père, imam comme tes oncles, imam comme ton père. Cette parole était confondue à ma personne. À l'âge de 5 ans, je faisais la prière comme tout le monde. On me réveillait à 5 heures du matin. Donc je savais qui je vais devenir. J'ai terminé le Coran à l'âge de 14 ans. Et on a fait le tafsir, le commentaire, l'exégèse du Coran. Un jour, pendant qu'on lisait, je demande à mon père si, au moment de lire le Coran, nous sommes dedans en train de lire, et si la mort intervient, est-ce que nous pourrons aller au paradis, effectivement? Parce que c'était ça, mon objectif. Le Coran m'avait indiqué, il m'avait montré à quoi ressemblait le paradis, et on m'a aussi montré à quoi ressemblait l'enfer. De loin, je préférais le paradis. Et donc, j'avais pas aussi la certitude que j'y serais. Donc, je pose la question à mon enseignant, qui me dit, de notre vivant, on ne peut pas le savoir, mais c'est après la mort qu'on le saura, parce qu'il y aura l'épreuve des balances. Les œuvres de chacun d'entre nous seront pesées sur des balances. Et si nous avons du bon côté le poids, nous pouvons aller au paradis. Mais si les péchés sont plus que les bonnes actions, que Dieu nous garde, ce serait l'enfer. Donc du vivant, de notre vivant, on peut pas le savoir. Quand il m'avait dit ça, et c'est vraiment ce qui est écrit, moi, j'ai été très touché dans mon âme. Et donc, j'étais teinté d'angoisse. J'avais peur de la mort. Parce que c'est la mort qui nous sépare du paradis ou de l'enfer. J'avais peur de la mort parce que j'étais pas sûr de là où je serais après la mort. Et ainsi donc, quand j'ai eu le temps de travailler à mer sur ces 7 ans, j'ai eu le temps de faire des investigations, de chercher pour le salut de mon âme. J'ai donc interrogé le Coran. Je commençais à travailler de 6 heures le matin à 18 heures le soir, et chaque fois aux heures de prière, j'ai laissé les outils sur la plateforme de forage pétrolier pour aller prier. Et donc le soir, après ma prière de 18h30, j'étais assis pour interroger le Coran. Parce que mon âme était angoissée. J'avais une peur terrible de la mort. Je savais pas où aller après la mort. Donc, je prends le Coran. Dans la sourate 100, à partir du verset 3, il dit, Inna lizana li rabihi la kanudun, wa inna ho ala zalika la shahidun, wa inna ho li hobli khair la shadidun. C'est-à-dire, l'homme est ingrat envers son Seigneur, et il est témoin de son ingratitude. Donc, la centième sourate du Coran déclare que tout être humain est ingrat. L'ingratitude, c'est le péché. Donc, la nature de l'homme que le Coran me faisait découvrir, c'est que l'homme est pécheur et il est témoin du péché qu'il commet, et il sait que Dieu sait qu'il pêche. Donc, maintenant, je sais que le Coran dit que je suis pécheur, mais moi, en tant que pécheur, je veux aller au paradis. Je cherchais donc le chemin du ciel. C'est ainsi que la 101e sourate du Coran me répond. Fa amman saqulati mawazinuhu fa huwa fi shati radiyat wa amman kafati mawazinuhu fa umuhu hawiyat wa ma adrika ma hiya nar hamiyat. Ça veut dire que si tes œuvres bonnes pèsent sur la balance plus que les péchés, tu iras au paradis. Mais si c'est l'inverse, nar hamiyat, tu iras dans le feu ardent. Alors, j'ai compris que, j'ai commencé à me poser la question, comment un pécheur de nature peut avoir plus de bonnes actions que de péchés? Je savais pas le nombre de mes péchés à l'âge de 35 ans, et donc, je ne pouvais pas savoir aussi
mon séjour dans l'au-delà. C'est ainsi que j'étais encore plus angoissé que tout. Je n'étais pas prêt à rencontrer Dieu. Un soir, je prends le Coran et je découvre en plus la 19e sourate, le verset 71 et 72, qui dit « Tous iront dans le feu et que l'on va enlever ceux qui craignent Allah et que les autres vont rester dedans. » Ceci est très simple. Même si tu dois aller au paradis, les péchés ne sont pas expiés. Faut passer par l'enfer pour payer les péchés. Mon âme était malade, j'étais plus angoissé. J'ai donc fermé le Coran et puis je suis resté assis. Le lendemain, il y a une voix qui me disait « Prends ton Coran, cherche des informations concernant Jésus. » Alors, je découvre que dans le Coran, dans la 4e, 171, il y a les titres de Jésus. Il est Al-Masir, le Messie. Il est Ruhla, l'Esprit de Dieu. Il est Kalimatullah, il est la parole de Dieu. Il est aussi, dans la 3e, 45, l'un des proches de Dieu, honoré sur terre et dans l'au-delà. Et ensuite, j'ai découvert que Jésus n'a pas de péché et que tous les autres prophètes dans le Coran avaient péché. Alors vraiment, j'ai eu de la considération pour lui en ce moment-là. J'ai compris que c'était un être de qui il fallait s'approcher, puisqu'il n'y a pas dans le Coran un autre Kalimatullah. Il n'y a personne qui soit appelé parole de Dieu, il n'y a personne qui soit appelé le Messie, il n'y a personne qui soit appelé aussi l'un des proches de Dieu, honoré sur terre et dans l'au-delà. Ensuite, il est appelé aussi Ruhla. Donc, j'ai eu du respect pour Jésus. Et puis, d'accord, j'ai gardé le Coran là. Et une fois encore, la voix me dit, prends le Coran, cherche des informations concernant la Bible. Je vais dans la 2e sourate, le verset 136, je précise, où il dit, Koulou, Ammana Billah, Wama Unzila Ilena, Wama Unzila Ala Ibrahim, Wa Ismail, Wa Ishaq, Wa Yaqub, Wa Lasibati, Wama Utiya Musa, Wama Utiya Isa, Wama Utiya Nabiun, Lanufarik, Beina Ahad, Minhum, Wa Nahanu Lahu Muslimun. Ça veut dire en français Koulou. Koulou veut dire dites. Nous croyons en Dieu, à ce qu'il a donné à Abraham, à Ismaël, à Isaac, et au livre qu'il a donné à Moïse, au livre qu'il a donné à Jésus, au livre qu'il a envoyé aux prophètes, et nous ne faisons aucune différence, nous nous soumettons à ces livres-là. Donc, moi qui pensais que le Coran allait me montrer vraiment que la Bible est falsifiée, tel que je répondais aux chrétiens, quand j'étais seul, quand ils ont tenté de m'évangéliser, je découvre que le Coran dit d'obéir, de croire au livre que Allah a donné à Moussa, Moïse, et à Isa, Jésus. Croire à ces livres veut dire que ces livres ne sont pas faux. Et puis j'ai dit, où vais-je trouver la Torah, qui est le livre de Moïse? Où vais-je trouver Injil, le livre de Jésus? Ils ne sont pas dans le Coran. Il y a les histoires de Moïse et de Jésus dans le Coran, mais pas le livre. Et j'ai constaté que le Coran me témoignait de la véracité des livres qui composent la Bible. Ainsi, à la 10e sourate, le verset 94, où il dit, fa in kunta fi shakin mimma anzalna ilayka fas'al lazina yaqra'un alkitab min qablika. Et il y a un dialogue entre Allah, le Dieu du Coran, et Mohammed, son prophète, et dit, si tu es dans le doute, va demander à ceux qui ont reçu les écritures venues avant toi. Les écritures venues avant Mohammed, le prophète de l'islam, c'est Taurat, Injil, Zabur. Ce sont les peuples du livre qui l'ont reçu, Ahal Kitab. Et donc, il poussait le prophète de l'islam à aller interroger ceux qui lisent ces livres. Ça veut dire que les livres-là n'étaient pas faux. Et dans ma conclusion, je peux dire que le Coran témoigne de l'authenticité de la Bible et que dans le Coran, pendant 3 mois, j'avais cherché sans trouver l'assurance de mon salut. Et puis en plus, 3 autres mois m'ont permis de voir que la Bible est la vérité témoignée par le Coran. Et les 3 derniers mois m'ont permis de savoir que Jésus est au-dessus des autres et que
il est bien crucifié dans la troisième sourate, verset 55. Là où c'est écrit, Izikalalahu aladi ya Isa, toi Jésus, innimutawafika, je te fais subir la mort, et je t'élève à moi. Je te délivre des infidèles, et ceux qui te suivent sont au-dessus de ceux qui ne croient pas en toi. Ici, Jésus est mis à mort et élevé. Et les verbes sont collés, et c'est le verbe tawafa qui est désigné là, et qui a été interprété par mise à mort. Ça veut dire que Jésus est mort pour payer une dette, ce qui est le sens véritable de la crucifixion. Donc j'ai compris que Jésus a été véritablement crucifié et mis à mort. Donc après 9 mois de recherche, je résume, j'ai décidé alors de donner ma vie à Jésus. Ça c'est mon expérience personnelle. Et j'ai subi alors après cette décision 23 ans de rejet de la part de ma famille et les gens de mon village. Mais le Seigneur m'a aidé. Plus tard, ils ont compris qu'en devenant chrétien, je ne suis pas devenu mauvais et que je manifestais. Pour eux, ils ont remarqué mon caractère avait changé. Je n'étais plus violent, j'étais plus colérique. Aujourd'hui, je vais dire dans ce résumé que toi qui m'écoutes, je t'en prie, cette histoire, c'est mon histoire. Je crois que tu seras pas fâché, mais je te dis que le seul chemin pour arriver au ciel, c'est Jésus. C'est pour ça qu'il dit dans Jean 14, 6, il dit le Messie Jésus dit Anna, moi, Hoa, je suis Tariq, le chemin, Walhak, la vérité, Walhayat, la vie, Laïsa, Ahad, pas un seul. Il a Ani, qui ne vient à moi, dit Jésus. Il a Abi, ne peut arriver au Père. Jésus n'a pas montré de chemin. Il est lui-même le chemin. Il est venu, il est la parole de Dieu, qui est devenu un être humain. Il a aimé les êtres humains et il s'est livré en sacrifice pour expier nos péchés, afin que nos péchés soient pardonnés, pour que nous puissions entrer au paradis. Donc, mon frère, particulièrement à toi, Adama, Youssouf, Abdallah, si tu entends ce témoignage, je t'en prie, ce n'est pas pour te faire mal. Mon désir, c'est que tu trouves le chemin tant recherché. Quand tu pries, quand tu récites la Fatiha, tu dis « Ihdina sirat al-mustaqim » que Dieu te dirige dans le droit chemin. Le droit chemin, il est déjà là. C'est Jésus qui a dit « Anna huwa tariq wal-haq wal-hayat » « Je suis le chemin et la vérité et la vie ». Si tu donnes ta vie à Jésus, avec certitude, tu entreras au paradis et tu sentiras le bonheur de la relation qui va se tisser entre toi et Dieu le Père, réconcilié par Jésus-Christ qui est le médiateur. C'est vrai, nos parents étaient déjà des musulmans et nous les avons suivis, mais maintenant la vérité nous est révélée en Jésus-Christ, c'est le seul chemin pour aller au ciel. Que Dieu te bénisse, fais le bon choix, le choix de Jésus, tu ne regretteras jamais.

Et maintenant, c'est votre méditation quotidienne. La communion, demeurez près du Seigneur. Jésus dit, « Si quelqu'un m'aime, il gardera ma parole et mon Père l'aimera. Nous viendrons à lui et nous ferons notre demeure chez lui. » Jean 14, verset 23. Comme le Père m'a aimé, moi aussi je vous ai aimé. Demeurez dans mon amour. Jean 15, verset 9. Dans Jean 1, verset 35 à 39, nous pouvons lire que deux disciples suivent Jésus. Jésus se retourne et leur demande, « Que cherchez-vous ? » Ils lui disent, « Où demeures-tu ? » Et Jésus les invite à venir près de lui. Ses deux disciples voulaient la compagnie du Seigneur pour pouvoir l'entendre, le questionner et être proche de son cœur. Dans Luc 19, versets 2 à 6, on peut lire également l'histoire de Zachée. Zachée, lui aussi, voulait connaître Jésus. Il cherchait à savoir qui il était. Il est alors monté sur un arbre, au bord du chemin, et il a vu Jésus arriver. Mais surtout, il a entendu lui dire « Zachée, descends vite, car il faut que je demeure aujourd'hui dans ta maison. » Aussitôt, il a reçu Jésus chez lui, avec joie. Pour nous chrétiens, la communion avec le Seigneur, c'est effectivement demeurer avec lui. Ainsi, nous pouvons nous tenir par la foi près de lui, en le priant et en lisant sa parole. Nous pouvons aussi chercher la compagnie des croyants lors de réunions chrétiennes, là où le Seigneur a promis sa présence. Mais le Seigneur est aussi avec nous, là où nous sommes, dans toutes nos situations. Il a dit « Moi je suis avec vous tous les jours ». Son esprit nous fait éprouver sa présence quand nous vivons en obéissant à sa parole, quand nous gardons sa parole. Sur la terre, le Seigneur faisait la volonté de son Père et restait toujours conscient de son amour. Il nous invite à faire de même. Ainsi, notre joie pourra être complète. Notre vie reflétera quelque chose de ses caractères et Dieu en sera honoré. Votre méditation du jour. Passez une superbe journée sur Radio Bonne Nouvelle. À bientôt.

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0: bonne nouvelle de l'établissement français du sang.
1: Avec nous, Jérôme Sinlissou, bonjour.
2: Bonjour à tous.
1: Voilà, donc aujourd'hui, depuis le 19 mars, on peut donner son plasma.
2: Effectivement, on
1: à l'établissement français du sang de Biarritz.
2: Effectivement, on a repris les dons de plasma qu'on avait arrêtés en, si je ne m'abuse, en 2019, à la maison du don de Biarritz. Donc, on les a repris depuis le 19 mars. Donc, aujourd'hui, maintenant, sur Biarritz, on peut donner à la fois son sang total ou bien son plasma.
1: Donc, j'imagine que la plupart de nos auditeurs ne savent pas vraiment ce que c'est. Donc, le don du sang, c'est un prélèvement qui se fait au niveau d'un des bras pour pouvoir donner du sang pour des personnes donc qui ont différentes maladies, des accidentés. Le don de plasma, qu'est-ce que c'est? Qu'est-ce qu'on donne?
2: Alors, le don de plasma, en fait, on donne le liquide dans lequel baignent vos cellules, c'est-à-dire les globules rouges, les plaquettes, voilà. Ce plasma, il va servir à quoi? Il va servir à fabriquer des médicaments qu'on appelle des médicaments dérivés du plasma. Ça va être notamment des facteurs de coagulation pour les hémophiles, ça va être des immunoglobulines pour les gens qui ont des déficits immunitaires ou bien des maladies auto-immunes, et ça va être également des protéines type albumine. Donc ce sont des médicaments en fait dont le besoin a beaucoup augmenté ces dernières années, parce que maintenant ça nous permet également de soigner des cancers et des maladies neurologiques.
1: Donc le don de plasma, c'est un don qu'on peut faire plus souvent parce que il est moins agressif, en tout cas est moins demandant pour le corps.
2: Il est moins fatigant parce qu'en fait, quand on prend votre plasma, on vous redonne les globules rouges. Ça veut dire que on est moins fatigué, ça anémie moins les personnes qui donnent leur plasma. Le don de plasma, ça dure environ entre une demi-heure et trois quarts d'heure pour le don de plasma, alors que le don de sang total, ça dure entre 5 et 10 minutes.
1: Donc c'est un peu plus long, mais moins fatigant.
2: C'est exactement ça. Il faut beaucoup, beaucoup s'hydrater, puisqu'en fin de compte, avec un don de plasma, on ne tire que de l'eau, finalement.
1: Alors quand vous dites que les besoins ont augmenté, et qu'on crée des médicaments avec les plasmas, on peut se poser la question, ben voilà, quelle est l'économie derrière aussi? Est-ce qu'il y a des gens qui gagnent de l'argent sur les dons de plasma? Comment ça fonctionne? Comment c'est régulé? On sait que le don du sang est gratuit. Et comment du coup le don de plasma, comment l'économie se fait derrière?
2: Alors le don de plasma, effectivement, nous on veut que ça reste un don éthique, c'est-à-dire un don qui ne soit pas rémunéré, un don où on ne peut pas se faire de l'argent sur le don de plasma. Ce qui n'est pas le cas dans tous les pays du monde. Malheureusement, il y a des pays qui, effectivement, il y a une grosse économie derrière. En France, ce n'est pas le cas. On ne rémunère pas nos donneurs et le plasma que l'on récolte, en fait, part au laboratoire de fractionnement qui est un laboratoire français d'État qui nous permet de garantir en fait l'éthique du don de plasma en France.
1: Et ensuite c'est ce laboratoire qui va redonner les différentes particules du coup
2: C'est ce laboratoire qui va fabriquer les médicaments
1: Médicaments et
2: mais au même titre que l'EFS, c'est un laboratoire qui est d'État.
1: D'accord. Très bien. Ben voilà, c'est toujours intéressant de savoir où va la partie de notre corps que l'on donne.
2: Je comprends, tout à fait.
1: Voilà, donc une question que je te posais, donc notre sang aussi est riche dans plein d'informations qui circulent entre nos différents organes comme des hormones et différents autres cellules. Dans le don de plasma, est-ce que ces hormones sont remises dans le sang? Est-ce qu'on s'est intégré et puis finalement elles se perdent?
2: Non, on ne prend que les protéines.
1: Que les protéines.
2: Tout ce qui est hormones, etc., ça ne se voit pas, en fait. C'est pas ça que l'on va rechercher.
1: Donc, c'est vraiment c'est comme les coagulants, les protéines, pour permettre de créer ces médicaments qui sont... D'accord, tout à fait. Si on peut donner peut-être un exemple d'un nouveau médicament qui permet d'aider le cancer avec ses dons de plasma, vous pouvez donner un exemple
2: Immunoglobulines.
1: D'accord.
2: Voilà, les immunoglobulines qui sont à l'heure actuelle des médicaments qui sont pleine croissance au niveau de la demande au niveau mondial et donc français. Pour vous donner un ordre d'idée, en fait, nous, aujourd'hui, on est autosuffisant dans ce type de médicaments à hauteur de 50%. Le reste de ces médicaments-là, à l'heure actuelle, on est obligé de les importer, notamment des États-Unis.
1: D'accord. Donc, c'est donc, d'Américains aux États-Unis qui sont importés. Et on ne sait pas vraiment d'où ils viennent.
2: Alors, si, on sait d'où ça vient. Mais si vous voulez, si on veut être beaucoup plus indépendant vis-à-vis des autres pays, effectivement, on se doit d'augmenter notre récolte de dons de plasma.
1: D'accord.
2: Et on aimerait, dans les années à venir, augmenter notre indépendance à hauteur de 80%, en vérité.
1: Très bien. Et alors, juste pour préciser, à ce niveau-là, donc l'hémoglobine.
2: Les immunoglobulines.
1: Les immunoglobulines, elles permettent quoi dans le corps de quelqu'un qui a un cancer? Ça le permet de garder une certaine immunité, c'est ça?
2: Ça permet en fait de mieux appréhender la chimiothérapie.
1: D'accord.
2: Voilà, on prépare le patient grâce à des immunoglobulines et la chimiothérapie, elle est plus efficace.
1: Elle est plus efficace. Est-ce qu'elle est moins intrusive ou pas vraiment? C'est vraiment l'efficacité plutôt
2: qui est augmentée. Plutôt l'efficacité.
1: D'accord. Ouais. Très bien. Ben, écoutez, ben, merci beaucoup. Donc, je vous encourage, chers auditeurs, à pouvoir venir donner votre plasma. Donc, à l'établissement français du sang de Biarritz.
2: L'adresse, au 10 rue Manuel Jodel, à Biarritz. Et on est ouvert pour le don de plasma les lundis, mercredis et jeudis. De temps en temps, on va ouvrir quelques samedis. Mais vous pouvez prendre rendez-vous sur le site internet ou sur l'application Don de sang.
1: Merci beaucoup, Jérôme Sinloussou. Merci beaucoup, Jérôme Sinloussou, pour ces informations sur le don de plasma. Et on vous dit à une prochaine pour une autre information sur le don du sang.
2: Eh bien, merci à vous.

Je peux vraiment dire que je viens d'une famille heureuse. J'ai eu une jeunesse et une enfance vraiment heureuse. J'ai deux bons parents qui sont toujours ensemble, qui s'aiment toujours. Puis j'ai une sœur qui est plus jeune que moi. Puis j'ai grandi dans une famille catholique pratiquante. C'est-à-dire que mes parents, eux autres, nous amenaient à la messe quand on était jeunes, presque tous les dimanches, je pourrais dire. Puis depuis que je suis petite, je m'intéresse aux questions d'ordre spirituel, aux choses étranges, aux choses inconnues. Puis j'ai toujours cru à l'existence de Dieu, puis j'aimais beaucoup entendre parler de Jésus aussi. Mais par contre, même avec ça, je pensais que Dieu était bien lointain. En fait, je pensais que Dieu nous avait mis sur la terre, puis il nous regardait aller, puis il n'intervenait pas trop, il agissait pas trop, puis j'ai grandi comme ça. Puis au fur et à mesure que je vieillissais aussi, j'ai senti une espèce de vide intérieur. Puis je me posais des questions existentielles que beaucoup de gens se posent, comme d'où on vient, qui on est, où on va, qu'est-ce qui se passe après la mort. Je cherchais des réponses à ces questions-là, mais vraiment de façon, pas de façon active, je dirais. C'est des choses que je me posais comme question dans ma tête. Je réfléchissais à ça, mais j'en parlais pas vraiment à personne. Et puis, c'est comme ça que j'ai grandi. Puis à un moment donné, j'ai fait mes études, je suis devenue infirmière. Puis un jour, j'ai quitté pour travailler dans le nord du Québec, à Coudjouac. Puis mon copain de l'époque, Thomas, qui est devenu maintenant mon mari, il m'accompagnait aussi. Puis dans le cadre de son travail, il a rencontré un chrétien. Cette personne-là, elle parlait à Thomas de la Bible, de Seigneur Jésus, du plan de salut. Puis Thomas a commencé à lire la Bible aussi. Puis il me parlait de ses lectures. Il me disait que nos péchés, mes péchés, que ce soit les miens ou n'importe qui, nous séparaient de Dieu. Puis il disait que le moyen pour aller au paradis un jour, c'est seulement de croire personnellement et de l'accepter personnellement le don que Dieu avait fait pour moi. C'est-à-dire que le Seigneur Jésus était venu, le Fils de Dieu était venu mourir sur la croix pour effacer mes péchés. Puis il me disait ça, puis il me disait aussi, surtout il me disait, mais crois-moi pas moi, crois ce qui est écrit, va voir dans la Bible, tu vas voir c'est écrit partout. Puis moi je trouvais ça un peu trop simple, j'ai été élevée dans une religion où il faut gagner notre ciel. Alors, je lisais quand même la Bible, puis souvent je pensais à ça, là. Ça me troublait même, je dirais. Je sentais que j'avais besoin d'être sauvée, mais je voulais me débrouiller par moi-même. Puis, entre-temps, on est revenu à Québec. Puis, on a eu un premier bébé, notre bébé Elliot. Et un soir de janvier 2017, j'étais toute seule avec bébé à la maison. Puis, c'était un de ces soirs où bébé avait une crise de colique assez épouvantable. Puis, je me souviens, un coup qui était calmé, je me suis vraiment effondrée sur le sofa. Puis, la télé était ouverte. Puis, là, c'est vraiment la sensation de découragement, ce vide-là qui est venu encore me frapper très fort. Puis, j'avais la sensation d'être perdue, je savais pas quoi faire. Puis, j'ai beaucoup pleuré ce soir-là, mais à un moment donné, j'ai prié. Puis, j'ai vraiment demandé à Dieu de m'aider. Je lui ai demandé de me faire un signe, parce que j'avais vraiment, vraiment besoin de savoir qui est là, de savoir qu'il se soucie de moi, dans le fond. Puis, à peu près vraiment au même moment où je lui demandais ça, de me faire un signe, à la télé, il y a une chanson qui s'est mise à jouer. Puis c'est une chanson en anglais, puis le refrain disait « Don't give up because you are loved ». Ça veut dire en français « N'abandonne pas car tu es aimé ». Puis j'ai vraiment su que à ce moment-là, c'était la réponse à mes prières. Je savais, puis je sais maintenant hors de tout doute que c'était lui qui m'avait répondu. Puis j'ai encore beaucoup pleuré après, mais plus de soulagement. Puis je lui ai demandé en priant de me pardonner mes péchés. Puis je lui ai demandé aussi, je lui ai surtout dit merci d'avoir envoyé le Seigneur Jésus pour mourir à ma place sur la croix pour effacer mes péchés. Puis j'ai senti un énorme poids partir sur mes épaules à partir de ce moment-là. Et maintenant, aujourd'hui, je sais qu'un jour, je vais être éternellement avec le Seigneur dans le paradis. Mais c'est sûr que c'est pas parce que j'ai fait je suis meilleure que personne ou que j'ai gagné mon ciel. Non, c'est vraiment seulement par la grâce de Dieu. Puis je me sentais vraiment perdue, mais maintenant j'ai retrouvé mon chemin. Puis il y a une parole dans la Bible, c'est le Seigneur Jésus qui parle et dit « Je suis le chemin, la vérité et la vie. Nul ne vient au Père que par moi. » Puis ça, c'est une parole qui me touche vraiment beaucoup puis qui a beaucoup de sens pour moi.
Et maintenant que j'ai reçu ce si beau cadeau-là du salut, je peux vraiment, je suis pas parfaite, mais je peux que m'essayer de m'améliorer par sa grâce, par la grâce du Seigneur Jésus, chaque jour en attendant qu'il revienne me chercher. Puis la seule chose, c'est que je lui dirai jamais assez merci Seigneur.

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0: J'en fais la lecture.
1: Proverbe chapitre 2. Mon fils, si tu acceptes mes paroles, si tu conserves mes préceptes au fond de toi-même, si tu prêtes une oreille attentive à la sagesse, en inclinant ton cœur vers l'intelligence, oui, si tu fais appel au discernement, si tu recherches l'intelligence, si tu la recherches comme de l'argent, si tu creuses pour la trouver comme pour découvrir des trésors, alors tu comprendras ce qu'est révérer l'Éternel et tu apprendras à connaître Dieu. Car l'Éternel donne la sagesse et ce sont ses paroles qui procurent la connaissance et l'intelligence. Il réserve le salut aux hommes droits. Comme un bouclier, il protège ceux qui mènent une vie irréprochable. Il préserve ceux qui vivent selon la droiture et font ce qui est juste. Il veille sur le cheminement de ceux qui lui sont fidèles. Alors, tu apprendras à discerner ce qui est juste, droit et équitable, et à reconnaître tous les sentiers du bien. Alors, la sagesse pénétrera dans ton cœur et la connaissance fera tes délices. La réflexion sera ta sauvegarde et l'intelligence veillera sur toi pour te préserver de la mauvaise voie et des hommes qui tiennent des propos fourbes, de ceux qui abandonnent le droit chemin pour s'engager dans des sentiers obscurs, qui prennent plaisir à faire le mal, qui sont tout contents de s'enfoncer dans la perversité, dont le comportement est dépravé et les chemins tortueux. Alors tu seras aussi préservé de la femme d'autrui, de l'inconnu aux paroles enjôleuses, qui a quitté l'époux de sa jeunesse et qui a oublié l'alliance conclue au nom de son Dieu. Elle sombre vers la mort qui est sa demeure, et sa conduite mène au séjour des trépassés. Aucun de ceux qui vont chez elle n'en revient, aucun ne retrouve les chemins de la vie. Si tu écoutes mes conseils, tu marcheras dans la voie des hommes de bien, et tu suivras les sentiers des justes, car les hommes droits habiteront le pays, et ceux qui sont intègres s'y maintiendront. Mais les méchants en seront extirpés, et les traîtres en seront arrachés.

Au verset 8, nous avons pu lire « Il veille sur le cheminement de ceux qui lui sont fidèles ». Comme des parents attentionnés veillent sur leurs nourrissons, ainsi Dieu veille sur ses enfants. Ne crains pas, sois sans crainte, ne t'effraie pas, ne t'épouvante pas, sont des expressions très souvent répétées dans la Bible. Confiez votre vie à Jésus. Son désir est de vous bénir et de vous faire du bien. L'Éternel a dit à Josué, « Ne t'effraie pas et ne t'épouvante pas, car l'Éternel ton Dieu est avec toi dans tout ce que tu entreprendras. » Et juste avant, il est écrit que ce livre de la loi ne s'éloigne pas de ta bouche, médite-le jour et nuit. Vous trouvez cela dans le premier chapitre du livre de Josué. Lui être fidèle, c'est le suivre, lui obéir. Pour cela, nous avons besoin de connaître sa volonté. Nous devons donc prendre du temps pour lire et méditer sa parole pour recevoir sa pensée, pour recevoir ses directives et ses façons de faire. Quand nous agissons selon sa volonté, Dieu est avec nous. Il est avec nous pour nous faire prospérer dans cette direction ou peut-être aussi pour nous arrêter si nécessaire. Si Jésus est notre berger, nous apprendrons à reconnaître sa voix. Je me souviens d'une fois où nous avons visité une maison parce que nous devions déménager. Quand nous étions à la cave de cette maison, devant la chaudière qui paraissait en parfait état, j'ai eu une pensée très forte. Attention à la chaudière. Dans cette maison, il y a des problèmes de chauffage. J'ai demandé confirmation au propriétaire qui, bien sûr, m'a assuré le contraire. Nous avons signé le contrat de location et nous avons eu très froid pendant les deux hivers que nous avons passés dans cette maison parce que la chaudière était beaucoup trop faible pour nous donner une température confortable. L'Esprit de Dieu m'avait averti, mais j'ai

préférer croire la parole d'un homme. Dieu avait été fidèle à sa parole. Il avait veillé sur notre cheminement et sur notre bien-être, mais nous avons eu des problèmes parce que nous ne l'avons pas écouté. Et bien des chrétiens accusent Dieu de leurs difficultés, mais il n'en est pas responsable. Il parle, il avertit, puis il nous laisse libres d'agir. Il est indispensable de rechercher ce qu'il veut nous dire dans toute décision et d'obéir. Dieu n'est pas un Dieu de précipitation. Le diable voudrait souvent nous pousser à agir rapidement, sans prendre suffisamment de temps pour prier, pour réfléchir et écouter la voix de notre divin berger. S'il le faut, choisissez de sacrifier un peu de temps de sommeil ou de repas pour vous mettre à l'écart, à l'abri des bruits et des pensées qui vous assaillent, et dans le calme et la confiance, laissez-vous guider par son esprit qui ne veut que notre bien et notre bonheur. Restez-lui fidèle et il veillera sur votre cheminement. Au revoir et à demain dans notre prochaine émission.

Nous arrivons au terme de cette émission Graines de Vie avec Edith. Alors vous pouvez la contacter, bien sûr, pour demander la prière et pour dire ce que cette émission vous a apporté. Adresse Tremplin. Edith Pett, boîte postale 21 30 310 Vergèze. Ça s'écrit V-E-R-G-E-Z-E, Vergèze, France. Par courriel edith.tremplin@gmail.com. Je répète, edith.tremplin@gmail.com. Faites connaître cette émission autour de vous. Et puis rendez-vous demain.

0: la chronique de l'immobilier. Bonjour Annie, bienvenue sur Radio Bonne Nouvelle.
1: Oui, bonjour Moïse.
0: Alors aujourd'hui, nous vivons un temps géopolitique un peu particulier et nous vous accueillons pour parler d'immobilier également. En effet, depuis le 28 février 2026, une guerre pourtant à 10 000 km de Paris entre les États-Unis et l'Iran entraîne la fermeture du détroit d'Ormuz, point géographique par lequel transitaient environ 20% des approvisionnements mondiaux en pétrole et en gaz. Alors quel est l'impact sur l'immobilier ?
1: Écoutez, en deux mois, ce conflit bouscule déjà les marchés financiers. Et par ricochet, les grilles de taux des banques de la France et de l'Europe. Comment ? Par la chaîne de transmission classique de l'économie mondiale, qui est l'énergie, l'inflation, les taux d'intérêt et donc les crédits immobiliers.
0: Alors, c'est peut-être forcément évident, comment ces trois éléments sont liés entre eux ?
1: Alors, le premier maillon de la chaîne, donc, qu'on a dit, c'est l'énergie. Les indices gaziers européens ont presque doublé. Donc, pour les ménages français, évidemment, cela se traduit concrètement par une hausse importante de leurs charges. Et donc, un reste à vivre amputé, réduisant mécaniquement leur capacité d'emprunt, évidemment. Le deuxième maillon de la chaîne, c'est l'inflation. En 2026, la BCE, Banque Centrale Européenne, table sur une inflation moyenne de 2,6%, mais elle serait révisée à la hausse par rapport justement à la hausse des prix de l'énergie liés au conflit. Cela dépendra en effet de la durée des perturbations dans le détroit d'Ormuz, mais si cela devait durer, l'inflation pourrait atteindre 4,5% d'après les économistes. Le troisième maillon de la chaîne, donc, les taux d'intérêt et les crédits immobiliers. Si l'inflation repart sous l'effet de la crise énergétique et économique, la BCE, la Banque Centrale Européenne, pourrait être contrainte de relever ses taux directeurs. Et lorsque les taux de la BCE augmentent, le coût des financements des banques grimpe. Les banques achètent plus cher leur argent et donc les établissements bancaires répercutent alors cette hausse sur les crédits immobiliers.
0: Est-ce que tu peux donner un exemple concret de l'impact dans l'immobilier de cette crise ?
1: Ah oui, c'est certain qu'il y a de l'impact. Par exemple, sur les constructions neuves. Le bâtiment, tu vois, est particulièrement dépendant de l'énergie. Pour la fabrication du ciment, par exemple, de l'acier, la transformation du verre, le transport des matériaux. Lors du choc énergétique de 2022, les coûts de construction avaient fortement augmenté, pesant sur la rentabilité et sur les prix des logements neufs. Donc si les promoteurs aujourd'hui venaient à faire face à ce même scénario, une équation très difficile se mettrait en place pour répercuter les hausses des coûts sur des prix déjà tendus ou de devoir absorber des marges déjà comprimées.
0: C'était le cas avec la guerre en Ukraine en 2022, non ?
1: Ça avait déclenché le cycle de hausse de taux le plus brutal pour les crédits immobiliers. Si vous vous rappelez, les taux étaient passés de 1% à l'époque à 3%, je parle pour les crédits sur 20 ans, hein. Et cela a entraîné avec eux une grande partie de la demande solvable. Donc le marché immobilier s'est énormément contracté et les transactions ont reculé de 25% environ dans la plupart des régions.
0: Tout ça, c'est un peu sombre comme tableau. Est-ce qu'il y a un coin de ciel bleu dans l'horizon ?
1: Oui, parce que malgré les alarmes sur les marchés financiers, le marché immobilier français résiste. Et il résiste mieux qu'on ne pourrait le penser.
0: Alors pourquoi ? Parce qu'on est des Gaulois ?
1: Nous sommes des Gaulois, mais l'immobilier ne réagit pas directement à la guerre en tant que telle, mais aux circonstances économiques qu'elle génère. Par nature, c'est un marché à inertie lente. En termes de prix, les prix ne s'ajustent pas instantanément. En revanche, les volumes de transactions, de par les taux d'emprunt et la solvabilité des acquéreurs, eux, réagissent rapidement aux variations. Mais le paradoxe, c'est que la pierre a une valeur refuge.
0: Alors comment cette valeur refuge se traduit lors d'une crise ?
1: Justement, en temps de crise, lorsque les marchés financiers deviennent volatiles, beaucoup d'épargnants, c'est peut-être votre cas, chers éditeurs, se tournent vers la pierre, qui est perçue comme beaucoup plus stable. Ce réflexe de fuite vers la qualité est structurel chez les Français, ce qui explique pourquoi Les crises ne font pas s'effondrer les prix des biens aussi vite que les volumes de transactions. Et c'est pourquoi les investisseurs ne désertent pas la pierre en période d'incertitude, et au contraire. Pour l'instant donc, les taux tiennent encore, les prix résistent. La mécanique économique aujourd'hui n'a pas encore produit tous ses effets.
0: Et la clé, c'est quoi pour avoir un bon regard sur ce qui se passe aujourd'hui ?
1: Bah écoutez, pour moi, la clé, c'est la durée du conflit. Un conflit comme celui-là n'aura qu'un impact psychologique court et limité sur l'immobilier s'il s'arrête prochainement, dans les prochains mois. Mais un enlisement de plusieurs mois, en revanche, ça changerait significativement l'équation du crédit achat-vente immobilière en France.
0: Et donc pour conclure, est-ce que c'est le bon moment d'acheter ou de vendre ?
1: Oui, alors pour moi, attendre une accalmie parfaite n'est pas la solution. Et c'est souvent risqué, et on peut passer à côté d'une bonne opportunité. La règle reste la même en toute période. La décision d'acheter doit avant tout s'appuyer sur votre situation personnelle, à savoir les revenus, votre apport et votre projet de vie. C'est pourquoi un conseil par un professionnel fait toute la différence pour vous écouter, vous expliquer toutes les possibilités qui s'offrent à vous, ce que vous pouvez faire, ce que vous ne pouvez pas faire. Avoir un accompagnement personnalisé pour que vous puissiez prendre une décision en toute quiétude, en toute confiance et assurance. Voilà, je suis disponible au 06 01 15 34 56 pour me joindre directement ou via la radio si vous n'avez pas eu le temps d'écrire. À bientôt.
0: À très bientôt Annie, merci beaucoup pour ce point sur la situation de l'immobilier en ce temps de crise.
1: Merci Moïse.

tout pour que il règne. Moïse pour votre méditation d'Oswald Chambers. Le verset du jour pour cette méditation vient de l'Épître aux Romains, chapitre 5, verset 12. Il nous est dit « Par le moyen d'un seul homme, le péché s'est introduit dans le monde, et par le moyen du péché, la mort. C'est ainsi que la mort s'est répandue sur tous les hommes, et que là-dessus, tous sont tombés dans le péché. » Quelle est l'origine et l'évolution du péché ? La Bible ne nous dit pas que Dieu a puni toute la race humaine pour le péché d'un seul homme. Mais elle nous dit que la tendance du péché, qui se manifeste par l'égoïsme, provient d'un seul individu, le premier de la race humaine. Et qu'un autre, l'homme normal, a pris sur lui tout le péché de l'humanité afin de l'abolir par son sacrifice. Révélation infiniment plus profonde que l'Épître aux Hébreux met en lumière. La tendance au péché est la tendance à se chercher soi-même, à faire de son moi son Dieu. L'égoïsme peut se manifester soit par l'immoralité flagrante, soit par l'apparente moralité. Mais les deux viennent de la même racine, la divination de soi, l'égoïsme. Quand Jésus se trouve en face de pécheurs manifestes et de gens ultra corrects, il n'attachait aucune importance à ces manifestations extérieures. Il regardait à ce que nous ne voyons pas, à la disposition intérieure. Le péché est en moi dès ma naissance. Je ne puis rien y changer. Dieu s'en charge par la rédemption. Sur la croix de Jésus-Christ, Dieu rachète toute la race humaine de la condamnation qui résulte de l'hérédité du péché. Dieu n'a jamais déclaré un homme responsable de cette hérédité. Ce qui me condamne, c'est mon refus d'accepter la délivrance que Jésus est venu m'apporter. Cet essai, le jugement, le moment critique, la lumière est venue dans le monde et les hommes ont mieux aimé les ténèbres

Psaume 14. Un monde corrompu. Au chef de chœur de David. Les insensés pensent Dieu n'existe pas. Ils sont corrompus. Leurs actions sont dégradantes et aucun ne fait le bien. Du ciel, l'Éternel observe tout le genre humain. Reste-t-il un homme sage qui s'attend à Dieu? Ils se sont tous égarés. Tous sont corrompus. Plus aucun ne fait le bien. Même pas un seul. Tous ces gens qui font le mal n'ont-ils rien compris? Car ils dévorent mon peuple, c'est le pain qu'ils mangent. Jamais ils n'invoquent l'Éternel. Ils sont saisis d'épouvante, car Dieu est avec les justes. Pensez-vous pouvoir ruiner l'espoir des petits? L'Éternel est leur refuge. N'est-ce pas lui qui accomplira du mont de Sion le salut pour Israël quand l'Éternel changera le sort de son peuple? Que Jacob crie d'allégresse, Israël de joie.

0: Bonjour, c'est Moïse et sur Radio Bonne Nouvelle, nous retrouvons Noah et nous allons parcourir avec lui un petit peu de son chemin de vie. Noah est actuellement dans une école biblique mais tout en travaillant à côté. Nous allons découvrir pourquoi il a choisi ce parcours et qu'est-ce qui le passionne dans la vie. Très heureux de vous avoir sur Radio Bonne Nouvelle.
1: Alors, moi, du coup, je m'appelle Noah et je suis né dans les Dom-Toms sur l'île de la Guadeloupe en 2005. Et du coup, j'ai grandi dans une famille où mon père, il était haïtien, qui est aussi une île dans les Caraïbes, et ma mère était guadeloupéenne. Et j'ai grandi dans une famille qui était chrétienne. Voilà, donc j'ai vraiment eu cette vie chrétienne un peu des Antilles. J'ai beaucoup aimé. Et ensuite, à l'âge de mes 5 ans, j'ai déménagé en France. Et c'est à ce moment-là que j'ai vraiment... je suis allé dans l'église de Luc Favre, Elim, et j'ai vraiment commencé à découvrir Dieu d'une manière plus en profondeur, on va dire.
2: D'accord.
1: Parce que moi, depuis que je suis tout petit, j'ai toujours été quelqu'un de très curieux. Et du coup, quand on parle du Dieu qui a créé les étoiles, la terre, l'univers, moi, ça m'a beaucoup intéressé. Donc, je me suis tout de suite attelé à... chercher, faire mes petites découvertes. Je demandais à mes parents on va aller à la bibliothèque de l'église, j'ai envie d'acheter des petites BD. J'ai acheté la Bible en Lego, la Bible en comics, et franchement je lisais, et les histoires de la Bible, c'était vraiment quelque chose qui m'intéressait beaucoup. C'était pas forcément mes parents qui venaient me parler de Jésus et de Dieu, c'était plus moi qui étais extrêmement curieux et qui du coup faisait mes recherches tout seul dessus, en fait.
0: S'il y a une histoire qui t'a marqué quand tu étais petit, laquelle tu te donnerais ? Il y en a beaucoup dans la Bible, c'est un défi, choisis-en une.
1: Ouais, c'est vrai. Moi, c'est ce qui m'a marqué, ce qui me vient comme ça à l'esprit, ce serait l'histoire de Moïse. L'histoire de Moïse, le fait que...
0: C'est parce que je m'appelle Moïse ou...
1: Ça pourrait. Hein. Mais c'est...
0: C'est quelle partie de l'histoire ? Parce que l'histoire de Moïse, elle est longue aussi.
1: C'est le fait que il est fui l'Égypte. Mais Dieu vient le chercher, Dieu l'appelle, Dieu lui parle au travers du buisson enflammé. Et moi, ça m'a marqué, ce buisson. Surtout qu'il revient régulièrement un peu dans ma vie. Le fait que Moïse demande au buisson, oui, qui es-tu ? Et le buisson, il répond, oui, je suis ce qui est là, l'identité de Dieu, quoi. Et moi, je sais pas pourquoi, ça, particulièrement, mais ça me marque. Moi, j'aime bien cette histoire, moi.
3: C'est je suis celui qui est.
1: C'est ça.
3: Et effectivement, Dieu soutient toute chose. Alors, il y a pas longtemps, j'ai laissé un commentaire sur YouTube, et donc c'était quelqu'un qui a mis pour titre la véritable histoire d'Israël, et donc il racontait que tout ce que la Bible disait était faux, et alors, du coup il racontait une nouvelle histoire. Mais c'était très marrant parce que l'histoire qu'il racontait, toutes les images, on aurait dit la Gaule, et la façon dont il racontait, c'était totalement déconnecté de la culture du Moyen-Orient. C'est-à-dire qu'on a l'impression qu'il racontait l'histoire de France, mais en Israël. Et du coup, je lui ai dit, mais c'est quand même marrant, tu racontes une histoire, alors que ça fait 3000 ans qu'elle a existé, que de toute évidence, tu connais très peu le Moyen-Orient, et pourquoi tu fais pas tout simplement confiance dans les gens qui ont vécu à cette période-là, qui ont écrit des livres 50 ans, 100 ans après que les faits se soient réalisés? Et pourquoi tu inventes une nouvelle histoire alors que l'histoire a été écrite? Et on m'a répondu, mais mon petit gars, il faut que tu grandisses, tu vas pas encore croire au buisson ardent et à la traversée du désert. Est-ce que pour toi, cette foi que t'as eue quand tu étais enfant, c'est quelque chose qui est maintenant dépassé, maintenant tu crois plus en ces choses-là, ou est-ce que tu crois encore et pourquoi?
1: Alors est-ce que pour moi c'est quelque chose de dépassé? Non, je ne pense pas, parce que en fait, au fur et à mesure que je découvre Dieu, je ne cesse de m'émerveiller. Je ne peux pas croire que tout ce qui m'est dit soit faux, ou que même il y ait une portion de ce qui m'est dit qui soit faux. Pour moi, tout ce que j'ai vu, tout ce que j'ai entendu dans la Bible, bah, c'est quelque chose de vrai, et pour moi, c'est pas quelque chose que je serais prêt à renier. Surtout que cette année, j'ai pris une année de consécration dans une école biblique, et franchement, je découvre un peu la culture des gens du Moyen-Orient, et je comprends pourquoi ils ont écrit certaines choses et comment ils les ont écrites. Parce que souvent, ce qui va pousser les gens à pas croire, c'est les différences culturelles, le fait qu'ils comprennent pas pourquoi les gens, ils auraient pu écrire de telles choses, ils comprennent pas trop la culture des gens, donc ils comprennent pas ce qu'ils disent. Et vraiment, cette année, on a vraiment passé à étudier un peu les versets en grec, étudier un peu comment les Hébreux ont écrit la Bible et à quel point ils ont mis du soin à l'écrire. Et je pense pas que ce serait des histoires fausses ou quelque chose de niais si ils se sont autant mis à la tâche, quoi, pour écrire la Bible. Donc non.
3: Alors, avant de revenir sur cette question-là, je veux un peu rester sur ton cheminement et ton parcours. Tu dis que tu as fait une année de consécration, et hier, quand on a parlé ensemble, tu m'as aussi dit que tu travaillais donc à Métro.
1: Oui.
3: Alors, c'est quoi cette idée de se consacrer, travailler en même temps? Est-ce que c'est compatible? D'habitude, on se fait moine, on va dans les ordres, on arrête ce qu'on fait justement pour faire le séminaire ou pour se consacrer pleinement. Toi, c'est pas ton cas, mais t'appelles quand même ça une année de consécration. Quel est le concept? Et qu'est-ce que ça t'a apporté? Comment tu le vis?
1: Bah, je veux dire que je mets une année de consécration parce que c'est pas tout le monde qui mettrait ne serait-ce que la moitié de son temps pour Dieu, à s'investir pour Dieu. C'est plus, oui, le travail et après peut-être un peu de Dieu. Moi, j'essayerais d'allier un peu les deux. Pour moi, chacun a son appel. C'est-à-dire qu'il y en a qui vont peut-être être appelés à rentrer dans une année où ils vont être complètement fermés à l'extérieur, et d'autres qui auront un appel où ils seront plus en relation avec des personnes. Donc moi, je pense que tu peux faire une année de consécration à Dieu, mais c'est tu peux rester en contact quand même avec le monde extérieur. Parce que moi, j'ai juste avant cette année de consécration que j'ai pris, j'étais vraiment fermé. Un peu, j'ai fait école à la maison, donc j'étais vraiment pas connecté au monde. Et c'est ça en fait qui m'a amené à me dire ouais, j'ai envie de rentrer un peu dans le monde, mais en même temps j'ai pas envie de rentrer dans le monde sans Dieu, parce que sinon ça, je vais pas me trouver équilibré, quoi. Et c'est pour ça que je fais cette année, parce que c'est assez polyvalent, vu que c'est que les matins. Bah l'après-midi, moi en l'occurrence, je fais mes cours de conduite parce que j'essaye de passer le permis, mais tu peux travailler. Donc en fait, Dieu il fait un travail déjà le matin, et l'après-midi, des fois l'esprit il peut te parler, tu peux parler à des gens, tu peux voir des situations que t'avais jamais imaginé de voir. Et franchement, moi je trouve que c'est bien.
3: Si je comprends bien, vous avez des cours de 8h à midi à peu près, comme ça?
1: Exact,
3: tous les jours.
1: 8h30 à midi et demi, du lundi au jeudi.
3: Du lundi au jeudi. Et donc t'arrives quand même à avoir un travail à mi-temps à côté?
1: Bah moi du coup je travaille toute la journée le samedi.
3: D'accord.
1: Et après le reste des jours, bah j'ai le permis, j'essaye de passer le permis, donc d'accord, je fais mes cours de conduite.
3: Ok. Donc c'est vraiment un travail juste un jour par semaine tu fais.
1: C'est ça.
3: Cette année en fait tu fais l'inverse de ce que la Bible propose. C'est-à-dire 6 jours tu travailleras et le 7e jour tu te reposes.
1: C'est ça. Je suis là.
3: Bon après c'est pas du repos, ouais. C'est des cours bibliques. Mais ok, ça marche. Et alors le permis ça avance bien?
1: Bah normalement je devrais être capable de le passer en début juillet. Début juillet, donc oui, okay, ça avance bien. Pour l'instant, j'ai toujours mes 4 membres, donc
3: ça va. Bon, après, d'habitude, quand on passe le permis, c'est les autres qu'il faut qu'ils gagnent leurs 4 membres, parce que nous, on est protégés par...
1: par la voiture, ouais. C'est vrai.
3: C'est pas la moto, quoi.
1: Ouais.
3: Ok, très bien. Est-ce que tu m'as raconté combien, quand t'étais petit, tu aimais ces histoires de la Bible, tu avais un intérêt, c'était toi-même, c'était pas tes parents en fait, c'est toi qui allais chercher plus de contenu à apprendre. Aujourd'hui, tu m'expliques que tu as décidé de faire cette année de consécration. Est-ce que ça a toujours été comme ça durant ton adolescence, ou est-ce qu'il y a eu des moments où tu t'es un peu refroidi, t'as un peu écouté ce que aussi le monde proposait, c'est-à-dire bah, plutôt quelque chose de rationnel, puis on va reparler sur le fait, oui, c'est des histoires, tout ça, la mer rouge, tout ce qui est raconté dans la Bible, c'est n'importe quoi, parce que on le voit pas aujourd'hui. Voilà, est-ce que t'as eu des changements dans ton parcours?
1: Alors, bah du coup, le fait que quand on est enfant, on a tendance à croire aux contes de fées, à faciliter le fait que moi, personnellement, je sois vraiment ancré dans la Bible. Parce que je suis quelqu'un qui est assez social, j'aime bien parler avec des gens, j'aime bien être tout seul, mais franchement, ça me dérange pas de partager avec des gens, je trouve que c'est incroyable, tu découvres des nouvelles idées. Mais quand t'es enfant, voilà, c'est plutôt les jeux vidéo, les dessins animés. Mais quand tu grandis, en fait, les gens commencent à se forger leurs idées. Et moi, quand je suis arrivé au collège, lycée, vu que j'aime bien m'entourer de personnes qui essayent de s'instruire, qui essayent vraiment des personnes assez intellectuelles, bah j'ai commencé à voir un peu leurs idées sur le monde, et je voyais que ça différait, moi, de ce que j'avais vu dans la Bible. je voyais que ils avaient des, ils étaient plutôt axés scientifiquement, des preuves concrètes, des choses que tu peux voir, des choses que tu peux toucher. Et moi, j'étais plus dans la foi, en fait. Et ça m'a amené à me poser vraiment beaucoup de questions, fin collège, début lycée. Et c'est du coup ça qui m'a fait faire ce choix de faire cette année où je me consacre plus à Dieu. Parce que, en fait, vu que je me posais des questions, je voulais pas rester sans réponse. Et comme à proximité de chez moi, il y avait cette académie qui débutait, bah, je me suis dit que c'était l'opportunité à saisir. Et dans la foulée, je me suis baptisé aussi.
3: D'accord. Bah, effectivement, c'est intéressant. Et c'est vrai que, justement, la foi, c'est vraiment se poser des questions. La foi en hébreu a trois sens. C'est-à-dire qu'il y a trois mots qui, en hébreu, sont traduits par foi dans nos Bibles. Et l'un veut dire plutôt écouter, l'autre parler et l'autre agir. Et la foi, t'as vraiment cette dimension. C'est pas juste une dimension où on entend, mais on parle aussi. Et quand on parle, on pose des questions. Il y a un livre dans la Bible, moi j'aime beaucoup, je pense que tu connais bien, c'est le livre de Job. Et Job, il parle plein de questions. Il dit, mais attends, moi je souffre, j'ai rien fait de mal, qu'est-ce que tu fais Dieu, est-ce que t'es juste, est-ce que tu... Et il y a plein de questions. Et tout au long de la Bible, en fait, il y a des questions qui sont posées. Et c'est le fondement de notre relation avec Jésus, en fait, c'est vraiment de poser des questions. Pourquoi? Pourquoi cela? Pourquoi j'arrive pas à faire le bien que je veux faire et que je fais le mal que je veux pas faire? Et Dieu, il va nous répondre. Alors, il répond pas toujours comme on voudrait. Ouais. Nous, effectivement, alors, on aimerait peut-être cette baguette magique qui sort des contes de fées où, boum, on se transforme en quelqu'un de parfait, puis on n'a plus besoin ni de souffrir, ni de faire des bêtises, ni de se sentir fatigué parce qu'on a la baguette magique dès qu'on veut faire quelque chose. Mais voilà, la vie n'est pas comme ça. Et à travers nos faiblesses, nos difficultés, la parole de Dieu nous dit que Dieu, il se glorifie. Et Dieu, il fait quelque chose quand on est confronté à nos impossibilités. Et en fait, toute la beauté de la foi chrétienne, c'est quand on a un problème, quand on a une épreuve. Et avant de continuer sur Radio Bonne Nouvelle à pouvoir écouter cette discussion avec Noah, je vous propose ce morceau de Simila Simpson, Spring Waltz, la danse

0: C'était Simona Simpson, The Spring Waltz, la valse des sources. Et sur Radio Bonne Nouvelle, vous êtes dans votre émission En Chemin. Nous retrouvons Noah, qui nous partage son parcours de vie. La beauté de la foi chrétienne, c'est quand on a un problème, quand on a une épreuve. Est-ce que c'est quelque chose qui te parle? Est-ce que c'est quelque chose que tu as vécu?
1: D'être confronté à une épreuve et de, faire appel à Dieu?
0: Oui.
1: En fait, moi, ouais, c'est quelque chose que je vis en fait un peu constamment. C'est un peu à chaque épreuve, j'essaye de venir et m'en remettre à Dieu et toujours avoir un peu cette attitude d'enfant en fait, parce que les enfants, ils ont pas peur de l'échec. Je trouve que nous les adultes, on a peur de l'échec et ça nous empêche un peu avancer. Et moi, j'essaye vraiment d'avoir cette attitude d'enfant, de me dire c'est pas grave si j'échoue. De toute façon, je sais que Dieu il fait sa part. Je sais que Dieu il fait sa part et moi tout ce que j'ai à faire c'est aller et même si j'échoue, bah c'est juste un apprentissage en fait pour moi. C'est pas quelque chose d'important, je peux toujours me relever derrière et c'est ça qui franchement me permet de rester positif, de garder courage, de savoir que Dieu il fait sa part et que ce qu'il attend de moi c'est d'aller, de chercher, de fouiller, même si je fais des erreurs, même si je me trompe, il sera toujours là pour moi.
0: C'est marrant ce que tu dis parce que ça me fait penser à quelque chose que j'ai vécu. Moi, j'ai fait des études scientifiques, donc je fais des classes préparatoires, je suis rentré en école d'ingénieur. Et en début d'école d'ingénieur, j'ai participé, je me suis occupé d'enfants et on leur faisait faire du sport, du badminton. Ils s'occupaient d'enfants de 3-4 ans et j'ai halluciné à la capacité des enfants de... Ils passaient 1h30 d'entraînement de badminton sans jamais arriver à tirer le volant de badminton. Pendant 1h30, ils essayaient de taper le volant et ils n'y arrivaient pas. Et ils finissaient l'entraînement heureux d'avoir passé ce moment. Et là, je me suis dit, waouh, c'est vrai que là, il y a une persévérance. Il y a effectivement, quand tu dis, bah, l'échec, c'est pas grave, quoi. Alors que je venais de sortir des classes préparatoires où tout le monde essaye d'être bon et si on n'y arrive pas, on est quelqu'un de malheureux. Et en fait, c'est vrai que je voyais ces enfants, je me disais, ah ouais, eux, ils se définissent pas du tout par leur capacité à faire. Les enfants, ils étaient complètement dans l'échec. Oui. Mais en fait, ça les dérangeait pas du tout. Oui. Ça affectait pas du tout leur valeur, leur vision sur eux-mêmes. Est-ce que toi, tu t'es retrouvé dans des situations où effectivement tu vivais des échecs, oui, mais t'as pu persévérer parce que tu ne fixais pas ta valeur sur ta réussite?
1: Ouais, je pense que ça m'est arrivé d'échouer et d'avoir honte. Mais en fait, je pense que ces épreuves, elles m'ont justement fait redevenir un peu plus comme un enfant. Parce que moi, je peux pas continuer quelque chose si j'ai pas compris ce qui m'arrivait. Et du coup, c'est à ça que je suis arrivé à me dire, ouais, on devrait peut-être être un peu plus enfant. Parce que les enfants, ils ont pas trop de honte d'échouer. Ils se disent juste, j'ai mal fait là, bah je vais essayer de comprendre qu'est-ce que j'ai mal fait et je vais recommencer. Après, ils ont peut-être pas l'intelligence pour réussir rapidement, mais ils ont toujours cette envie de recommencer jusqu'à ce qu'ils réussissent. Et moi, je pense que c'est un peu ce que j'ai appris à vaincre ma honte. Par exemple, moi, je suis quelqu'un qui fait du piano. Et du coup, en public, j'avais un peu peur, un peu de stress. Je me disais, oui, imagine, je me trompe, imagine, j'y arrive pas. Et dès que je faisais une fausse note, j'étais stressé, j'avais peur. Je me disais, bon, c'est fini. Et une fois... j'ai fait une sorte de concert, c'était catastrophique. On m'a fait monter sur scène, j'ai fait du piano, c'était nul, et je le sais. Mais je me suis rendu compte qu'après, il n'y avait pas de répercussions en soi. C'est juste, bah, j'avais échoué, et c'est tout.
0: T'as pas disparu, c'est ça. Personne t'a gelé de tomates.
1: C'est ça, je me suis pas fait kidnapper, je suis encore en vie, quoi. Et donc, c'est ça qui me pousse à me dire que, oui, l'échec... c'est compliqué, je vais peut-être ressentir la honte, mais il faut pas que ce soit quelque chose qui me définisse en tant qu'être humain. Parce que la honte, ça sépare un peu de Dieu aussi. Le fait d'avoir honte de ce que tu crois.
0: Et après, t'as pu rejouer du piano et être content de ce que tu jouais.
1: Bah maintenant, j'ai juste plus du tout de stress. Quand je joue en public, j'ai plus de stress. Je peux jouer devant 100, 1000 personnes, c'est pas grave. Je suis plus stressé. Parce que je sais que l'échec, c'est pas quelque chose... c'est pas la fin. L'échec, c'est en soi un début.
0: Ah ben, ça, c'est une très très belle phase de frein. Mais quand même, on va te demander quels sont tes projets pour demain, pour aujourd'hui aussi, si tu as des choses à cœur maintenant ou c'est des choses que tu vois pour un peu plus tard.
1: Bah souvent je me suis posé la question de c'était quoi mon ministère, qu'est-ce que Dieu m'appelait à faire, parce que du coup l'année de consécration c'est une année, et après l'année prochaine je pense que je vais essayer de me lancer dans mon ministère, et je vais essayer de voir de me lancer musicalement. En fait je vais essayer, parce que comme je suis jeune, je pense que c'est le meilleur moment pour découvrir la musique, et je vais essayer vraiment de découvrir un peu qui je suis musicalement, essayer d'aller travailler dans des magasins de musique, essayer de travailler dans les bars et un peu plus m'instruire, enfin travailler à l'église, être un peu plus dans la louange. Mais ouais, je pense quelque chose plus agencé vers la musique.
0: Ok. Et est-ce que t'as déjà enregistré un morceau, quelque chose comme ça, ou pas?
1: Non, jamais.
0: Tu fais plus en fait dans le live, si j'ai bien compris.
1: Ouais.
0: C'est ça qui te parle plus, d'aller jouer avec des personnes qui t'écoutent en live plutôt que d'enregistrer des CD.
1: En fait, le problème avec enregistrer, c'est qu'il faut un matériel.
0: Oui.
1: Il faut tout un système qui est pas forcément facile à avoir. Alors que juste avoir un piano, c'est suffisant pour jouer, quoi. Et je peux aller un peu partout. Des fois, il y a des pianos
0: dans les gares.
1: Ouais, c'est ça. Dans les gares, surtout, ouais. Et tu peux jouer, et moi je trouve que c'est bien. Mais après, je pense que oui, dans le futur, je vais essayer d'enregistrer.
0: Ok, bah super. En tout cas, quand tu le feras, n'hésite pas à envoyer à Radio Bonne Nouvelle. On sera heureux de pouvoir passer ta musique.
1: J'hésiterai pas.
0: Bah, merci beaucoup, Noah, et je te souhaite de très belles continuations. Et voilà, c'est un métier pas facile d'être musicien, parce que y a vraiment cet enjeu de la création. D'être apprécié des autres, c'est difficile, mais on te souhaite de pouvoir réussir, en tout cas de découvrir quelque chose qui puisse vraiment t'épanouir. À très bientôt.
1: Merci, à très bientôt.

Et cette fois-ci, en guise de concert, nous vous invitons à une symphonie numéro 3 de Jean Sibelius. Très exactement, Johann Julius Christian Sibelius, dit Jean Sibelius, compositeur finlandais, né à Tavasteus en 1865 et mort à Javentaa en 1957, donc à l'âge de 92 ans. Chacune de mes symphonies a son propre style. Pour le créer, j'ai l'habitude de travailler longtemps, affirmait Jean Sibelius. En effet, sa symphonie numéro 3 en ut majeur lui prit 3 ans, de 1904 à 1907. Jean Sibelius est surtout connu pour son œuvre revendicatrice autonomiste, écrite en 1899, Éveil à la Finlande, Finlandia. À cette époque, la Finlande faisait partie de l'Empire du Tsar en tant que grand-duché. Symphonie numéro 3 en do majeur de Jean Sibelius. 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

Radio Nouvelle, symphonie numéro 3 en Do majeur de Jean Sibelius, deuxième mouvement. Nous continuons avec le moderato, allegro, ma non tanto, toujours de ce symphonie numéro 3 de Jean Sibelius, ce compositeur du fin du 19e et du 20e siècle, compositeur finlandais. 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

C'était la symphonie numéro 3 en Do majeur, opus 52 de Jean Sibelius, interprétée par l'orchestre symphonique de la radio finnoise Jukka-Pekka Sarast à la baguette. Radio Bonne Nouvelle, votre concert de musique classique continue juste après ce petit message. Sibelius, interprété par l'orchestre symphonique de la radio finnoise Jukka-Pekka Sarast à la baguette. 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

ceux qui périssent, mais pour nous qui obtenons le salut, elle est la puissance de Dieu. La Bible nous dit également dans Actes, chapitre 2, verset 36. Dieu a fait et Seigneur et Christ ce Jésus que vous avez crucifié.

le rendez-vous de la croix. L'évangéliste Spurgeon, à qui l'on disait sous forme de reproche que toutes ses prédications se ressemblaient, répondit « Je prends mon texte n'importe où dans la Bible et je le ramène à la croix. Oui, c'est à la croix de Christ que Dieu veut amener tout homme pour le sauver. Elle est le lieu indispensable pour recevoir le pardon des péchés, la porte de la vie éternelle. Les hommes y deviennent enfants de Dieu et obtiennent la promesse d'entrer dans la maison du Père. Lorsque Jésus a été crucifié entre deux malfaiteurs, ceux-ci l'insultaient. Mais l'un d'eux s'est repris, disant à l'autre condamné « Tu ne crains pas Dieu, toi, car tu es sous le même jugement. Pour nous, nous y sommes justement, car nous recevons ce que méritent les actes que nous avons commis. Mais celui-ci n'a rien fait qui ne doive se faire. » Et il dit à Jésus « Souviens-toi de moi, Seigneur, quand tu viendras dans ton royaume. » Jésus lui répondit dans Luc chapitre 23, versets 39 et 43 « En vérité, je te dis, aujourd'hui tu seras avec moi dans le paradis. » Auquel de ces malfaiteurs ressemblons-nous ? À celui qui s'est repenti et a été sauvé ou à celui qui a refusé de le faire et a été perdu ? Un choix s'impose devant la croix. Il est encore temps de se décider aujourd'hui. C'est devant Jésus-Christ que je dois me repentir, avouer mes fautes, reconnaître mon état de pécheur et recevoir la grâce de Dieu comme un don sans contrepartie, pleinement suffisant pour que je sois réconcilié avec lui. »

Vladimir Horowitz, pianiste américain d'origine russe, né à Kiev en 1904 et mort à New York en 1989. De 1910 à 1921, il étudie au conservatoire de Kiev, c'est-à-dire entre l'âge de 6 ans et 17 ans. On lui transmet la tradition d'Anton Rubinstein, entre autres. En 1915, il joue devant Chriabine, pianiste et compositeur célèbre de l'époque, qui l'encouragea à se consacrer entièrement à la musique. Entre 1922 et 1925, il fit de triomphales tournées en Union soviétique, Kharkov, Moscou, Leningrad. Il vint ensuite à Hambourg, à Berlin, à Paris. En 1928, aux États-Unis,

Puis il se révèle au public new-yorkais dans le concerto de Tchaïkovski sous la direction de Thomas Bickham. La même année, il joue à la Scala de Milan, le deuxième concerto de Brahms et le troisième de Rachmaninoff, qu'il jouera à Londres en 1930. En 1933, il épouse la fille de Toscanini, Arturo Toscanini, célèbre chef d'orchestre italien du début du XXe siècle. Il obtient la nationalité américaine en 1944. Après la Deuxième Guerre mondiale, il donne quelques concerts en Europe, puis regagne les États-Unis où il s'établit définitivement. Et après 12 années de silence, il réapparaît en public en 1965, lors d'un mémorable récital à Carnegie Hall. Et une deuxième carrière s'ouvre devant lui. Vladimir Horowitz. Nous entendrons une interprétation de l'œuvre de Robert Schumann, entre guillemets, concert sans orchestre. Sonate pour piano en fa mineur, opus 14. 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

Vladimir Horowitz au piano, Robert Schumann, concert sans orchestre, sonate pour piano en fa mineur, opus 14. Nous terminons par la finale, Prestissimo Possibile, Radio Bonne Nouvelle, votre concert de musique classique.

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Merci aux pèlerins du pays de Montbéliard pour ce beau chant. Nous allons revenir à ce cœur d'homme à tout à l'heure, mais nous passons avec plaisir l'antenne à Monsieur le Pasteur Caillaillon pour son émission de Perspective Réformée.

0: 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Nous sommes heureux de vous offrir un programme religieux de 15 minutes et nous espérons que vous passerez un agréable moment en notre compagnie.
1: Malaise de la civilisation, tel sera, chers amis auditeurs, auditrices, le titre des deux exposés que je vous propose à partir d'aujourd'hui. Malaise de la civilisation. Si le titre de mon exposé est un emprunt à Sigmund Freud, le contenu et la nature du diagnostic que je me propose d'en faire seront bien entendu fort différents que ce qu'en aurait fait le père de la psychanalyse moderne. Je vous invite à approcher d'un point de vue biblique et chrétien la crise que traverse la société moderne et de prêter attention à ce que nous dit la révélation biblique au sujet de tels problèmes si inextricables. Notre premier exposé donc traitera du malaise dans ses formes les plus manifestes sans toutefois devenir exhaustif, bien sûr. Un second exposé présentera alors le remède d'après la parole de Dieu qui est le seul qui pourrait guérir notre génération des maux qui l'accablent. Qu'est-ce que donc ce malaise ? Il est presque universellement admis que l'époque moderne est celle d'une confusion inquiétante et que nous vivons des temps bien étranges et dangereux, même si notre génération bénéficie des grandes conquêtes de la science et de la technique moderne. Des progrès inouïs ont été accomplis dans les divers champs du savoir humain et des disciplines jusque-là inconnues nous livrent des nouvelles connaissances, telles la biologie moléculaire, la microbiologie, la biochimie, etc., etc. Si d'une part les modernes perçoivent la physique nucléaire comme une moderne épée de Damoclès, suspendue sur leur tête, les menaçant d'une destruction totale et définitive, d'autre part, des récentes recherches biologiques présentent des possibilités prodigieuses pour mieux saisir, tout au moins en partie, certains aspects du mystère de la vie. Le chrétien ne peut que se réjouir de ce que, bien comprise et bien expliquée, la structure cellulaire des êtres vivants, ou encore celle des choses inanimées, déclare aussi la sagesse infinie du Dieu créateur. Reconnaissons que nous bénéficions également, plus que toutes les générations qui nous ont précédées, des nombreuses conquêtes dans le domaine de l'amélioration des conditions de la vie quotidienne, ces facilités qui, en Occident tout au moins, permettent de vivre avec une plus grande aisance. Nous ne pouvons pas ignorer non plus les extraordinaires élans de solidarité dont font preuve nos contemporaines qui, lors de guerres ou des catastrophes naturelles, tendent une main secourable à leurs prochains dans les régions du monde où s'abattent ces fléaux. Sans vouloir brosser un tableau donc trop optimiste sur le ciel duquel des noirs nuages auraient cédé la place aux rayons d'un soleil éclatant, nous avons mille raisons de rendre grâce au Dieu Tout-Puissant pour les découvertes scientifiques et les progrès techniques utiles à l'humanité, pour l'élan de sentiment de solidarité, pour tous les motifs, grands ou petits, qui apportent à un plus grand nombre de personnes que dans le passé, sinon le bonheur, tout au moins des conditions de vie meilleures et plus agréables au milieu de notre précaire existence ici-bas. Je n'oublie certes pas que des injustices et des iniquités persistent. Le chômage endémique, avec ses effets sociaux, psychiques, affectifs, en est un triste exemple. Le cœur humain est tel qu'il continue et continuera à profiter de la situation de faiblesse ou de misère pour dominer sur lui et pour repousser toujours plus loin les frontières de son hégémonie égocentrique. Il est fort probable que même dans les mains tendues, et secourable, des mobiles inavoués d'orgueil, d'hypocrisie ou d'égoïsme y soient latents. Les Latins ne disaient-ils pas « Je crains les Grecs, même quand ils apportent des offrandes ». Pourtant, il ne faudrait pas suspecter indistinctement chaque geste philanthropique venant de la part de nos contemporains, d'occulter des pensées intéressées. J'apprécie même à sa valeur de surface celui qui offre des signes de bonté et traite le prochain avec un minimum de justice. Après tout, il ne faut pas oublier que nous vivons dans un monde loin d'être parfait et que par conséquent, il y aura toujours dans l'œil de chacun des humains aussi bien une paille qu'une poutre. Mais il y a un revers fort inquiétant à cette médaille. Nous nous attristons avec raison de l'incrédulité rampante de l'esprit moderne qui est la cause du déclin de la morale et du climat spirituel dans lequel nous suffoquons, plus néfaste que la pollution de l'environnement physique qui pourtant mobilise tant de bonnes volontés et met en branle d'énormes sommes d'énergie et d'argent. Or, c'est la foi chrétienne qui a été à l'origine de la civilisation moderne dans ce qu'elle a de meilleur. Mais durant ces derniers siècles, l'esprit humaniste et antichrétien, un certain romantisme ou même une idéologie franchement athée, nous laissant tous et chacun dans la plus grande faim spirituelle, s'est ou se sont substitués à la foi en le Dieu transcendant pour affirmer avec démesure la totale autonomie de l'homme. La culture moderne, anticulture surtout, a créé une situation chaotique. Il est plus que certain qu'elle a été livrée poings et mains liés aux forces destructrices de légions de démons. Ici et là, on aperçoit un sursaut de conscience et parmi les chrétiens les plus lucides savent qu'une civilisation qui a coupé les amarres avec le Dieu souverain est vouée tôt ou tard à l'échec. Paul Valéry répétait ce que quelqu'un d'autre avait déjà déclaré avant ou vers la fin du XVIIIe siècle. Nous autres civilisations, nous sommes mortels. Mortels, oui. Mais pour la raison et pour l'explication que nous avons avancée, c'est-à-dire lorsque elle s'aliène de Dieu et par là s'aliène de toute espérance. Un torrent de boue dévastateur créé par une imagination maladive et débridée est en train de tout emporter sur son passage. Il n'en pourrait pas en être autrement lorsque l'on se rebelle contre la toute-puissance du Dieu Seigneur et que l'on se moque de sa sagesse parfaite. Si nous ne nous appuyons pas sur celui qui est à l'origine de toutes choses et qui récapitulera la totalité de l'histoire, nous n'aurons pas la moindre chance de survie. Vains sont, par conséquent, les efforts de ceux qui cherchent à bâtir un monde harmonieux si les liens avec les cieux ont été coupés. Si la raison humaine avait pu se montrer capable de fonder un ordre mondial permanent dans la paix et dans la justice, la raison et la vérité, alors des géants du passé tels que Platon, Aristote ou Pythagore y auraient amplement suffi. Pourtant, la brillante culture hellénique s'est volatilisée comme un fétu de paille et actuellement, nous n'en admirons que quelques vestiges émergeant à peine de l'ensemble, entièrement enseveli dans la poussière. La pensée grecque n'avait aucune idée d'un Dieu qui fût à la fois souverain et proche, tout-puissant et amour. Et son successeur et héritier, l'Empire romain, n'a pas davantage apporté de solutions. Cette puissance mondiale, d'une vigueur exceptionnelle et d'un pouvoir jusque-là insurpassé, a sombré à son tour dans le déclin. Au début de sa lettre aux Romains, saint Paul en explique les causes profondes qui sont religieuses, c'est-à-dire le refus d'adorer le seul vrai Dieu. Le malaise actuel est plus terrifiant encore que ne se l'imaginent les humanistes modernes. Si on résiste à la cité de Dieu, il est inutile de chercher un abri dans la cité terrestre qui est, malgré les aspects positifs dont nous avons parlé, en train de s'écrouler comme un château de cartes condamné à être elle aussi réduite en poussière. Celui qui rejette Dieu découvrira tôt ou tard qu'il se trouve en face des problèmes que son intelligence limitée est incapable de résoudre. Ayant cherché à détrôner le Dieu absolu, il découvre l'inaptitude de sa minuscule intelligence à gérer les affaires les plus ordinaires de l'existence. Ce n'est certainement pas l'intelligence artificiellement créée qui suppléera à ses déficiences. Même sous le manteau du pseudo-pouvoir dont il se recouvre, il se rend tragiquement compte que sous peu, il retournera à la poussière d'où il était sorti. Et ceux qui, il y a peu, se moquaient de la foi chrétienne comme d'un archaïsme dépassé, vont actuellement consulter des astrologues charlatans, dépendent de talismans orientaux ou africains, font lire leur destin dans le marc de café et s'attendent à un secours hypothétique de la part d'extraterrestres. C'est le vieux terme de lunatique qui vient à l'esprit lorsque l'on cherche à décrire le comportement irrationnel de nos contemporains. L'arrogance avec laquelle ils récusent l'idée même de Dieu, ne serait-ce que du fait que l'homme a entrepris quelques voyages dans l'espace, est une attitude dangereuse. Elle déclare la fin de l'homme, même si cette fin peut encore tarder quelque peu. Mais les découvertes les plus récentes de l'astrophysique devraient confirmer d'une part la faiblesse de l'esprit humain, incrédule, d'autre part ouvrir les yeux sur l'activité grandiose du Dieu créateur des cieux et de la terre. Nous devrions apprendre pourtant que tout progrès scientifique, lorsqu'il est divorcé de la foi en Dieu et des principes éthiques chrétiens bibliques, présente une menace d'annihilation. Il est paradoxal de constater que l'homme ayant déclaré avoir atteint sa maturité est de plus en plus réduit en esclavage par des nouveaux et inattendus tyrans et de plus en plus privé de la liberté la plus élémentaire. Dans la complexité de sa vie quotidienne, il dépend de l'expert, du politicien, de comités, de sous-comités qui tous fonctionnent comme de nouveaux prêtres et sacrificateurs exigeant de lui l'offrande de sa dernière parcelle de liberté. Et chacun de ses pas l'amène vers de nouvelles aliénations. L'appât de gain, le succès à tout prix, à n'importe quel prix, la recherche effrénée de tous les plaisirs et même de toutes les débauches, y compris les plus viles. Alcoolisme, drogue, pornographie, avortement, homosexualité. Et pour couronner ces bouquets mortels, nous voici confrontés à l'innommable épidémie du sida. Pourtant, au lieu de chercher à enrayer le mal à l'aide des seules armes sûres que nous possédons, c'est-à-dire le retour à la morale chrétienne, on l'encourage et on le repent à l'aide des moyens le plus sophistiqués. Tout ce beau monde a uni ses efforts pour accomplir dans ce domaine une œuvre de destruction monstrueuse, apportant ainsi leurs offrandes aux nouveaux Molochs et Astarté, mais ils ne manqueront pas de rendre compte de leurs méfaits aux juges de toute la terre au jour du jugement. On a abrogé même les lois qui servaient de barrière à la folle et frénétique course vers la criminalité. Ne nous étonnons donc pas du nombre de problèmes que nous n'arrivons plus à résoudre. Il me reste simplement dans cette première partie de mon exposé à signaler que l'homme qui cherche refuge dans la tour de Babel, lieu par excellence de toutes les confusions et de toutes les catastrophes, se trompe d'adresse. La théorie de l'évolution a beau nous bercer d'illusions, nous n'avons pas encore vu des écureuils ayant acquis à force de fouiner à la recherche de leur nourriture des coups de girafe. Tout système qui, d'une façon ou de l'autre, se rebelle contre Dieu des cieux et de la terre, est fatalement voué à l'échec. Puisse la fin de cette analyse plutôt sombre de la situation nous inciter à chercher le refuge et le salut en celui qui est le Créateur des cieux et de la terre, devenu en Jésus-Christ notre Rédempteur et qui, dans la communion de son Saint-Esprit, vit parmi ses adorateurs.

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Je répète, Perspectives réformées, 9 rue Simiane, 93 190 Livry-Gargan. Dans l'attente de notre prochaine émission, nous vous disons au revoir et à Dieu seul la gloire.

Une émission présentée par Bruno Godelet et réalisée par Ray Cornbeau à la technique. Bonjour à vous, nous vous rejoignons comme convenu lors de notre dernière émission pour passer en votre compagnie, eh bien oui, quelques instants autour de la Bible. Beaucoup de gens se disent déçus par la religion. Et il est vrai que la foi institutionnalisée et même parfois déshumanisée peut conduire à un certain nombre d'incompréhensions, voire à des maladresses. Cependant, cet état de fait correspond à la partie terrienne du problème, c'est-à-dire à l'expérience humaine. Mais qu'en est-il du point de vue de Dieu ? Dieu peut-il être déçu par les hommes ? C'est ce que le pasteur Jacques Lauzet méditera aujourd'hui et pendant quelques-unes de nos émissions. Avant de le retrouver, écoutons, si vous le voulez bien, Michel Phoenix, qui chante « Il nous a aimés » et c'est bien sûr de Dieu qu'il s'agit.

Amis à l'écoute, bonjour. Nous voici au seuil d'une série d'émissions que je vous propose sur le sujet suivant, la déception de Dieu. Dieu pourrait-il être déçu par nous ? Il est surprenant d'envisager que Dieu puisse être déçu, c'est-à-dire éprouver ce sentiment bien humain qui est une des caractéristiques de nos contemporains. Ce n'est pas ainsi que nous le voyons, ce Dieu éternel, immuable plutôt, mystérieux, inaccessible souvent. Alors, que viennent faire les sentiments, et en particulier la déception, parmi tous ces attributs de Dieu qui nous le font apparaître comme hors de notre portée ? Eh bien, sachons-le, l'on peut décevoir Dieu. Dieu a un cœur, et sa parole, la Bible, nous parle dans de nombreux passages de ce qui remplit le cœur de Dieu. L'amour, c'est vrai, et Dieu aime les hommes, ce monde qu'il a créé. L'Évangile nous dit que Dieu a tellement aimé le monde qu'il a donné son Fils unique, Jésus-Christ, pour sauver les hommes pécheurs, à condition qu'ils se repentent et qu'ils fassent pleine confiance en celui qu'il a envoyé parmi nous. Mais précisément, c'est à cause de cet amour plein, parfait qu'il a manifesté que Dieu est déçu. Déçu des hommes, de leur indifférence, de leur ingratitude, du rejet qu'ils font de sa personne sainte, du mépris dont ils font preuve envers les autres créatures. Et c'est tout le problème du comportement des hommes entre eux et à son égard qui afflige Dieu, qui le déçoit, disons le mot. Alors, amis à l'écoute, laissons-nous conduire par ce que la Bible nous dit à ce sujet. Pourquoi ? Pour ne pas être du nombre de ceux qui alimentent sa déception, mais au contraire, de ceux qui, voyant le mal et la manière dont Dieu le condamne, prennent la décision de plaire à Dieu désormais et d'être heureux. Quel programme ! Mais pour cela, il nous faut commencer par rechercher les raisons que Dieu a d'être déçu de nous. Elles sont exprimées ici, dans ce passage de la Bible que j'ai sous les yeux, par la bouche d'un homme de Dieu, le prophète Ésaïe. Je lis dans ce livre d'Ésaïe, chapitre 5, à la fin du verset 7, « L'Éternel avait espéré la droiture, et voici la forfaiture. La justice, et voici le cri du vice. » Mais je n'entre pas dans cette catégorie, dites-vous peut-être. D'abord, ceci s'adresse à un peuple bien particulier, le peuple d'Israël. Et puis je ne suis pas ainsi, moi je suis droit. J'essaye de me comporter un homme juste. Je ne fais rien de malhonnête. Je ne suis pas rempli de vices grossiers, tout au plus de quelques défauts, etc., etc. Et pourtant la Bible nous dit que tous les hommes sont pécheurs, tous, qu'il n'y a pas de juste, pas même un seul. Même si nous voulions, chacun pour nous-mêmes, nous considérer comme une glorieuse exception, nous n'échapperions pas à ce jugement implacable que la Bible contient.

Qu'y a-t-il de plus important, ami à l'écoute? Le regard que nous portons sur nous-mêmes et qui est nécessairement faussé parce que nous manquons d'objectivité? Ou le regard que Dieu porte sur nous? Regard de la pureté, de la sainteté? Le regard qui voit, au-delà de notre propre aveuglement, ce qui est réellement au fond de nous? C'est ce regard qui afflige Dieu, mais qui en même temps lui fait nous proposer la solution dont nous avons besoin, et celle-ci a un nom, c'est une personne, c'est Jésus-Christ, qui, à cause de sa divinité et de son obéissance parfaite au Père Céleste, nous donne le modèle de la droiture, de la justice. Il faut accepter de nous regarder en face, dans le miroir de la parole de Dieu. Il faut cesser de nous considérer avec complaisance, indulgence ou fatalisme, et cesser de répéter « on est comme on est ». Il nous faut reconnaître que ce miroir nous renvoie notre véritable image, même si elle ne nous plaît pas, même si nous voulons l'oublier, car c'est ainsi que nous décevons Dieu. Alors qu'il nous propose de changer, de devenir nouvelle créature. Voilà le lifting spirituel, durable, efficace, qui réjouit le cœur de Dieu. Il y a de la joie dans le ciel pour un seul pécheur qui se repent, nous dit l'Évangile. Cette joie au ciel, dans le cœur de Dieu, elle peut devenir vôtre aujourd'hui, maintenant, à mise à l'écoute, si vous le voulez, si vous le lui demandez. Si nous avons déçu Dieu bien des fois par notre comportement en face de ses appels, nous savons bien que Dieu, lui, ne déçoit jamais, qu'il est prêt à accueillir et à pardonner tout homme reconnaissant son péché, se repentant d'avoir négligé jusqu'à ce jour un si grand salut en Jésus-Christ, mais qui maintenant a compris que Dieu avait préparé pour lui un avenir, une éternité de bonheur. La parole de Dieu est sévère souvent. Elle nous met en garde d'une façon solennelle en proclamant malheur à celui qui refuse d'entendre, malheur à celui qui amasse des trésors pour lui-même mais qui n'est pas riche pour Dieu, malheur à celui qui s'étourdit dans de vains plaisirs, malheur à celui qui confond le mal et le bien, malheur à l'homme qui est gonflé d'orgueil, malheur à ceux qui se laissent séduire au contact d'un environnement corrompu. Ce sont autant de termes, autant de situations qui atteignent le cœur de Dieu et le déçoivent. Il avait espéré la droiture, nous rappelle le texte d'Ésaïe, et voici la forfaiture. La justice, et voici le cri du vice. Malheur, oui, malheur à moi, pauvre pécheur, mais heureux. Heureux l'homme qui ne marche pas selon le conseil des méchants, qui ne s'arrête pas sur le chemin des pécheurs. Amis à l'écoute, vous savez quelle est la véritable intention de Dieu pour vous? Ne le décevez pas dans son attente à votre égard. N'hésitez plus. Je vous l'affirme, vous ne serez pas déçus.

0: Merci au groupe belge Joie en Jésus. Il avait aussi l'organiste Fred Bock auparavant. L'évangéliste de Dr. Billy Graham est connu dans le monde entier, de Londres à New York et de New York à Tokyo. Il nous parlera, par la voix d'un pasteur français, de la croix de Jésus-Christ. Je peux ajouter que les livres de Billy Graham sont disponibles dans toutes les librairies évangéliques en France. Il y a la Maison de la Bible à Bordeaux, la librairie de la Croisade du Livre Chrétien à Toulouse et encore d'autres, parfois dans d'autres villes, bien sûr, comme par exemple à Paris, où il y a un grand choix de librairies évangéliques et protestantes, aussi bien que catholiques, certes. Maintenant, c'est le message de Billy Graham sur la croix du Christ, et c'est la voix de Jacques Blocher.
1: Pendant la dernière guerre, de toutes les villes allemandes, ce fut la ville de Berlin qui eut le plus à souffrir. À la fin de la guerre, il ne restait que décombres et ruines. Mais, en haut, au-dessus des décombres, le clocher d'une église était resté debout. Et au sommet de ce clocher, une très haute croix qui apparaissait dans la lumière d'un phare à tous ceux qui souffraient, à tous les affligés, à tous ceux qui avaient été si tragiquement frappés. Cette croix aida et inspira les Berlinois quand ils rebâtirent leur ville. Aujourd'hui, comme jamais auparavant, le monde a besoin de regarder à la croix de Jésus pour recevoir orientation et direction. J'ai vu l'autre jour un dessin qui représentait les nuages noirs de la guerre s'amoncelant à l'horizon. Seule la lumière d'un phare brillait à travers ces nuages. Au milieu de la lumière du phare se trouvait une croix, montrant que c'était là l'espoir des hommes. Aucune déclaration du Nouveau Testament n'a autant de relief que les paroles de l'apôtre Paul. Quant à moi, je ne veux me glorifier que de la croix de notre Seigneur Jésus-Christ. Paul aurait pu, à juste titre, se vanter dans bien des domaines. Il avait beaucoup de dons. Il aurait pu se vanter de son savoir, car il avait été instruit au pied de Gamaliel, le docteur le plus savant et le plus distingué de son époque. Paul aurait pu se vanter de sa situation cosmopolite, unique. Il était juif de naissance, romain, par citoyenneté, et de culture grecque. Il connaissait le monde dans lequel il vivait, les langues qu'on y parlait, le genre de vie qu'on y menait, et les populations qui le composaient. Mais Paul ne se vantait pas de ses qualités rares et de son esprit extraordinaire. Paul, habile linguiste, logicien pénétrant, grand savant, orateur magistral, n'avait qu'un sentiment. Quand il avait envie de se vanter, il disait « Quant à moi, je ne veux me glorifier que de la croix de notre Seigneur Jésus-Christ. » Pourquoi donc Paul se glorifiait-il de ce symbole, de ce signe de torture et de mort réservé aux criminels? Quelle beauté voyait-il dans la poutre grossièrement équarrie qui avait toujours été associée à la souffrance et à la honte? Comment pouvait-il se glorifier de ce qui avait toujours été une malédiction? La réponse se trouve dans le mystère que l'on ressent et dans l'émerveillement que l'on éprouve en face de Jésus qui, sur cette croix, nous a aimés et a donné sa vie pour nous. Le fleuve de l'histoire s'écoule, la croix demeure. Quand les forts torturent les faibles, les pauvres demandent du pain en pleurant, quand les innocents souffrent dans les prisons, quand les mères deviennent folles parce qu'elles voient mourir leurs enfants, quand les soldats partent pour la bataille, quand ceux qui sont dans les ténèbres réclament la lumière, la croix revient toujours avec une puissance glorieuse vers ceux qui mettent leur confiance et leur foi en Jésus-Christ. L'homme moderne se glorifie de ses exploits scientifiques sans précédent. Il se glorifie de ses biens matériels. Il se glorifie de son indépendance. Mais le problème de l'homme lui-même ne peut être résolu par l'homme en dehors de la croix du Christ. Pourquoi Paul se glorifiait-il de la croix? Pourquoi la croix est-elle le symbole du christianisme? Pourquoi les chrétiens à travers le monde se glorifient-ils de la croix? C'est parce que, lors du premier Vendredi Saint, quatre choses prodigieuses ont été réalisées. Quatre choses qui ont autant de valeur aujourd'hui qu'au jour de Paul. Quatre choses se sont passées sur la croix.

La première, c'est la rédemption. Le mot rédemption désigne dans la Bible la somme payée pour racheter un esclave. La coutume romaine permettait en effet de payer le prix d'un esclave pour l'affranchir. La chose était courante dans l'Antiquité. Les paroles mêmes du Christ nous montrent que sa mission à l'égard du monde a été une mission de rachat et de rançon. Le Fils de l'homme n'est pas venu pour se faire servir, dit-il. Il est venu pour servir et donner sa vie comme rançon pour beaucoup d'hommes. Il voyait les hommes liés par Satan, enchaînés par leurs désirs et par leurs convoitises, esclaves du mal, et d'une manière extraordinaire dont Dieu a le secret. Sur la croix, Jésus a payé le prix de la libération de l'homme. La seconde raison pour laquelle nous nous glorifions de la croix, c'est parce que la croix a réalisé l'expiation. C'est un grand mot, un mot théologique, mais son sens est merveilleux. L'homme ordinaire peut ne pas le comprendre, mais ce mot signifie que sur la croix, le Christ a répondu aux exigences de la loi morale pour tout l'univers et qu'il a pris le péché des hommes sur lui. Et il est mort non seulement pour nos péchés à nous, mais pour ceux du monde entier. Chers auditeurs, le Seigneur Jésus est mort pour tous les hommes, pour les hommes de toute race, de toute couleur, de toute classe. Quelles que soient les circonstances dans lesquelles vous êtes, il est mort pour vous. Expier veut aussi dire couvrir. Le Christ a recouvert nos péchés de telle sorte que Dieu ne les voit plus. Et c'est ainsi que le Christ, sur la croix, a accompli l'expiation. Il n'est pas étonnant que dans le dernier livre de la Bible, l'Apocalypse, la gloire du Christ atteigne son point culminant. Alors des myriades et des myriades et des milliers d'anges chantent d'une voix forte, l'agneau qui a été immolé est digne de recevoir la puissance, la richesse, la sagesse, la force, l'honneur, la gloire et la louange, puisqu'il a tout expié.

La troisième chose merveilleuse qui s'est accomplie sur la croix, c'est la réconciliation. C'est-à-dire que ceux qui étaient ennemis se sont réconciliés. La Bible dit en effet que tous les hommes sont des ennemis de Dieu. Lorsque nous étions ennemis, Christ nous a réconciliés. Vous dites que vous n'êtes pas un ennemi de Dieu, mais d'après la Bible, on peut être ennemi de Dieu de façon active, mais aussi passive. Vous êtes un ennemi actif si vous êtes un pécheur endurci, si vous vous êtes révolté contre Dieu en refusant d'écouter sa vérité, mais vous pouvez aussi être un ennemi en étant honnête, moral, bon, mais en mettant votre confiance dans votre propre justice, au lieu d'accepter l'amour de Dieu tel qu'il se révèle en Jésus-Christ. En fait, les attaques les plus violentes de Jésus ont été faites contre les pharisiens qui pensaient précisément qu'ils n'avaient pas besoin de réconciliation. Être réconcilié, cela veut dire être ramené dans une relation parfaite avec Dieu. Voilà ce que le Christ a accompli sur la croix. Mais je veux vous prévenir, Dieu ne vous rencontrera qu'à la croix. C'est la condition qu'il met à la réconciliation. C'est-à-dire que nous devons reconnaître humblement que nous étions des ennemis et que maintenant le Christ, dans son amour, nous a réconciliés.

0: Merci à René Robert pour ce beau solo. Vous savez, amis, l'histoire, c'est la mémoire d'un peuple. Si on ignore son propre histoire, on ne sait pas d'où on vient et de ce que nous sommes parfois. C'est pour ça que beaucoup de monde recherche leur arbre généalogique, je crois. Mais savez-vous qu'il y a un arbre généalogique aussi pour le christianisme ou pour notre foi chrétienne? Nous allons demander à monsieur le professeur Frédéric Delforge, aussi pasteur réformé, de nous parler d'une autre page de l'histoire de l'Église. Cette fois-ci, il s'agit d'un homme ami de la Réforme, du nom de Mélenchon. Il nous parlera de Mélenchon et la confession d'Augsbourg. Mais qu'est-ce que c'est la confession d'Augsbourg? C'est l'une des plus célèbres confessions de foi de la Réforme des églises luthériennes. Dans un instant, Monsieur Delforge.
1: Mélenchon et la confession d'Augsbourg. Le peuple est massé sous les fenêtres du palais épiscopal. Il se tait car il veut entendre ce qui se dit dans la salle du chapitre. Il ne connaît pas les subtilités des querelles théologiques qui depuis 13 ans agitent l'Allemagne, mais aujourd'hui il pressent l'importance de ce qui se dit dans le palais de l'évêque. En effet, ce 25 juin 1530, une confession de foi est présentée à l'empereur Charles Quint. Dans la salle du chapitre du palais épiscopal d'Augsbourg en Souabe, l'empereur est assis sous un dais, entouré des 7 électeurs. Dans la salle, les 200 membres de la diète. La séance commence à 3h de l'après-midi. Pendant 2 heures, le chancelier saxon Bayer lit le texte de la confession de foi. Il parle assez fort pour que la foule puisse entendre. Dans la salle, les représentants protestants se sont levés car ils s'associent solennellement à cette confession de foi rédigée pour l'essentiel par Mélenchon. En fait, l'empereur Charles Quint aimerait moins de publicité à cette affaire. Depuis le 20 juin, date de l'ouverture de la diète, on parle sans cesse, on parle trop, selon lui, de cette confession de foi. La diète a été convoquée pour rétablir la tranquillité en Allemagne, mais l'atmosphère est agitée, les discussions sont âpres. C'est vrai que depuis 13 ans, l'Allemagne tout entière vit une série d'événements dont l'importance n'échappe à personne. Après la publication des 95 thèses de Luther le 31 octobre 1517, il y a déjà eu une diète d'Augsbourg en 1518, en vain. Et puis, il y a eu la dispute de Leipzig en juillet 1519. Luther a affronté le théologien Jean Eck. Résultat, la rupture. Charles Quint se souvient bien de cette époque, car c'est le 28 juin 1519 qu'il a été élu empereur. Est venue ensuite la bulle d'excommunication de Luther, publiée en Allemagne le 17 novembre 1520. Mais le 10 décembre, un exemplaire de la bulle est brûlé publiquement à Wittenberg. Luther et ses amis n'acceptent pas cette condamnation injuste. Il y a eu aussi la diète de Worms en 1521, où l'on a entendu Luther déclarer à ceux qui le pressent de se rétracter « Si l'on ne me convainc pas par le témoignage de l'Écriture ou par des raisons décisives, je ne puis me rétracter. Ma conscience est liée à la parole de Dieu. Je ne puis ni ne veux me rétracter parce qu'il n'est pas sûr ni sincère d'agir contre sa conscience. Résultat, la rupture est consommée. La diète a mis Luther au banc de l'Empire, ce qui explique d'ailleurs l'absence de Luther à cette diète d'Augsbourg de 1530. Et puis il y a eu la diète de Spire en juin 1526, où il a fallu laisser à chaque prince le choix de la religion de son obédience. Enfin, il y a eu une nouvelle diète à Spire. On y a annulé les décisions de la diète précédente. Mais c'est trop tard. Les princes et les représentants des villes qui ont adhéré à la réforme refusent de se soumettre. Le 19 avril 1529, ils écrivent « Nous protestons que nous ne consentons ni n'adhérons en aucune manière pour nous et pour les nôtres au décret proposé dans toutes les choses qui sont contraires à Dieu, à sa sainte parole, à notre bonne conscience, au salut de nos âmes et au dernier décret de Spire. » D'où le nom de protestant donné à partir de cette protestation toute positive aux chrétiens qui se réclament de la foi évangélique. Ce 25 juin 1530, à Augsbourg, c'est donc Mélenchon qui veut présenter à Charles Quint cette confession de foi susceptible de montrer que les luthériens appartiennent vraiment à la Sainte Église universelle et ne sont pas les hérétiques dont parlent leurs ennemis. Si les luthériens demandent avec énergie une réforme de l'Église, c'est pour, dit Mélenchon, faire adopter et observer par nous tous une seule et vraie religion, afin que tout comme nous sommes et combattons sous un seul Christ, nous vivions tous dans une seule communion et une même Église. Ainsi, à Augsbourg, les luthériens ne viennent pas pour faire reconnaître une nouvelle Église et pour sceller une nouvelle division de la chrétienté. Ils ont l'ardent désir et la ferme volonté d'obtenir les réformes nécessaires pour que l'Église catholique romaine de 1530 demeure réellement l'Église de Jésus-Christ. Le ton conciliant utilisé dans le débat témoigne d'ailleurs de cet esprit fraternel. Il ne s'agit pas de dresser deux églises l'une contre l'autre, mais de faire que toute l'Église soit digne de celui qui est sa tête, Jésus-Christ. Mais l'attitude fraternelle en Christ de Mélenchon n'empêche pas une réelle détermination. La préface de la Confession d'Augsbourg déclare nettement « Nous offrons la confession de nos prédicateurs et la nôtre, qui montre comment ils ont enseigné jusqu'en ce temps et dans nos territoires la doctrine fondée sur l'Écriture sainte et la pure parole de Dieu. » La Confession d'Augsbourg est rejetée après 6 semaines d'examen par les théologiens catholiques. Le 22 septembre, la diète promulgue un recès par lequel les luthériens ont un délai de 7 mois pour rallier la communion romaine. Le 15 novembre, Charles Quint ordonne l'application de l'édit de Worms, la restauration de l'autorité des évêques, la restitution de tous les biens ecclésiastiques dans tous les territoires passer à la réforme. En fait, c'est une véritable déclaration de guerre. Si bien que des princes allemands mettent sur pied la Ligue dite de Smalkade en 1531. Mais Charles Quint, qui a bien d'autres soucis à cette époque, temporise. Mélenchon, généralement considéré comme un modéré, participe pendant les années 1531-1541 aux nombreuses rencontres qui tentent de résoudre les problèmes en suspens. Il est ainsi présent à la diète de Ratisbonne, inaugurée le 5 avril 1541, en présence de Charles Quint. À cette époque, la chrétienté occidentale semble près de retrouver son unité. Mais Luther et ses amis ne veulent pas d'une unité qui surgirait d'un compromis. Après 24 ans d'un combat souvent âpre, ils refusent, pour citer Luther, un raccommodage ampoulé. Et ils demandent aux catholiques romains de changer de doctrine. C'est ainsi qu'en mars 1541, Luther met sérieusement en garde tous ceux qui sont tentés par les compromis. L'intention est bonne, dit-il, mais jamais le pape ni les évêques ne nous feront d'efficaces et réelles concessions. Nous, de notre côté, nous ne pouvons consentir à ce qu'ils veulent de nous. Vous essayez en vain de coudre une étoffe nouvelle à de vieux draps, et l'on nous pousse à rétablir les vieilles idoles. Je préfère encore, quant à moi, recommencer la lutte. Le combat, commencé en 1517 par Luther, continue, mais le réformateur meurt le 18 février 1546, laissant à Melanchthon le soin de conduire un protestantisme allemand en proie à pas mal de querelles intestines. Éclate alors la guerre dite « guerre de Smalcade ». Les protestants sont vaincus par Charles Quint et doivent accepter l'intérim d'Augsbourg en 1548. Les luthériens d'Allemagne se divisent alors en deux groupes. Les uns se réclament de Melanchthon, les autres d'une plus grande fidélité à Luther. Et quand intervient la paix d'Augsbourg, le 25 septembre 1555, paix qui consacre la division religieuse de l'Allemagne et laisse aux princes la liberté d'imposer la religion à leurs sujets, la division entre les deux groupes est totale. Melanchthon souffre profondément de ces divisions, mais il reste la figure de proue du protestantisme allemand jusqu'à sa mort le 19 avril 1560. À cette date, 70% des Allemands sont luthériens et la réforme est solidement implantée en Allemagne.

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1: Nous avons terminé avec Manic et le groupe de Joe Capsimas. Joe a aussi chanté et dans ce dernier chant, il y a de quoi faire réfléchir. Mais ce que nous pouvons lui offrir, ami, c'est notre vie tout entière, car c'est pour nos vies qu'il est mort sur la croix de Calvaire. C'est pour ma vie, c'est pour ta vie. Et pour te donner un salut éternel, le don de la vie éternelle, par la foi en Jésus-Christ ressuscité.
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La Bible nous dit, dans l'évangile de Jean, chapitre 1, versets 1 et 3. Au commencement était la parole, et la parole était auprès de Dieu, et la parole était Dieu. Tout fut fait par elle. Elle nous dit également, dans le livre des Proverbes, chapitre 9, verset 10. La crainte de l'Éternel est le commencement de la sagesse, et la connaissance du Saint et l'intelligence. Croire une folie? Peut-être, mais parlons-en franchement, comme le fait la Bible, et écoutons-la. L'insensé, le fou, a dit en son cœur, « Il n'y a pas de Dieu. » Psaume 14, verset 1. C'est pourtant logique. Comment peut-on imaginer que le monde, où l'on trouve une cause à tout, se soit fait tout seul? Les sciences nous apportent des connaissances précieuses, parfois remises en question. Mais qui avait-il avant tout à l'origine du premier atome? Au tout début, Dieu a parlé, et à sa parole tout est venu à l'existence. Est-ce une folie de le croire? Mais, dira-t-on, comment ressuscitent les morts et avec quel corps reviennent-ils? Insensé, ce que tu sèmes n'est pas vivifié s'il ne meurt pas. Première épître de Corinthiens, chapitre 15, versets 35 à 36. Pour beaucoup, la résurrection est la notion biblique la plus difficile à accepter. Personne ne peut l'expliquer par nos connaissances. Mais ce serait ridicule de penser que Dieu, qui a fait tout à partir de rien, ne puisse pas ressusciter un mort. N'est-ce pas une folie de vouloir limiter la puissance de Dieu à notre capacité de compréhension? Dieu lui dit, « Insensé, cette nuit même ton âme te sera redemandée. » Luc, chapitre 12, verset 20. Cet homme croit peut-être en Dieu et en la résurrection, mais il ne s'est pas préparé à rendre compte de sa vie à Dieu. Il a tout prévu pour être à l'abri du besoin, mais il a oublié l'essentiel, les droits de son Créateur. Pour Dieu, il est insensé. La sagesse divine a été révélée aux hommes en Christ. La puissance de Dieu est la sagesse de Dieu, nous dit la première épître aux Corinthiens, chapitre 1, verset 24. Le sage, c'est celui qui croit en lui, en Christ.

Bonjour à tous, c'est Moïse et c'est une joie de vous avoir de nouveau sur Radio Bonne Nouvelle. Aujourd'hui, je vous annonce une bonne nouvelle pour le 6 juin 2026. En effet, il ne s'agit pas du débarquement et pourtant, ça pourrait en avoir hier. Car dans presque 20 villes en France, une marche pour Jésus aura lieu. Et notamment ici, à Pau, le samedi 6 juin 2026 à partir de 14h30. Cette marche n'a pas pour but de manifester notre énervement ou notre colère en tant que chrétien, mais notre joie et notre amour pour Jésus. C'est ainsi que se veulent les marches pour Jésus, témoigner joyeusement et paisiblement d'une foi vivante au cœur des villes. Et c'est ce que les chrétiens de la région du Pays Basque et du Béarn veulent faire à Pau ce samedi 6 juin 2026. Si vous voulez vous joindre à eux, n'hésitez pas à aller le 6 juin 2026 au parking de Verdun où commencera la marche pour Jésus 2026 à Pau. Vous pourrez bénéficier de covoiturage à partir du Pays Basque ou de différents endroits dans le Béarn. N'hésitez pas à aller sur le site Radio Bonne Nouvelle pour avoir plus d'informations. Et quelques jours plus tard, le 10 juin, mercredi 10 juin, à Pau également, aura lieu un concert de praise. Ce groupe mené par Martin et Vianney veulent renouveler la louange francophone à travers des concerts dans plus de 40 paroisses chaque année. Un groupe vivant et qui aime rencontrer ses auditeurs. Ils interpréteront dans cette tournée leur nouvel album Grâce. Je vous laisse d'ailleurs pour finir cette chronique un morceau de leur album Il est notre roi. Très bonne écoute sur les ondes de Radio Bonne Nouvelle. Je rappelle la marche pour Jésus le samedi 6 juin à 14h30 et le concert de Praise le mercredi 10 juin à Pau.

0: Bienvenue à votre conférence biblique sur Radio Bonne Nouvelle. C'est David Pawson qui nous apporte le message d'aujourd'hui dans le cadre d'une série de conférences sur le thème de la nouvelle naissance. Ainsi, étape après étape, David Pawson nous explique comment la Bible aborde ce thème si important.
1: The title of my second talk is Repent Toward God.
2: Le titre de cette deuxième session, c'est la repentance envers Dieu.
1: Of the four things, there is probably least controversy about this one.
2: Sur les quatre étapes mentionnées, c'est la première, c'est la repentance qui est le moins controversée.
1: But that may mean that it's the most neglected.
2: Mais c'est aussi peut-être que c'est la plus négligée.
1: And the least understood.
2: Et la moins comprise.
1: So often, a brief prayer has been substituted for true repentance.
2: Souvent, on a substitué à la repentance une brève prière.
1: There is a short prayer that is used many times in evangelism called the sinner's prayer.
2: On emploie une prière courte dans le moment où on conduit une personne au Seigneur qui s'appelle la prière du pécheur.
1: Usually, it contains only one sentence about sin.
2: En général, elle ne contient qu'une phrase sur le péché.
1: Something like this.
2: Quelque chose du genre.
1: Lord Jesus, I repent of my sins.
2: Seigneur Jésus, je me repens de mes péchés.
1: And I receive you as my Savior and Lord.
2: Et je te reçois comme mon Sauveur et Seigneur.
1: The prayer takes no more than 30 seconds.
2: La prière ne prend pas plus que 30 secondes.
1: And it is assumed that that is all that is needed for repentance.
2: Et puis on suppose que c'est tout ce qu'il faut pour une bonne repentance.
1: Now let us ask, what is repentance?
2: Alors demandons-nous, qu'est-ce que la repentance?
1: And the first thing we must say, it is not a matter of feelings.
2: La première chose qu'il nous faut dire, c'est que ce n'est pas une question de sentiments.
1: Feeling sorry for what we have done is not repentance.
2: Se sentir dans le regret à cause de ce qu'on a fait, ce n'est pas la repentance.
1: It may simply be regret.
2: Ça peut être simplement du regret.
1: We are sorry for what we have done to ourselves.
2: On peut regretter ce que l'on s'est fait à soi.
1: There was a man called Cain in the Bible who was filled with regret.
2: Il y a un homme dans la Bible qui s'appelait Cain et qui était rempli de regrets.
1: And he wept tears.
2: Et il a même pleuré des larmes.
1: But he didn't repent.
2: Mais il ne s'est pas repenti.
1: Then there is another feeling of being sorry called remorse.
2: Puis il y a un autre sentiment, le remords.
1: Which is what we feel about what we have done to other people.
2: C'est ce que l'on éprouve par rapport à ce que l'on a fait aux autres.
1: Paul in the Bible had much remorse.
2: Paul dans la Bible a eu beaucoup de remords.
1: About what he had done to the church.
2: À cause de ce qu'il avait fait à l'église.
1: And to Christians.
2: Et aux chrétiens.
1: So regret is what we feel about what we have done to ourselves.
2: Donc le regret, c'est ce que nous ressentons par rapport à ce que nous nous sommes fait à nous-mêmes.
1: Remorse is what we feel about what we have done to other people.
2: Le remords, c'est le sentiment que l'on éprouve à cause de ce que l'on a fait aux autres.
1: But repentance is concerned with what we have done to God.
2: Mais la repentance traite ce que nous avons fait à l'égard de Dieu.
1: It is what the New Testament calls godly sorrow.
2: C'est ce que la Bible appelle un saint regret.
1: Because God is at the center of it.
2: Parce que c'est Dieu qui en est au centre.
1: It is when we realize that we have defied His authority.
2: C'est lorsque nous réalisons que nous avons défié son autorité.
1: We have broken His laws.
2: Nous avons transgressé ses lois.
1: We have polluted His universe.
2: Nous avons pollué son univers.
1: We have provoked His anger.
2: Nous avons provoqué sa colère.
1: We have deserved His judgment.
2: Nous avons mérité son jugement.
1: And we have spurned His love.
2: Et nous avons méprisé son amour.
1: Now there are three dimensions to repentance.
2: Il y a trois dimensions à la repentance.
1: And we must be very careful to help people through these three steps.
2: Et nous devons faire attention de bien conduire les personnes à travers de ces trois dimensions.
1: We will call them thought, word and deed.
2: Nous appellerons pensée, parole et acte.
1: We repent first in our thoughts.
2: Tout d'abord, on se repent dans nos pensées.
1: Then in our words.
2: Puis dans nos paroles.
1: Then in our deeds.
2: Puis dans nos actes.
1: Then repentance is complete.
2: Et alors la repentance est complète.
1: Now, yesterday we took a taxi from our home to Heathrow Airport.
2: Hier, nous avons pris un taxi de notre maison jusqu'à l'aéroport de Heathrow.
1: I want you to imagine a little scene.
2: J'aimerais que vous imaginiez une petite scène.
1: Here is a taxi driver waiting at Heathrow Airport.
2: Il y a un chauffeur de taxi qui attend à l'aéroport de Heathrow.
1: And a wealthy American tourist arrives in London.
2: Et puis un touriste américain très riche arrive à Londres.
1: He wants a taxi into the center of the city of London.
2: Il veut prendre un taxi qui l'amènera au centre de Londres.
1: The taxi driver needs money.
2: Le chauffeur de taxi a besoin d'argent.
1: He is very short of money.
2: Parce que précisément ça lui manque.
1: So he decides to take this American tourist a very long way to the city of London.
2: Alors il décide d'emmener ce touriste américain par un très grand détour jusqu'au centre-ville.
1: I'm afraid this can happen.
2: Je crains que ça arrive.
1: When he reaches the city,
2: quand il arrive à la ville,
1: the taxi driver has second thoughts.
2: Le chauffeur taxi a des remords.
1: He begins to despise himself.
2: Il commence à se mépriser.
1: I have deceived this tourist.
2: J'ai trompé ce touriste.
1: Out of greed.
2: Par avarice.
1: I regret having done it.
2: Je regrette de l'avoir fait.
1: So he turns to the American.
2: Alors il se tourne vers l'Américain.
1: He says, I have done a wrong thing to you.
2: Il lui dit, j'ai mal agi à ton égard.
1: The taxi meter says, 10 pounds.
2: Le compteur dit 25 francs.
1: It should only be 5 pounds.
2: En fait, ça devrait être seulement une douzaine de francs.
1: I took you on a long route.
2: Parce que j'ai fait un immense détour.
1: And I'm so sorry.
2: Et je regrette vraiment
1: that I'm not going to charge you any money.
2: Que je ne vais rien te demander du tout.
1: Now, the taxi driver has repented.
2: Le chauffeur taxi s'est repenti.
1: He has changed his mind.
2: Il a changé sa manière de penser.
1: He regrets what he did.
2: Il regrette ce qu'il a fait.
1: He sees it as wrong.
2: Il le voit comme étant faux.
1: He has now confessed it in words.
2: Il l'a confessé en paroles.
1: And told the American what he has done.
2: Et il a dit à cet Américain le mal qu'il a fait.
1: And he has given the American his money back.
2: Et il a rendu l'argent à l'Américain.
1: So his repentance is also in deed.
2: Ainsi, sa repentance est aussi en acte.
1: Now, can you see the three stages of repentance?
2: Voyez-vous les trois pas de la repentance?
1: In thought.
2: En pensée.
1: Word.
2: En parole.
1: And deed.
2: Et en acte.
1: Let's look at these three steps.
2: Alors voyons ces trois étapes.
1: The repentance of thought means that we are convicted of our past sins.
2: La repentance dans nos pensées, c'est que nous avons été convaincus quant à nos péchés passés.
1: The word means to think again.
2: Le mot veut dire penser à nouveau.
1: To have second thoughts.
2: D'avoir une deuxième pensée.
1: To consider what you have done from a different point of view.
2: Considérer ce que l'on a fait, mais d'un autre angle.
1: It is agreeing with God.
2: C'est se mettre d'accord avec Dieu.
1: And accepting His verdict.
2: Et d'accepter son verdict.
1: Usually, before we become a Christian, we think we are quite good.
2: Avant de devenir chrétien, en général, on pense qu'on est relativement bon.
1: We excuse what we do.
2: Nous excusons ce que nous faisons.
1: We say everybody does it.
2: Mais on dit, mais tout le monde en fait autant.
1: It's normal.
2: C'est normal.
1: It's not sin.
2: Ce n'est pas le péché.
1: But then the Holy Spirit begins to work in our minds.
2: Mais le Saint-Esprit commence alors à travailler notre esprit.
1: We think again.
2: Nous y repensons.
1: We say it is sin.
2: Nous disons, mais oui, c'est du péché.
1: It is bad.
2: C'est mal.
1: It is serious.
2: C'est sérieux.
1: In God's sight.
2: Aux yeux de Dieu.
1: And we usually come to two new conclusions.
2: Et alors nous en tirons deux conclusions nouvelles.
1: First, that God is much better than we thought he was.
2: Premièrement, c'est que Dieu est beaucoup meilleur que ce que nous pensions.
1: And second, that I am much worse than I thought I was.
2: Et deuxièmement, c'est que moi, je suis pire que ce que je pensais être.
1: And these two things go together.
2: Et ces deux choses vont de pair.
1: The more holy you see God is,
2: plus vous voyez la sainteté de Dieu,
1: the more sinful you feel you are.
2: Plus tu sens ton état pécheur.
1: So a high view of God leads to a low view of yourself.
2: Ainsi, une vue élevée de Dieu conduit à une vue plutôt rabaissée de soi.
1: But for unbelievers, a high view of themselves leads to a lower view of God.
2: Mais pour les incroyants, une vue élevée d'eux-mêmes conduit à une vue abaissée de Dieu.
1: It was when Isaiah saw the holiness of God that he realized he was a dirty man.
2: C'est quand Ésaü a vu la sainteté de Dieu qu'il a compris qu'il était impur.
1: When he saw how clean God was,
2: quand il a vu la pureté de Dieu,
1: he felt dirty.
2: Il s'est senti sale.
1: And all he had done was use some dirty language.
2: Et tout ce qu'il avait fait, c'était employer un langage impropre, malpropre.
1: He said, "Woe is me."
2: Il a dit, malheur à moi.
1: I am a man of unclean lips.
2: Je suis un homme aux lèvres impures.
1: So this is the kind of revolution we have in our thinking.
2: Alors c'est ça la révolution qui se passe dans nos pensées.
1: And you begin to feel yourself very dirty.
2: Et on se sent très sale.
1: I wonder if you've heard of Arthur Blessett.
2: Je me demande si vous avez entendu parler d'Arthur Blessett.
1: A young American evangelist who has carried a big wooden cross around the world.
2: Un jeune américain évangéliste qui a porté une grande croix en bois.
1: When I met him, I was sure he had seen Jesus.
2: Quand je l'ai rencontré, j'étais sûr qu'il avait vu Jésus.
1: There was a look in his eye.
2: Il y avait un regard dans ses yeux.
1: And this is what had happened to him.
2: Et voilà ce qui lui était arrivé.
1: He and a friend were walking by the side of a lake in America.
2: Lui et son ami longeaient un lac en Amérique.
1: It was in the evening.
2: C'était le soir.
1: And Arthur looked across the lake and he saw the figure of a man walking on the water.
2: Et Arthur a regardé le lac et il a vu l'image d'un homme qui marchait sur l'eau.
1: And he thought he was having hallucinations.
2: Alors il a cru qu'il avait des hallucinations.
1: So he didn't tell his friend what he could see.
2: Alors il n'a rien dit à son ami de ce qu'il voyait.
1: But his friend was looking across the water like this.
2: Mais son ami regardait le lac.
1: And he could see the same figure.
2: Parce qu'il voyait le même personnage.
1: They both knew it was Jesus.
2: Tous les deux ont compris que c'était Jésus.
1: And the figure walked closer and closer to them across the water.
2: Et puis sur l'eau, ce personnage s'approchait d'eux de plus en plus.
1: And looked at them.
2: Et les a regardés.
1: And Arthur said he felt filthy.
2: Et Arthur dit qu'il s'est senti sale.
1: As if he was covered with human sewage.
2: Comme s'il était couvert d'égout humain.
1: As if he smelled very badly.
2: Comme s'il sentait mauvais.
1: He had never felt so dirty.
2: Il ne s'était jamais senti si sale.
1: And then Jesus looked at him and smiled.
2: Puis Jésus l'a regardé et a souri.
1: And all the dirt fell away.
2: Et toute la saleté est partie.
1: And then the figure disappeared.
2: Et puis l'apparition a cessé.
1: They walked home together in total silence.
2: Ils sont rentrés chez eux sans dire un mot.
1: And then separated to go to their apartments.
2: Et puis ils sont séparés pour rentrer chacun chez eux.
1: Arthur went into his flat.
2: Arthur est rentré dans son appartement.
1: And his wife looked at him and screamed.
2: Et son épouse l'a regardé et s'est mise à crier.
1: Ran into the bedroom and locked the door.
2: Elle est entrée dans la chambre à coucher puis a bouclé la porte.
1: And he had to spend the night in a chair in the main room.
2: Et il a passé la nuit sur un fauteuil du salon.
1: In the morning when she came out of the bedroom.
2: Et le matin quand elle est sortie de la chambre à coucher.
1: He said, "Why did you lock me out of the bedroom?"
2: Elle dit, pourquoi est-ce que tu m'as bouclé dans le salon?
1: She said, "I was frightened of you."
2: Elle dit, mais j'ai eu peur de toi.
1: But he said, "You have never been frightened of me."
2: Mais t'as jamais eu peur de moi.
1: She said, "But what had you done to your face?"
2: Mais qu'avais-tu fait à ton visage?
1: Had you painted your face?
2: Est-ce que tu l'avais peint?
1: It was shining with light.
2: Il brillait.
1: I was frightened.
2: J'ai eu peur.
1: Later that morning.
2: Plus tard, ce même matin.
1: He met his friend.
2: Il a rencontré ses amis.
1: And his friend said, "You will never guess what my wife did to me last night."
2: Son ami plutôt. Que tu devineras jamais ce que ma femme m'a fait hier soir.
1: But the same thing had happened.
2: La même chose s'était passée chez son ami.
1: They saw the Lord.
2: Ils ont vu le Seigneur.
1: And they felt dirty.
2: Et ils se sont sentis sales.
1: They saw how clean he was.
2: Ils ont vu sa pureté.
1: And realized how unclean they were.
2: Et ils ont compris leur impureté.
1: That is the first step of repentance.
2: C'est le premier pas de la repentance.
1: When you think God's way,
2: quand on commence à penser comme Dieu,
1: and agree with His verdict on
2: et qu'on
1: your life,
2: se met d'accord avec son verdict quant à notre vie,
1: and things that you thought were all right now stink.
2: Des choses que l'on pensait tout à fait normales, tout d'un coup sentent mauvais.
1: Things like pride,
2: comme l'orgueil,
1: and self-righteousness,
2: et la propre justice.
1: Thinking you are better than other people,
2: pensant que vous êtes meilleur que d'autres.
1: Now we need to turn from the general to the particular.
2: Maintenant, il nous faut passer de ce qui est général à ce qui est spécifique.
1: From inward repentance to outward repentance.
2: D'une repentance intérieure à une repentance extérieure.
1: And the mouth is the link between the inside and the outside.
2: Et c'est la bouche qui est le lien entre ce qui est intérieur et extérieur.
1: Whatever is in your heart comes out of here.
2: Ce qui est dans votre cœur sort par là.
1: If your heart is full of dirt, it comes out of your mouth.
2: Si votre cœur est rempli de saleté, ça sort de la bouche.
1: We shall talk of this more when we talk about the Holy Spirit.
2: On en reparlera quand on parlera du Saint-Esprit.
1: Whatever you are full of inside comes out of your mouth.
2: Ce dont vous êtes rempli à l'intérieur sort par la bouche.
1: And when there has been a change of thought, there needs to be a change of word.
2: Et quand il y a un changement de pensée, il doit y avoir un changement de parole.
1: If thought is the conviction of your past sins,
2: si les pensées c'est la conviction quant au péché passé,
1: then word is the confession of your past sins.
2: Alors la parole c'est la confession des péchés passés.
1: And in the New Testament, confession is a vital part of repentance.
2: Et dans le Nouveau Testament, la confession est une partie importante de la repentance.
1: Which means naming your sins.
2: C'est-à-dire nommer les péchés.
1: We are told that if we confess our sins,
2: Il est dit que si nous confessons nos péchés,
1: He is faithful and just to forgive.
2: Il est fidèle et juste pour nous les pardonner.
1: But that means naming those sins.
2: Mais ça veut dire nommer ces péchés.
1: Being particular rather than general.
2: Être spécifique plutôt que vague.
1: Instead of saying, Lord, I'm sorry for all my sins.
2: Plutôt que de dire, Seigneur, je regrette tous mes péchés.
1: Lord, I confess I did this and this and this.
2: Seigneur, je confesse avoir fait ceci, ceci et cela.
1: Now, sins are to be confessed to the Lord.
2: Les péchés doivent être confessés au Seigneur.
1: But it is also a help to confess them to another Christian.
2: Mais c'est aussi une aide que de les confesser à un frère.
1: It brings them into the light.
2: Parce que ça les met en lumière.
1: You are no longer afraid of them.
2: Vous n'avez plus peur de ces péchés.
1: Because now you can talk about them.
2: Parce que maintenant vous pouvez en parler.
1: If you cannot talk about something in your life,
2: si vous ne pouvez pas parler de quelque chose dans votre vie,
1: that usually means it has not yet been forgiven.
2: Ça veut dire en général que ce n'a pas encore été pardonné.
1: Once it is forgiven, you can talk about it.
2: Une fois que ça a été pardonné, vous pouvez en parler.
1: A lady came up to me after one meeting.
2: Une femme s'est approchée de moi après une rencontre.
1: And she confessed to having had an abortion.
2: Et elle a confessé avoir subi un avortement.
1: She had never told anyone.
2: Elle ne l'avait dit à personne.
1: She'd kept it locked up in her heart.
2: Elle l'avait gardé dans son cœur.
1: But now she told me.
2: Et maintenant, elle s'en ouvrait à moi.
1: And even just telling me released her.
2: Et le simple fait de le dire, c'était comme une libération.
1: I said, it is a serious sin.
2: Et je lui ai dit, c'est un péché grave.
1: It is the sin of murder.
2: C'est le péché du meurtre.
1: But it is not the unforgivable sin.
2: Mais ce n'est pas le péché impardonnable.
1: The unforgivable sin is quite different from that.
2: Le péché impardonnable est tout à fait autre chose.
1: So she now confessed it to the Lord.
2: Alors elle l'a confessé au Seigneur.
1: In my presence.
2: En ma présence.
1: It was now in the light.
2: C'était maintenant la lumière.
1: It was no longer hidden.
2: Ce n'était plus caché.
1: And she realized that God had not only forgiven it, but forgotten it.
2: Et puis elle a compris que Dieu non seulement l'avait pardonné, mais oublié.
1: And she was full of joy.
2: Et elle était remplie de joie.
1: 5 minutes later, I saw her weeping.
2: 5 minutes plus tard, je l'ai vue en train de pleurer.
1: Sitting with another woman who was also weeping.
2: Elle était assise près d'une femme qui pleurait également.
1: So I went back and asked her, "Do you need some more help?"
2: Je me suis approché d'elle et je lui ai dit, "Est-ce que vous avez besoin d'aide encore?"
1: She said, "No, we don't need you."
2: Non, on n'a pas besoin de toi.
1: Later, she told me what had happened.
2: Mais plus tard, elle m'a expliqué ce qui s'est passé.
1: She was so excited to be forgiven the sin of abortion.
2: Elle était tellement remplie de joie d'avoir été pardonnée de ce péché de l'avortement.
1: That she wanted to tell everyone.
2: Qu'elle voulait en parler à tout le monde.
1: So she went to a lady she did not know and told her.
2: Alors elle est allée vers une femme qu'elle ne connaissait pas.
1: I had an abortion.
2: Et en lui disant, j'ai subi un avortement.
1: But now I'm forgiven.
2: Mais je suis pardonnée.
1: And God has forgotten it.
2: Et Dieu l'a oublié.
1: And the lady she was talking to had also had an abortion.
2: Et la femme à laquelle elle parlait avait aussi subi un avortement.
1: And never confessed it.
2: Sans l'avoir jamais confessé.
1: So the first lady helped the second lady to be forgiven.
2: Ainsi la première dame a aidé l'autre à aussi recevoir le pardon.
1: And they were weeping together.
2: Et ensemble,
1: tears of joy.
2: Ensemble, elles versaient des larmes de joie.
1: See, confessing it is important.
2: Confesser, c'est important.
1: Not just saying, Lord, I'm sorry for all my sins.
2: Pas simplement de dire, Seigneur, je regrette tous mes péchés.
1: But to confess the sins by name.
2: Mais de les confesser en les mentionnant.
1: So when somebody comes to you and says, I want to be a Christian.
2: Alors si quelqu'un s'approche de vous en disant, je veux devenir chrétien.
1: Ask them, do you want to be saved from your sins?
2: Demandez-lui, est-ce que tu veux être sauvé de tes péchés?
1: They will always say yes.
2: Ils vous répondront toujours oui.
1: Then you say this.
2: Alors répondez-lui la chose suivante.
1: What sins do you want to be saved from?
2: De quel péché désires-tu être sauvé?
1: And they will say all of them.
2: Et ils te diront mais de tous.
1: They will try and keep it general.
2: Ils vont essayer de rester général et vague.
1: Say well, which one do you want to be saved from first?
2: Alors dites-lui desquels veux-tu être sauvé en premier?
1: It is important to help people to be specific.
2: C'est important d'aider les gens à être spécifiques.
1: Not to pray a general prayer.
2: Non pas de prier une prière générale,
1: but to name sins.
2: Mais de nommer le péché.
1: And not only confess those sins,
2: et de ne pas seulement confesser ces péchés,
1: but to renounce them.
2: Mais d'y renoncer.
1: To say, I will have nothing more to do with it.
2: De dire, je ne veux plus rien avoir à faire avec ça.
1: I am finished with that.
2: J'en ai fini.
1: This helps in two ways.
2: Ceci aide en deux choses.
1: First of all, it helps what we call to have particularity.
2: Ça aide d'abord dans le fait qu'on devient spécifique.
1: To deal with specific sins.
2: C'est-à-dire de traiter spécifiquement le péché.
1: But it also brings accountability.
2: Mais ça veut dire que ça conduit aussi à la responsabilité.
1: Because when you confess, you are saying, I am responsible.
2: Parce qu'en confessant, vous dites, je suis responsable.
1: You can't give an excuse when you confess something.
2: Vous ne pouvez pas vous excuser en confessant.
1: You can't say, I was tired.
2: Vous ne pouvez pas dire, ah, mais j'étais fatigué.
1: I was misled by other friends.
2: J'ai été méconduit par des amis.
1: When you confess it, you are saying, I made a choice.
2: Quand vous confessez, en fait, vous dites, c'est moi qui ai choisi.
1: And I made the wrong choice.
2: C'est moi qui ai mal choisi.
1: And I take responsibility for
2: Et
1: it.
2: Et j'en prends la responsabilité.
1: This is the beginning of new life.
2: C'est le début de la vie nouvelle.
1: When we take responsibility for ourselves.
2: Quand nous prenons la responsabilité de ce que nous faisons.
1: When we stop blaming our heredity or our environment.
2: Quand on cesse de blâmer notre héritage ou notre environnement.
1: And say, I am what I am because I chose to be like this.
2: Je suis ce que je suis parce que j'ai choisi de l'être.
1: Everybody is the person they have chosen to be.
2: Chacun est la personne qu'il a choisi d'être.
1: Every one of us in this room is as holy as we want to be.
2: Chacun dans cette pièce est aussi saint qu'il désire l'être.
1: No more, no less.
2: Ni plus ni moins.
1: Every person over 40 years of age is responsible for their face.
2: Chacun qui a plus de 40 ans est responsable de son visage.
1: Now, many of you can afford to smile. You're younger than 40.
2: Beaucoup d'entre vous peuvent encore vous contenter de sourire. Vous avez moins de 40 ans.
1: Up to the age of 40, you have the face you were born with.
2: Jusqu'à 40 ans, vous avez le visage avec lequel vous êtes né.
1: Over 40, you have the face you've given yourself.
2: Mais après 40 ans, vous avez le visage que vous vous êtes donné.
1: Which reflects the person you have chosen to be.
2: Qui reflète la personne que vous avez choisi d'être.
1: So confession of sins is important.
2: Ainsi, la confession des péchés est importante.
1: But that is still not the end of repentance.
2: Mais ce n'est pas encore la fin de la repentance.
1: Repentance indeed follows.
2: La repentance en acte doit suivre.
1: Which means correcting our past sins.
2: Ça veut dire corriger nos péchés passés.
1: So here are the three stages of repentance.
2: Voici donc les trois pas de la repentance.
1: Conviction of past sin.
2: La conviction des péchés passés.
1: In our thoughts.
2: Dans nos pensées.
1: Confession of past sin.
2: La confession des péchés passés.
1: In our words.
2: Dans nos paroles.
1: And correction of past sins in our deeds.
2: Et la correction des péchés passés dans nos actes.
1: Let's begin with a little Jew called Zacchaeus.
2: Commençons par un petit juif qui s'appelait Zachée.
1: He had defrauded people.
2: Il avait trompé, fraudé les gens.
1: Taken more money from them than he should have taken.
2: En leur demandant plus d'argent que ce qu'il devait.
1: Then one day Jesus came to his house for a meal.
2: Et puis un jour Jésus entre dans sa maison pour prendre un repas.
1: And he changed in thought.
2: Et il a changé en pensée.
1: And realized what he had been doing.
2: Et il a réalisé le mal qu'il avait fait.
1: Then he confessed it in word.
2: Puis il l'a confessé avec ses paroles.
1: And he told Jesus what he had been doing.
2: Et il a dit à Jésus ce qu'il avait fait.
1: Then he repented in deed.
2: Puis il s'est repenti en action.
1: And said, I will repay.
2: En disant, je vais rendre.
1: With interest.
2: Avec intérêt.
1: Fourfold.
2: Quatre fois plus.
1: All that I have taken from people.
2: Tout ce que j'ai volé aux gens.
1: He had repented.
2: Et il s'était repenti.
1: And Jesus said, "Today salvation has come to this house."
2: Et Jésus a dit, aujourd'hui, le salut est entré dans cette maison.
1: There was once in England a convention for the deepening of spiritual life.
2: Il y avait une convention un jour en Angleterre pour l'approfondissement de la vie chrétienne.
1: And after one meeting,
2: et après une rencontre,
1: the local post office completely sold out of money orders.
2: Le bureau postal de la ville ou du village a complètement épuisé son stock de mandats postaux.
1: As the Christians paid their debts.
2: Alors que les chrétiens sont mis à repayer leurs dettes.
1: That is repentance.
2: C'est ça la repentance.
1: I was in Australia.
2: J'étais en Australie.
1: And I spoke to members of both houses of parliament.
2: Et j'ai parlé aux personnes qui représentaient les deux chambres du Parlement.
1: And afterwards, a cabinet minister came to me.
2: Et après coup, un ministre est venu vers moi.
1: And he said, David,
2: en me disant, David,
1: I am going home.
2: Je rentre chez moi.
1: To rewrite my income tax returns.
2: Pour réécrire ma déclaration d'impôt.
1: That's repentance.
2: Ça, c'est la repentance.
1: That's correcting past sins.
2: C'est corriger les péchés passés.
1: Repentance is not forgetting the past.
2: La repentance, ce n'est pas oublier le passé.
1: But putting the past right.
2: Mais de le mettre en ordre.
1: Where it can be put right.
2: Là où c'est possible.
1: It cannot always be put right.
2: Parce que ce n'est pas toujours possible de réparer le passé.
1: A French lady confessed to her priest, I have been a gossip.
2: Une femme française a confessé qu'elle avait médit.
1: I have spread rumors about the people in this village.
2: J'ai répandu des rumeurs au sujet des gens de ce village.
1: The priest said you must do penance.
2: Et le prêtre lui dit, ben il faut faire pénitence.
1: She said, anything I will do.
2: Je ferai n'importe quoi.
1: He said, go and find a chicken.
2: Il dit, va, prends un poulet.
1: Kill it and pull all the feathers out.
2: Tue le poulet, arrache toutes les plumes.
1: And then walk through the village, throwing the feathers into the air.
2: Et puis tu traverses le village en lançant les plumes dans l'air.
1: She did this.
2: Elle l'a fait.
1: And came back to the priest.
2: Elle est revenue vers le prêtre.
1: She said, now can I be forgiven?
2: Maintenant, puis-je être pardonné?
1: He said, no, there is a little more penance to do.
2: Non, il y a encore un bout de pénitence à faire.
1: She said, anything I will do.
2: Je ferai n'importe quoi.
1: He said, go and pick up the feathers again.
2: Eh bien, va rechercher toutes les plumes.
1: And she walked through the village.
2: Elle a marché à travers le village.
1: Found one feather.
2: Elle a trouvé une plume.
1: Two.
2: Deux.
1: No more.
2: Et c'est tout.
1: The wind had blown them all away.
2: Le vent les avait tous emportés.
1: She went back to the priest and said, I will never find them all.
2: Et puis elle est retournée vers son prêtre en disant, mais je ne peux pas toutes les retrouver, ces plumes.
1: And he said, you will never be able to undo the damage your gossip has done in this village.
2: De la même manière, tu ne pourras jamais réparer tout le mal qu'a fait ta médisance.
1: Sadly, there are many things we have done we cannot put right.
2: Malheureusement, il y a beaucoup de choses que nous avons faites et que nous ne pouvons pas réparer.
1: But repentance involves putting right what can be put right.
2: Mais la repentance inclut réparer ce qui peut être réparé.
1: A friend of mine became a Christian.
2: Un de mes amis s'est converti.
1: And he remembered a crime he had committed.
2: Et il s'est souvenu d'un crime qu'il avait commis.
1: So he went to the police.
2: Alors il s'est rendu à la police.
1: And confessed the crime.
2: Et a confessé le crime.
1: He was sent to prison.
2: Il a été envoyé en prison.
1: But he was given the shortest time he could be given, 2 months.
2: On lui a donné la peine minimale qu'on pouvait lui infliger, 2 mois.
1: In prison, he preached Jesus.
2: En prison, il a prêché Jésus.
1: And the other prisoners called him the bishop.
2: Et les autres prisonniers l'appelaient l'évêque.
1: When he came out, he remembered another crime.
2: Quand il est sorti, il s'est souvenu d'un autre crime.
1: So he confessed it.
2: Alors il l'a confessé encore.
1: And went back into prison.
2: Et il est retourné en prison.
1: And preached more about Jesus.
2: Et il a encore prêché Jésus.
1: He told me that he was the only evangelist in England entirely financed by Her Majesty the Queen.
2: Et il m'a dit qu'il avait été le seul évangéliste à plein temps financé par la reine.
1: But he was putting the past right.
2: Tout en réparant son passé.
1: There is great relief when the past has been put right.
2: Il y a un grand soulagement quand on a mis en ordre le passé.
1: It is important to bring the past to a proper conclusion.
2: Il est juste d'amener le passé à un point final en ordre.
1: It is the same thing as cutting the umbilical cord for a baby.
2: C'est comme lorsque l'on coupe le cordon ombilical du bébé.
1: When people come to Christ, there are usually one or two things that are tying them to Satan's kingdom.
2: Quand les gens viennent à Christ, il y a en général une ou deux choses qui les lient au royaume de Satan.
1: It may be a wrong relationship.
2: Ça peut être une relation fausse.
1: Or a bad habit.
2: Ou une mauvaise habitude.
1: But that needs to be cut.
2: Il faut que cela soit coupé.
1: And tied off.
2: Et puis qu'on l'attache, cautérise.
1: So that Satan has nothing to hold on to.
2: De telle sorte que Satan n'ait plus d'emprise.
1: On the night before he died, Jesus said an amazing thing.
2: Le soir avant sa mort, Jésus a dit une chose étonnante.
1: He said, Satan has nothing on me.
2: Il a dit, Satan n'a rien en moi.
1: There is not one of us can say that.
2: Il n'y a aucun d'entre nous qui puisse dire ça.
1: Because he can accuse us of things.
2: Parce qu'il peut nous accuser de choses.
1: But he never could accuse Jesus of anything.
2: Mais n'a jamais pu accuser Jésus de rien du tout.
1: Jesus never needed to repent.
2: Jésus n'a jamais eu besoin de se repentir.
1: But the New Testament makes it quite clear that forgiveness is not available until repentance is present.
2: Mais la Bible montre très clairement que le pardon ne peut jamais être accordé avant qu'il y ait eu repentance.
1: This is true even of human relationships.
2: C'est même vrai dans les relations humaines.
1: Jesus said to Peter that he must forgive his brother 70 times 7.
2: Jésus a dit à Pierre qu'il devait pardonner à son frère 70 fois 7 fois.
1: 490 times.
2: 490 fois.
1: But he didn't mean Peter to count them.
2: Mais il ne voulait pas que Pierre se mette à les compter.
1: And be able to say to his brother, that's the 490th.
2: En pouvant dire à son frère, ça c'est la 490e fois.
1: I don't forgive anymore.
2: Je ne pardonne pas plus.
1: But Jesus said this, which is not always noticed.
2: Jésus a dit ceci, on ne l'a pas souvent remarqué.
1: He said, forgive your brother 70 times 7.
2: Il a dit, pardonne à ton frère 70 fois 7 fois.
1: If he repents.
2: S'il se repent.
1: So even that forgiveness depends on repentance.
2: Même ce pardon dépend de la repentance.
1: Now let's look at the practical side of this.
2: Regardons l'aspect pratique de cette chose.
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0: this?
1: Regardons l'aspect pratique de cette chose.
0: How do we help people to repent?
1: Comment aidons-nous les gens à se repentir?
0: Well, there are three pieces of advice I want to give you.
1: J'aimerais vous donner trois conseils.
0: And all of it is going to need time.
1: Et chacun va requérir du temps.
0: This probably takes the most time of the four steps.
1: C'est le point qui certainement prend le plus de temps sur les quatre.
0: And this is the one that must not be rushed.
1: Et c'est le point qu'il ne faut pas précipiter.
0: Or you leave that spiritual baby handicapped.
1: Ou alors vous risquez de laisser ce bébé handicapé spirituellement.
0: The first piece of advice is to help them to be serious.
1: Le premier conseil, c'est de les aider à être sérieux.
0: There can be little repentance without fear.
1: Il peut y avoir peu de repentance sans crainte.
0: Yet this is often a missing dimension.
1: Et souvent, c'est une dimension qui manque.
0: The fear of the Lord is the beginning of wisdom.
1: La crainte du Seigneur, c'est le commencement de la sagesse.
0: But we are helping people to become Christians without any fear of the Lord.
1: Et nous aidons les gens à se convertir sans crainte du Seigneur.
0: And this is the place for telling them about hell.
1: Et c'est là qu'il faut leur parler de l'enfer.
0: I don't have to. But we are helping people to become Christians without any fear of the Lord.
1: Et nous aidons les gens à se convertir sans crainte du Seigneur.
0: And this is the place for telling them about hell.

0: du péché.
1: And it helps people to be serious about their sins when we show them where those sins will lead.
0: Et ça aide les gens à prendre au sérieux le péché quand on leur montre quel est l'aboutissement du péché.
1: It was Jesus who taught us about hell.
0: C'est Jésus qui nous a enseigné sur l'enfer.
1: There is no mention of it in the Old Testament.
0: L'Ancien Testament n'en parle pas.
1: And hardly any in the rest of the New Testament.
0: Et à peine dans le reste du Nouveau Testament.
1: It is on Jesus' lips that we hear most about hell.
0: C'est sur les lèvres de Jésus que nous entendons le plus parler d'enfer.
1: And he gave us a vivid picture.
0: Et il nous donne une image très vivante.
1: He called it Gehenna.
0: Il l'a appelé Gehenne.
1: Which is the name of a valley just outside the city of Jerusalem.
0: Qui est le nom d'une vallée juste en dehors de la ville de Jérusalem.
1: It's a very deep, dark valley.
0: C'est une vallée profonde, ténébreuse.
1: So deep the sun doesn't touch the bottom.
0: Tellement profonde que le soleil ne touche pas le fond de la vallée.
1: And it is the place where they threw all the rubbish.
0: Et c'est là qu'ils mettaient tous les détritus, la décharge.
1: The gate on the south side of the city of Jerusalem is called the Dung Gate.
0: Et puis la porte sud de la ville de Jérusalem est appelée la porte du fumier.
1: Which tells you what it was used for.
0: Qui vous dit à quoi on l'employait.
1: And all their refuse they would throw down the valley.
0: Et tous les déchets, les détritus, on les jetait en bas cette vallée.
1: The first time I went to Israel, I saw it.
0: La première fois que je suis allé en Israël, je l'ai vu.
1: It was still a refuse disposal place.
0: C'était encore une décharge.
1: And there was blue smoke rising from the fire.
0: Et il y avait une fumée bleuâtre qui s'élevait du détritus.
1: And there were maggots and worms eating the rotten food.
0: Et il y avait des vers qui mangeaient la nourriture en décomposition.
1: Jesus said, when you think of hell, think of a refuse disposal place.
0: Et Jésus dit, quand vous pensez à l'enfer, pensez à une décharge publique.
1: Where things that are no use are thrown.
0: Où les choses qui n'ont plus d'utilité sont jetées.
1: He said, hell is for people who are no more use to God.
0: L'enfer, c'est l'endroit où on met les gens qui ne sont plus utiles à Dieu.
1: That is the frightening thing.
0: C'est ça la chose terrifiante.
1: That men and women made in the image of God should become no use to him.
0: Que des hommes et des femmes créés à l'image de Dieu se retrouvent être inutiles pour Dieu.
1: Rubbish in his universe.
0: La décharge dans son univers.
1: And so Jesus said, any sacrifice is better than going to that place.
0: Et Jésus dit, n'importe quel sacrifice sera mieux que d'aller dans cet endroit.
1: It was in that valley that they had actually sacrificed babies to a pagan god called Moloch.
0: C'est dans cette vallée, en fait, qu'ils avaient sacrifié des enfants à un dieu païen idole qui s'appelait Moloch.
1: And anybody who was crucified, their body was thrown into the rubbish.
0: Et ceux qui étaient crucifiés ont jeté leur corps dans cette décharge.
1: That would have happened to Jesus.
0: C'est ce qui serait passé pour Jésus.
1: Unless Joseph of Arimathea had given him a tomb.
0: Si Joseph d'Arimathée ne lui avait pas donné un tombeau.
1: And it was down in the bottom of that valley.
0: Et c'était au fond de cette vallée.
1: That a man tried to hang himself.
0: Qu'un homme a essayé de se pendre.
1: He had put a rope over a tree.
0: Il avait mis une corde à un arbre.
1: And thrown himself off the cliff.
0: Et puis il s'est jeté en bas le rocher.
1: But the rope broke.
0: La corde a cassé.
1: And he fell to the bottom.
0: Et il est tombé en bas.
1: And his stomach burst open.
0: Et puis son estomac s'est ouvert.
1: And his name was Judas Iscariot.
0: Et son nom c'est Judas Iscariot.
1: One of the 12 apostles.
0: Un des 12 apôtres.
1: And his body was in the bottom of the valley of Gehenna.
0: Et son corps était au fond de la vallée de la Gehenne.
1: The Bible says he went to his own place.
0: La Bible dit qu'il s'est allé dans son lieu.
1: It was Jesus who spoke to us about hell.
0: C'est Jésus qui nous a parlé de l'enfer.
1: A place for useless people to go.
0: Un lieu où on met les gens inutiles.
1: That is the meaning of the word perish in the Bible.
0: C'est aussi le sens du mot périr dans la Bible.
1: It does not mean to cease to exist.
0: Ça ne veut pas dire cesser d'exister.
1: We speak in English of rubber perishing.
0: Do you? No.
1: When rubber loses its...
0: Nous parlons d'un pneu qui s'use. En anglais, on emploie le mot périr quand le pneu s'use.
1: And we say it is perished, it is no use.
0: Il est usé, il est plus bon à rien.
1: We throw it away.
0: Et on le jette.
1: I once preached to about 100 dogs.
0: Une fois, j'ai prêché à une centaine de chiens.
1: Do you believe me?
0: Me croyez-vous?
1: I'm telling you the truth.
0: Je vous dis la vérité.
1: It was a guest service, and these dogs had each brought a guest.
0: C'était une rencontre d'invités, et chacun de ces invités avait amené un chien.
1: Only the guests were blind.
0: Seul problème, c'est que les invités étaient aveugles.
1: Now you believe me.
0: Maintenant, vous me croyez, n'est-ce pas?
1: And so my congregation was half blind people and half dogs.
0: Ainsi, mon audience, mon auditoire,

0: Mes gens étaient à moitié des aveugles et à moitié des chiens.
1: The blind people would listen to me like that.
0: Les aveugles m'écoutaient comme ça.
1: But the dogs listened to me like this.
0: Mais les chiens m'écoutaient comme ça.
1: And all I could see from the pulpit were these dogs' eyes looking at me.
0: Et tout ce que je voyais de la salle, c'était ces yeux des chiens.
1: So I asked the Lord, what do I preach about to these blind people?
0: J'ai demandé au Seigneur, mais qu'est-ce que je vais dire à ces aveugles?
1: And he said, preach about hell.
0: Et il m'a dit, parle-leur de l'enfer.
1: I said, but they are blind.
0: Je lui ai dit, mais Seigneur, ils sont aveugles.
1: They need comfort.
0: Ils ont besoin d'encouragement.
1: They need sympathy.
0: Ils ont besoin de sympathie.
1: He said, preach about hell.
0: Il m'a dit, parle-leur de l'enfer.
1: So I took a verse from the Sermon on the Mount.
0: Alors j'ai pris un verset tiré du Sermon sur la montagne.
1: Where Jesus said, it's better to lose your eyes and have life than keep your eyes and go to hell.
0: Et où Jésus dit, il est mieux de perdre un œil et d'aller au ciel que d'avoir les deux yeux et d'aller en enfer.
1: And I said to the blind people, do you pray for those who can see?
0: Et j'ai dit à ceux qui étaient aveugles, est-ce que vous priez pour ceux qui peuvent voir?
1: Because most temptations come through our eyes.
0: Parce que la plupart des tentations passent par le regard.
1: And there was a lady of 84 years of age.
0: Il y avait une femme de 84 ans.
1: She had been blind from birth.
0: Elle était aveugle dès sa naissance.
1: Very bitter and resentful.
0: Très amère et dans la rancœur.
1: But for the first time in her life, she pitied me because I could see.
0: Mais pour la première fois de sa vie, elle avait pitié de moi parce que moi je pouvais voir.
1: And the bitterness left her heart.
0: Et l'amertume a quitté son cœur.
1: And she became a Christian.
0: Elle s'est convertie.
1: And she went home on the bus singing hymns.
0: Elle est rentrée chez elle et dans le bus elle chantait des cantiques.
1: And she died 4 days later.
0: Elle est morte 4 jours plus tard.
1: And the first person she ever saw was Jesus.
0: Et la première personne qu'elle a jamais vue, c'était Jésus.
1: I'm glad I preached on hell.
0: Je suis content d'avoir prêché sur l'enfer.
1: That helps people to be serious.
0: Parce que ça aide les gens à être sérieux.
1: Because our sins can make us useless rubbish in God's universe.
0: Parce que notre péché nous rend comme des ordures inutiles aux yeux de Dieu.
1: The most terrible thing that can happen to a human being is to become of no use to God.
0: La pire chose qui puisse arriver à un être humain, c'est de devenir inutile à Dieu.
1: So we need to help people to be serious.
0: Ainsi, nous devons aider les gens à prendre la chose au sérieux.
1: And we shall do it by reminding them that one day they will be called to account for the way they have lived.
0: Et nous devons le faire en leur rappelant qu'un jour, ils devront rendre compte de ce qu'ils ont vécu.
1: We have a very popular program on British television.
0: À la télévision britannique, il y a une émission très populaire.
1: It is called This Is Your Life.
0: Et le titre de cette émission, c'est Voilà ta vie.
1: And famous people are surprised with the program.
0: Et beaucoup de gens se voient surpris avec ce programme.
1: They are deceived into coming into the studio.
0: Parce qu'on les a trompés en les invitant au studio.
1: And suddenly they are presented with a big book, This Is Your Life.
0: Et tout d'un coup, on leur montre ce grand livre où c'est marqué Voilà ta vie.
1: And for half an hour, they meet with people from their past.
0: Et avec pendant une demi-heure, ils rencontrent des gens de leur passé.
1: Has this program come here?
0: You Est-ce que ce programme it. Est ici en Europe?
1: No.
0: Par ma connaissance.
1: Very interesting program.
0: Un programme très intéressant.
1: But I often wonder how many things they have discovered about the person that don't go into the book.
0: Mais je me demande parfois combien de choses ils ont découvert sur la vie de la personne qu'ils n'ont pas mis dans le livre.
1: According to the New Testament, a book is already being kept.
0: Selon le Nouveau Testament, un livre est déjà tenu à jour.
1: About your life and mine.
0: Au sujet de votre vie et de la mienne.
1: And everything we have said is in the book.
0: Tout ce que nous avons dit est écrit dans le livre.
1: And everything we have done.
0: Tout ce que nous avons fait.
1: And everything we have felt.
0: Et tout ce que nous avons ressenti.
1: And one day the books are to be opened.
0: Et un jour, ces livres seront ouverts.
1: That will be a frightening experience.
0: Ce sera une expérience terrifiante.
1: To be reminded of everything we have done.
0: Quand on nous rappellera tout ce qu'on a fait.
1: It is on the basis of what is written in those books that God will judge us.
0: Et c'est sur la base de ce qui sera écrit dans ces livres que Dieu nous jugera.
1: And he will say, you are responsible for this life.
0: Et il nous dira, tu es responsable de cette vie.
1: You are accountable to me for it.
0: Tu dois rendre compte.
1: That will help people to be serious.
0: Ceci aidera les gens à prendre la chose au sérieux.
1: It brings a healthy fear of the Lord.
0: Ça produit une sainte crainte du Seigneur.
1: And leads to repentance.
0: Et conduit à la repentance.
1: The second thing we need to do to help people to repent.
0: La deuxième chose qu'il nous faut faire pour aider les gens à se repentir.
1: Is to help them to be specific.
0: C'est de les aider à être spécifiques.
1: Now, how can we do that?
0: Comment pouvons-nous le faire?
1: There are three ways.
0: Nous pouvons le faire de trois manières.
1: One is to have a guided conversation.
0: C'est d'avoir avec eux une conversation dirigée.
1: Which sins do you want to be saved from?
0: De quel péché veux-tu être sauvé?
1: What is your worst sin?
0: Quel est ton pire péché?
1: What is the sin of which you are most conscious?
0: Quel est le péché duquel tu es le plus conscient?
1: What is the one thing you would like to be taken out of your life?
0: Quelle est la chose que tu voudrais pouvoir arracher de ta vie?
1: A guided conversation can lead to those roots of sin.
0: Une conversation dirigée peut nous aider à nous conduire aux racines.
1: Or sometimes going through a list of sins can help.
0: Ou parfois passer en revue une liste de péchés peut aider.
1: The New Testament has a number of lists.
0: Le Nouveau Testament a une série de listes.
1: And when you put them together,
0: et quand vous les mettez ensemble, ces listes,
1: you find about 120 things that God would consider sinful.
0: Il y a environ 120 choses que la parole de Dieu considère comme péché.
1: And sometimes it may be helpful to show people such a list.
0: Et ça pourrait aider que de montrer aux personnes une telle liste.
1: But another way is to rely on the Holy Spirit.
0: Une autre manière de faire, c'est de dépendre du Saint-Esprit.
1: To give you a word of knowledge.
0: Pour qu'il vous donne une parole de connaissance.
1: That will put a finger on the sin.
0: Et qui va mettre le doigt sur le péché.
1: I'll give you one illustration.
0: Je vais vous donner une illustration.
1: A man came up to me after a meeting.
0: Après une rencontre, un homme s'est approché de moi.
1: He said, "David, can you get me going again?"
0: Il m'a dit, David, est-ce que tu peux me remettre en route?
1: He said, "I was a good Christian.
0: J'étais un bon chrétien.
1: I was traveling so well.
0: Je marchais, j'avançais tellement bien.
1: Then he said, I got stuck.
0: Puis tout d'un coup, je me suis planté.
1: And for the last few years, I've made no progress.
0: Et depuis quelques années, je fais plus de progrès.
1: Can you get me going again?
0: Est-ce que tu peux me remettre en route?
1: So I looked at him.
0: Alors je l'ai regardé.
1: I said, it's a will.
0: J'ai dit, c'est une volonté.
1: No, a last will and testament.
0: C'est un testament.
1: And he said, what do you mean?
0: Il me dit, mais qu'est-ce que tu veux me dire?
1: I said, there is a testament in your life that is the problem.
0: Et je lui ai dit, écoute, il y a un testament. Et quel problème dans ta vie?
1: It was the Holy Spirit telling me this.
0: C'est le Saint-Esprit qui me mettait ça à l'esprit.
1: I said, now, what testament would this be?
0: Je lui ai dit, mais de quel testament s'agit-il?
1: His face changed.
0: Son visage a changé.
1: He looked very angry.
0: Il avait l'air en colère.
1: He said, my father's testament.
0: Et il dit, c'est le testament de mon père.
1: I said, what was the matter with that?
0: Je lui dis, mais quel est le problème?
1: He said, he left all his money to my brother.
0: Il a dit, mon père a fait hériter mon frère tout l'argent.
1: And the anger in his face was very clear.
0: Et la colère dans son regard était évidente.
1: I said, can you remember when you stopped making any progress as a Christian?
0: Et je lui dis, est-ce que tu te rappelles quand tu as cessé de progresser dans ta vie chrétienne?
1: He said, I have never thought about it.
0: Il dit, mais non, j'ai jamais réfléchi à ça.
1: I said, well, think about it now.
0: Je lui dis, bien, réfléchis, essaye d'y penser.
1: And he thought and he said, well, it was about the time my father died.
0: Et puis, il a réfléchi et m'a répondu, oui, je pense que c'était à peu près à l'époque où mon père est mort.
1: So the problem was clear.
0: Le problème était clair.
1: I said, you will have to go to your brother.
0: Je lui ai dit, il faudra que tu te rendes vers ton frère.
1: And tell him, I'm glad you got all the money.
0: En lui disant, je suis content que tu aies hérité tout l'argent.
1: Then you will start moving again in your Christian life.
0: Alors, tu te remettras en route dans ta vie chrétienne.
1: And he found that very difficult.
0: Il a trouvé ça très difficile.
1: There was a battle in his face.
0: Il y avait un combat sur son visage.
1: How could he say that to his brother?
0: Comment pouvait-il dire ça à son frère?
1: And then he smiled.
0: Puis il a souri.
1: And he said, I'll do it.
0: Il a dit, je le ferai.
1: And I know he would start moving again.
0: Et je savais que ça le remettrait en route.
1: You see, it was something quite specific that was holding him up.
0: C'était quelque chose de très spécifique qui le retenait.
1: A girl came to me in Canada and asked, "Will you pray that I may be filled with the Holy Spirit?"
0: Une jeune fille est venue vers moi au Canada en me demandant, "Est-ce que vous pourriez prier pour moi pour que je sois rempli du Saint-Esprit?"
1: And we prayed.
0: Nous avons prié.
1: Nothing happened.
0: Et rien ne s'est passé.
1: We prayed again.
0: Nous avons prié encore une fois.
1: Still nothing happened.
0: Et encore rien ne s'est passé.
1: I said there is some blockage.
0: Alors je lui ai dit, il y a quelque part un blocage.
1: I said I will pray that the Holy Spirit will show you what it is.
0: Et je lui ai dit, je vais prier pour que le Saint-Esprit te montre ce que c'est.
1: We prayed again.
0: On a prié encore une fois.
1: She said I know what it is.
0: Elle a dit, je sais ce que c'est.
1: She wouldn't tell me.
0: Elle ne voulait pas me le dire.
1: She left me.
0: Elle m'a quitté.
1: Got into her car.
0: Elle a pris sa voiture.
1: And went to a large shop in the middle of town.
0: Elle est allée dans un grand magasin au centre-ville.
1: Where she had worked as a secretary.
0: Où elle avait travaillé comme secrétaire.
1: And she went to the boss of the shop.
0: Elle est allée vers le patron du magasin.
1: And she gave him $5.
0: Et elle lui a donné $5.
1: She said, when I worked in this shop, I stole a brooch.
0: Elle a dit, quand je travaillais dans ce magasin, j'ai volé une broche.
1: Worth $5.
0: Qui valait $5.
1: And she said, "Now I know it's wrong."
0: Elle dit, "Maintenant, je sais que c'était mal."
1: And here is the $5.
0: Je vous rends ces $5.
1: Well, the boss was embarrassed.
0: Le patron était gêné.
1: Which meant that he was taking things from the shop too.
0: Ce qui voulait dire que lui aussi prenait des choses du magasin.
1: He said, "Oh, $5 is nothing."
0: Oh, $5, c'est rien du tout.
1: You should just forget it.
0: Oublie tout ça.
1: She said, "No, I have to give you $5, or I cannot be filled with the Holy Spirit."
0: Elle lui a répondu, "Non, il faut que je vous donne ces $5, autrement je ne pourrais pas être rempli du Saint-Esprit."
1: Well, he didn't understand that.
0: Il n'a pas compris.
1: But she came back and got in her car.
0: Elle est revenue.
1: Switched on the engine.
0: Elle a allumé la voiture.
1: And switched herself on.
0: Et puis en même temps, elle s'est mise en marche elle-même.
1: And was just filled to overflowing with the Holy Spirit.
0: Elle a été remplie du Saint-Esprit.
1: And all because of a $5 brooch.
0: Et tout ça pour une broche de $5.
1: See, we need to be specific.
0: Nous devons être spécifiques.
1: It is not sin in general that separates us from God.
0: Ce n'est pas le péché vague et en général qui nous sépare de Dieu.
1: It is sins in particular.
0: Ce sont des péchés précis.
1: So we need to help people to be serious.
0: Ainsi, nous devons aider les gens à être sérieux.
1: To be specific.
0: À être spécifique.
1: And finally, to be sensible.
0: Et finalement, à être sensé.
1: It is easy to get repentance out of proportion.
0: C'est très facile de prendre la repentance dans une dimension disproportionnée.
1: There are two ways in which it can get out of hand.
0: Il y a deux manières où elle peut être disproportionnée.
1: First, in the emotions that accompany it.
0: Tout d'abord, dans les émotions qui l'accompagnent.
1: We can move from moral guilt into psychological guilt.
0: Nous pouvons passer d'une culpabilité morale à une culpabilité psychologique.
1: And psychological guilt is a big burden to carry.
0: Et la culpabilité psychologique est un lourd fardeau.
1: It is one thing to confess moral guilt.
0: C'est une chose que de confesser la culpabilité morale.
1: And say I did wrong.
0: En disant j'ai mal agi.
1: And have it forgiven.
0: Et d'être pardonné.
1: And forgotten.
0: Et oublié.
1: But psychological guilt can't do that.
0: Mais la culpabilité psychologique ne peut pas faire cela.
1: It is like a snowball running down the mountain.
0: C'est comme une boule de neige qui descend la montagne.
1: Gets bigger and bigger.
0: Elle vient toujours plus grosse.
1: Feels worse and worse.
0: Et puis elle est de plus en plus lourde.
1: Until a person says, "I am so bad, I cannot be forgiven."
0: Jusqu'à ce qu'une personne dise, "Je suis tellement mal en point, je ne peux plus être pardonné."
1: And that kind of guilt has gone too far.
0: Alors cette culpabilité a été poussée trop loin.
1: It's very important to help people to see the difference.
0: C'est important d'aider les gens à voir la différence.
1: Moral guilt may have deep feelings or not.
0: La culpabilité morale peut être accompagnée de sentiments ou pas.
1: But those feelings will be replaced by joy.
0: Et ces sentiments-là seront remplacés par la joie.
1: When we realize that God not only forgives but he actually forgets.
0: Quand nous réalisons que Dieu non seulement pardonne mais qu'il oublie.
1: After I had finished preaching one Sunday night.
0: Un dimanche soir après avoir fini ma prédication.
1: There was one lady left in the church by herself.
0: Il restait une femme dans l'église, toute seule.
1: Quite an old lady.
0: Une femme âgée.
1: And she was weeping.
0: Et elle pleurait.
1: So I sat down beside her.
0: Alors je me suis assis à côté d'elle.
1: I said, "Whatever is the matter?"
0: Et je lui ai dit, mais que se passe-t-il?
1: She said, 30 years ago, I did the most terrible thing.
0: Elle m'a dit, à 30 ans, j'ai commis la chose la plus atroce.
1: Now she didn't tell me what it was.
0: Elle m'a pas dit ce que c'était.
1: But she said, "If my family knew about it, they would never speak to me again."
0: Elle m'a dit, si ma famille le savait, elle ne me parlerait plus.
1: "If my friends knew about it, I would lose all my friends."
0: Si mes amis le savaient, je perdrais tous mes amis.
1: And she said, "For 30 years, I have asked God to forgive me, and he never has forgiven me."
0: Et elle m'a dit, pendant 30 ans, j'ai demandé à Dieu de me pardonner, et il ne m'a pas pardonné.
1: I said, "Oh, you poor thing."
0: Je dis, oh, pauvre femme.
1: "For 30 years, you have asked him."
0: Pendant 30 ans, tu lui as demandé.
1: And he forgave you the first time you asked.
0: Et il t'a pardonné la première fois que tu lui as demandé.
1: And he then forgot about it.
0: Et il l'a même oublié.
1: And for 30 years, he does not know what you are talking about.
0: Et ça fait 30 ans qu'il ne sait plus de quoi tu parles.
1: Because he has forgotten about that.
0: Parce que lui, il a oublié.
1: She said, "I cannot believe that."
0: Elle dit, mais je peux pas croire ça.
1: So I took her through the Bible.
0: Alors je l'ai fait passer en vue la parole de Dieu.
1: Where God says, "Your sins I will remember no more."
0: Où Dieu dit, je ne me souviendrai pas de vos péchés.
1: God can even control his own memory.
0: Dieu a même le contrôle sur sa propre mémoire.
1: Now the difficulty is we cannot control our memory.
0: Le problème c'est que nous n'avons pas de contrôle sur notre mémoire.
1: You can never forgive yourself.
0: Vous ne pouvez pas vous pardonner vous-même.
1: Because you can't forget what you did.
0: Parce que vous ne pouvez pas oublier ce que vous avez fait.
1: It is very hard to forgive other people.
0: Et c'est très dur alors de pardonner aux autres.
1: Because you remember what they did.
0: Parce que vous vous souvenez de ce qu'ils ont fait.
1: But God says, I forget.
0: Mais Dieu dit, moi j'oublie.
1: It took 20 minutes to persuade this dear old lady that God had forgotten.
0: Il a fallu 20 minutes pour persuader cette femme que Dieu avait oublié.
1: That he would never bring it up again.
0: Que Dieu n'allait plus jamais le mentionner.
1: That when she stood before him in the judgment day,
0: que lorsqu'elle se tiendra devant lui au jour du jugement,
1: and said, Lord, I am sorry I did that,
0: en disant, Seigneur, je regrette d'avoir fait ça,
1: he would say, did what?
0: Tu as fait quoi?
1: I don't remember that.
0: Je ne m'en souviens pas.
1: She finally realized it.
0: Tout d'un coup, elle a compris.
1: And I'll never forget what happened.
0: Et je ne m'oublierai jamais ce qui s'est passé alors.
1: We were all alone in the big church.
0: Nous étions seuls dans cette grande église.
1: She jumped to her feet.
0: Elle a bondi sur ses pieds.
1: And she danced all around the church.
0: Et elle a dansé autour de l'église.
1: And to see this old lady dancing for joy.
0: Et de voir cette femme danser de joie.
1: She had repented.
0: Elle s'était repentie.
1: She'd been forgiven.
0: Elle avait été pardonnée.
1: And God had forgotten.
0: Et Dieu l'avait oubliée.
1: There was no need for her to go on carrying this guilt feeling.
0: Il n'était pas nécessaire qu'elle continue à porter cette culpabilité.
1: For 30 years she had been like that.
0: Pendant 30 ans, elle avait été comme ça.
1: Living with psychological guilt.
0: Vivant avec une culpabilité psychologique.
1: When her moral guilt had disappeared.
0: Quand sa culpabilité morale avait déjà disparu.
1: So we need to help people not to allow their emotions of repentance to get out of hand.
0: Ainsi, nous devons aider les gens à ce que leurs émotions coupables ne sortent pas hors de contrôle.
1: And the other way in which things can be foolish is about the actions of repentance.
0: Et l'autre domaine où on peut aller trop loin et devenir stupide, c'est dans les actes de la repentance.
1: It is right to correct the past.
0: Il est juste de corriger le passé.
1: But we can't put it all right.
0: Nous ne pouvons pas le réparer entièrement.
1: And there are some things we should not try and put right.
0: Et il y a certaines choses que nous ne devons pas essayer de mettre en ordre.
1: And it needs wisdom to know the difference.
0: Et il faut la sagesse pour faire la différence.
1: Again, I can teach this best by telling you about a real person.
0: Je vais l'enseigner en vous racontant ce qui s'est passé à une personne.
1: A man came to see me at the end of a meeting.
0: À la fin d'une rencontre, un homme s'est approché de moi.
1: And he confessed to committing adultery.
0: Et il a confessé qu'il commettait adultère.
1: He had been unfaithful to his wife after their marriage.
0: Il avait été infidèle à son épouse après le mariage.
1: Now he confessed it.
0: Il l'a confessé.
1: And then he said, "Should I tell my wife?"
0: Et puis il m'a dit, "Est-ce que je devrais en parler à ma femme?"
1: Now there was a complication at this point.
0: Il y avait une complication à ce moment-là.
1: His wife was suffering from mental sickness.
0: Son épouse avait une maladie mentale.
1: And she was now in a hospital.
0: Elle était dans un hôpital.
1: And she was there permanently.
0: Elle y était là de manière permanente.
1: And he said, she is really now like a little child.
0: Il m'a dit maintenant, elle est un peu comme petit enfant.
1: But he said, I am willing to go and tell her that I was unfaithful.
0: Mais je suis prêt maintenant à aller vers elle et lui dire que j'étais infidèle.
1: If that is the right thing to do.
0: Si c'est la chose juste à faire.
1: I said, let's pray about this.
0: J'ai dit bien prions.
1: So we asked for a word of wisdom.
0: Nous avons demandé une parole de sagesse.
1: And the Lord gave that word.
0: Et le Seigneur nous l'a donné.
1: And the word was.
0: Et la parole était.
1: She is now a little child.
0: Elle est maintenant un petit enfant.
1: And you don't talk to little children about adultery.
0: Et vous ne parlez pas aux petits enfants d'adultère.
1: So he accepted this word.
0: Alors il a accepté cette parole.
1: And he was totally freed.
0: Et il était entièrement libéré.
1: And the trying to put the past right did not get out of control.
0: Et de mettre le passé en ordre n'a pas débordé au point où c'était plus en contrôle.
1: Now repentance is a way of life.
0: La repentance est un style de vie.
1: It's not just one step.
0: Ce n'est pas seulement un pas.
1: Because Christians find they need to go on repenting.
0: Parce que les chrétiens découvrent qu'ils doivent continuer à se repentir.
1: And the nearer they come to a holy God, the more sinful they feel.
0: Et plus ils s'approchent d'un Dieu saint, plus ils se sentent pécheurs.
1: So we are always repenting.
0: Ainsi nous sommes toujours en train de nous repentir.
1: It's the secret of holiness.
0: C'est le secret de la sainteté.
1: To live a life of repentance.
0: De vivre une vie de repentance.
1: What we are saying is that that must begin. Right at the beginning.
0: Ce que nous disons, c'est que ce processus doit commencer dès le début.
1: It is the first step into the kingdom.
0: C'est le premier pas pour entrer dans le royaume.
1: Jesus said, "Repent and believe, for the kingdom of heaven is within your reach.
0: Jésus a dit, repentez-vous et croyez-vous parce que le royaume de Dieu est à votre portée.
1: Repentance is the first step.
0: La repentance est le premier pas.
1: But it is not the only step.
0: Mais ce n'est pas le seul pas.
1: And in the next talk, we shall have to think about faith.
0: Dans la prochaine session, nous parlerons de la foi.

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Je suis né dans une famille chrétienne, mais une fois que j'ai eu 13 ans, j'ai changé d'école et il y a beaucoup de choses qui me sont montrées. Donc les personnes avec lesquelles j'étais m'ont montré le monde. Donc voilà, moi, j'ai voulu goûter et c'est ça que j'ai fait. J'ai goûté du monde. Donc j'ai commencé à boire, j'ai commencé à fumer. J'allais toujours quand même à l'église parce que c'était intéressant. C'est là où je me sentais bien, à l'église. Donc pendant la semaine, j'ai fait, on va dire, n'importe quoi. Mais le dimanche, j'arrivais, j'avais mes amis et je sais pas, il y avait des personnes qui me suivaient, des personnes qui me disaient « ça va, comment tu vas bien ?» Donc j'étais aux ados et toujours il y avait quelqu'un qui me disait ça. Et même si les personnes dans l'église savaient comment j'étais, ces personnes m'aimaient. Un jour, il y avait un camp des ados et j'ai vu mes amis de mon adolescence qui allaient comme mono. Ils étaient déjà 18 ans, donc ils sont allés comme mono. J'ai dit, c'est masse. Qu'est-ce que je suis en train de faire avec ma vie? Je ne fais rien pour Dieu. Mais eux, ils sont là. Ils sont dans des mono. Donc ces jours-là, les jours qu'ils sont partis, j'ai sorti de l'église. En fait, c'était bizarre parce que quand même, je sortais de l'église tous les samedis et j'allumais une cigarette 200-300 mètres après. Et ces jours-là, j'allumais ma cigarette et j'ai dit, mon Seigneur, ils sont partis, j'ai fait rien pour toi, qu'est-ce qui se passe? Et j'ai dit, Seigneur, depuis ce moment, je commence une chose différente avec toi. Et j'ai tendu ma cigarette et j'ai dit, c'est un pas que je veux faire avec toi, c'est ma décision, voilà. C'est pour te montrer que vraiment je veux faire quelque chose avec toi. Et depuis ce moment, c'était pas tout de suite, ça a été un processus compliqué, mais merveilleux dans ma vie. Il a mis des personnes, il a mis des situations. Il m'a montré les chemins où je devais pas y aller, où je devais y aller. Donc voilà, depuis ces moments, j'ai décidé de suivre une vie avec lui. Et j'ai pu dire que c'est merveilleux. La plus belle chose qu'on peut faire dans la vie, c'est franchement donner un pas, de décider d'être avec lui. Donc voilà, après ça, j'ai arrêté de boire, j'ai arrêté de fumer, j'ai arrêté de traîner avec des filles. J'ai arrêté toutes ces choses qui allaient pas dans ma vie. Et encore il y a des choses qu'il m'apprend, encore il y a des choses qu'il me montre. C'est la vie d'un chrétien, c'est chaque jour essayer de renouveler sa vie avec lui. De demander à Dieu qu'est-ce qui va pas et qu'est-ce qu'il faut changer. Donc voilà, merci Seigneur pour ça. Et après ça, c'est incroyable parce que quand on obéit le Seigneur, il bénit. Et c'est de cette façon que quand j'ai arrêté une chose dans ma vie, il m'a ouvert les portes pour venir en France. C'était merveilleux. Ça valait le coup d'avoir une vie avec lui, avec Dieu.

Psaume 29, psaume de David. Fils de Dieu, rendez à l'Éternel gloire et honneur. Rendez à l'Éternel gloire pour son nom. Adorez l'Éternel avec des ornements sacrés. La voix de l'Éternel retentit sur les eaux. Le Dieu de gloire fait gronder le tonnerre. L'Éternel est sur les grandes eaux. La voix de l'Éternel est puissante, la voix de l'Éternel est majestueuse. La voix de l'Éternel brise les cèdres, l'Éternel brise les cèdres du Liban, il les fait bondir comme des veaux, et le Liban et le Sirion comme de jeunes buffles. La voix de l'Éternel fait jaillir des flammes de feu. La voix de l'Éternel fait trembler le désert, l'Éternel fait trembler le désert de Kadès. La voix de l'Éternel fait enfanter les biches, elle dépouille les forêts. Dans son palais, tous écrient « Gloire !» L'Éternel était sur son trône lors du déluge, l'Éternel sur son trône règne éternellement. L'Éternel donne la force à son peuple, l'Éternel bénit son peuple et le rend heureux.

0: La chronique de l'immobilier. Bonjour Annie, bienvenue sur Radio Bonne Nouvelle.
1: Oui, bonjour Moïse.
0: Alors aujourd'hui, nous vivons un temps géopolitique un peu particulier et nous vous accueillons pour parler d'immobilier également. En effet, depuis le 28 février 2026, une guerre pourtant à 10 000 km de Paris entre les États-Unis et l'Iran entraîne la fermeture du détroit d'Ormuz, point géographique par lequel transitaient environ 20% des approvisionnements mondiaux en pétrole et en gaz. Alors quel est l'impact sur l'immobilier ?
1: Bah écoutez, en deux mois, ce conflit bouscule déjà les marchés financiers. Et par ricochet, les grilles de taux des banques de la France et de l'Europe. Comment ? Par la chaîne de transmission classique de l'économie mondiale, qui est l'énergie, l'inflation, les taux d'intérêt et donc les crédits immobiliers.
0: Alors, c'est peut-être forcément évident, comment ces trois éléments sont liés entre eux ?
1: Alors, le premier maillon de la chaîne, donc, qu'on a dit, c'est l'énergie. Les indices gaziers européens ont presque doublé. Donc, pour les ménages français, évidemment... Cela se traduit concrètement par une hausse importante de leurs charges et donc un reste à vivre amputé, réduisant mécaniquement leur capacité d'emprunt, évidemment. Le deuxième maillon de la chaîne, c'est l'inflation. En 2026, la BCE, Banque Centrale Européenne, table sur une inflation moyenne de 2,6%, mais elle serait révisée à la hausse par rapport justement à la hausse des prix de l'énergie liée au conflit. Cela dépendra en effet de la durée des perturbations dans le détroit d'Ormuz, mais si cela devait durer, l'inflation pourrait atteindre 4,5% d'après les économistes. Le troisième maillon de la chaîne, donc, les taux d'intérêt et les crédits immobiliers. Si l'inflation repart sous l'effet de la crise énergétique et économique, la BCE, la Banque Centrale Européenne, pourrait être contrainte de relever ses taux directeurs. Et lorsque les taux de la BCE augmentent, le coût des financements des banques grimpe. Les banques achètent plus cher leur argent et donc les établissements bancaires répercutent alors cette hausse sur les crédits immobiliers.
0: Est-ce que tu peux donner un exemple concret de l'impact dans l'immobilier de cette crise ?
1: Ah oui, c'est certain qu'il y a de l'impact. Par exemple, sur les constructions neuves. Le bâtiment, tu vois, est particulièrement dépendant de l'énergie. Pour la fabrication du ciment, par exemple, de l'acier, la transformation du verre, le transport des matériaux. Lors du choc énergétique de 2022, les coûts de construction avaient fortement augmenté, pesant sur la rentabilité et sur les prix des logements neufs. Donc si les promoteurs aujourd'hui venaient à faire face à ce même scénario, une équation très difficile se mettrait en place pour répercuter les hausses des coûts sur des prix déjà tendus ou de devoir absorber des marges déjà comprimées.
0: C'était le cas avec la guerre en Ukraine en 2022, non ?
1: Ça avait déclenché le cycle de hausse de taux le plus brutal pour les crédits immobiliers. Si vous vous rappelez, les taux étaient passés de 1% à l'époque à 3%, je parle pour les crédits sur 20 ans, hein. Et cela a entraîné avec eux une grande partie de la demande solvable. Donc le marché immobilier s'est énormément contracté et les transactions ont reculé de 25% environ dans la plupart des régions.
0: Tout ça, c'est un peu sombre comme tableau. Est-ce qu'il y a un coin de ciel bleu dans l'horizon ?
1: Oui, parce que malgré les alarmes sur les marchés financiers, le marché immobilier français résiste. Et il résiste mieux qu'on ne pourrait le penser.
0: Alors pourquoi ? Parce qu'on est des Gaulois ?
1: Nous sommes des Gaulois, mais l'immobilier ne réagit pas directement à la guerre en tant que telle, mais aux circonstances économiques qu'elle génère. Par nature, c'est un marché à inertie lente. En termes de prix, les prix ne s'ajustent pas instantanément. En revanche, les volumes de transactions, de par les taux d'emprunt et la solvabilité des acquéreurs, eux, réagissent rapidement aux variations. Mais le paradoxe, c'est que la pierre a une valeur refuge.
0: Alors comment cette valeur refuge se traduit lors d'une crise ?
1: Justement, en temps de crise, lorsque les marchés financiers deviennent volatiles, beaucoup d'épargnants, c'est peut-être votre cas, chers éditeurs, se tournent vers la pierre, qui est perçue comme beaucoup plus stable. Ce réflexe de fuite vers la qualité est structurel chez les Français, ce qui explique pourquoi les crises ne font pas s'effondrer les prix des biens aussi vite que les volumes de transactions. Et c'est pourquoi les investisseurs ne désertent pas la pierre en période d'incertitude, et au contraire. Pour l'instant donc, les taux tiennent encore, les prix résistent. La mécanique économique aujourd'hui n'a pas encore produit tous ses effets.
0: Et la clé, c'est quoi pour avoir un bon regard sur ce qui se passe aujourd'hui ?
1: Bah écoutez, pour moi, la clé, c'est la durée du conflit. Un conflit comme celui-là n'aura qu'un impact psychologique court et limité sur l'immobilier s'il s'arrête prochainement, dans les prochains mois. Mais un enlisement de plusieurs mois, en revanche, ça changerait significativement l'équation du crédit achat-vente immobilière en France.
0: Et donc pour conclure, est-ce que c'est le bon moment d'acheter ou de vendre ?
1: Oui, alors pour moi, attendre une accalmie parfaite n'est pas la solution. Et c'est souvent risqué et on peut passer à côté d'une bonne opportunité. La règle reste la même en toute période. La décision d'acheter doit avant tout s'appuyer sur votre situation personnelle, à savoir les revenus, votre apport et votre projet de vie. C'est pourquoi un conseil par un professionnel fait toute la différence pour vous écouter, vous expliquer toutes les possibilités qui s'offrent à vous, ce que vous pouvez faire, ce que vous ne pouvez pas faire. Avoir un accompagnement personnalisé pour que vous puissiez prendre une décision en toute quiétude, en toute confiance et assurance. Voilà, je suis disponible au 06 01 15 34 56 pour me joindre directement ou via la radio si vous n'avez pas eu le temps d'écrire. À bientôt.
0: À très bientôt Annie, merci beaucoup pour ce point sur la situation de l'immobilier en ce temps de crise.
1: Merci.

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2: Vous entrez dans l'émission Graines de Vie avec Edith. Ah, c'est bon de découvrir que Dieu nous aime et qu'il a un plan, une destinée pour notre vie. Les proverbes dans la Bible que nous lisons chaque jour nous aident à faire les bons choix pour agir selon Dieu.
3: Bienvenue dans votre émission du 2 juin. C'est dans la parole de Dieu, la Bible, que nous pouvons trouver le meilleur encouragement et réconfort. Arrêtons-nous aujourd'hui dans le chapitre 2 des Proverbes, et c'est Michel qui nous en fait la lecture.
2: Proverbe chapitre 2. Mon fils, si tu acceptes mes paroles, si tu conserves mes préceptes au fond de toi-même, si tu prêtes une oreille attentive à la sagesse, en inclinant ton cœur vers l'intelligence, oui, si tu fais appel au discernement, si tu recherches l'intelligence, si tu la recherches comme de l'argent, si tu creuses pour la trouver comme pour découvrir des trésors, alors tu comprendras ce qu'est révérer l'Éternel et tu apprendras à connaître Dieu. Car l'Éternel donne la sagesse et ce sont ses paroles qui procurent la connaissance et l'intelligence. Il réserve le salut aux hommes droits. Comme un bouclier, il protège ceux qui mènent une vie irréprochable. Il préserve ceux qui vivent selon la droiture et font ce qui est juste. Il veille sur le cheminement de ceux qui lui sont fidèles. Alors, tu apprendras à discerner ce qui est juste, droit et équitable, et à reconnaître tous les sentiers du bien. Alors la sagesse pénétrera dans ton cœur et la connaissance fera tes délices. La réflexion sera ta sauvegarde et l'intelligence veillera sur toi pour te préserver de la mauvaise voie et des hommes qui tiennent des propos fourbes, de ceux qui abandonnent le droit chemin pour s'engager dans des sentiers obscurs, qui prennent plaisir à faire le mal, qui sont tout content de s'enfoncer dans la perversité, dont le comportement est dépravé et les chemins tortueux. Alors tu seras aussi préservé de la femme d'autrui, de l'inconnu aux paroles enjôleuses, qui a quitté l'époux de sa jeunesse et qui a oublié l'alliance conclue au nom de son Dieu. Elle sombre vers la mort qui est sa demeure, et sa conduite mène au séjour des trépassés. Aucun de ceux qui vont chez elle n'en revient, aucun ne retrouve les chemins de la vie. Si tu écoutes mes conseils, tu marcheras dans la voie des hommes de bien et tu suivras les sentiers des justes, car les hommes droits habiteront le pays et ceux qui sont intègres s'y maintiendront, mais les méchants en seront extirpés et les traîtres en seront arrachés.

Au verset 8, nous avons pu lire « Il veille sur le cheminement de ceux qui lui sont fidèles ». Comme des parents attentionnés veillent sur leurs nourrissons, ainsi Dieu veille sur ses enfants. Ne crains pas, sois sans crainte, ne t'effraie pas, ne t'épouvante pas, sont des expressions très souvent répétées dans la Bible. Confiez votre vie à Jésus. Son désir est de vous bénir et de vous faire du bien. L'Éternel a dit à Josué, « Ne t'effraie pas et ne t'épouvante pas, car l'Éternel ton Dieu est avec toi dans tout ce que tu entreprendras. » Et juste avant, il est écrit que ce livre de la loi ne s'éloigne pas de ta bouche, médite-le jour et nuit. Vous trouvez cela dans le premier chapitre du livre de Josué. Lui être fidèle, c'est le suivre, lui obéir. Pour cela, nous avons besoin de connaître sa volonté. Nous devons donc prendre du temps pour lire et méditer sa parole pour recevoir sa pensée, pour recevoir ses directives et ses façons de faire. Quand nous agissons selon sa volonté, Dieu est avec nous. Il est avec nous pour nous faire prospérer dans cette direction ou peut-être aussi pour nous arrêter si nécessaire. Si Jésus est notre berger, nous apprendrons à reconnaître sa voix. Je me souviens d'une fois où nous avons visité une maison parce que nous devions déménager. Quand nous étions à la cave de cette maison, devant la chaudière qui paraissait en parfait état, j'ai eu une pensée très forte. Attention à la chaudière. Dans cette maison, il y a des problèmes de chauffage. J'ai demandé confirmation au propriétaire qui, bien sûr, m'a assuré le contraire. Nous avons signé le contrat de location et nous avons eu très froid pendant les deux hivers que nous avons passés dans cette maison parce que la chaudière était beaucoup trop faible pour nous donner une température confortable. L'Esprit de Dieu m'avait averti. Mais j'ai préféré croire la parole d'un homme. Dieu avait été fidèle à sa parole. Il avait veillé sur notre cheminement et sur notre bien-être, mais nous avons eu des problèmes parce que nous ne l'avons pas écouté. Et bien des chrétiens accusent Dieu de leurs difficultés, mais il n'en est pas responsable. Il parle, il avertit, puis il nous laisse libres d'agir. Il est indispensable de rechercher ce qu'il veut nous dire dans toute décision et d'obéir. Dieu n'est pas un Dieu de précipitation. Le diable voudrait souvent nous pousser à agir rapidement, sans prendre suffisamment de temps pour prier, pour réfléchir et écouter la voix de notre divin berger. S'il le faut, choisissez de sacrifier un peu de temps de sommeil ou de repas pour vous mettre à l'écart, à l'abri des bruits et des pensées qui vous assaillent, et dans le calme et la confiance, laissez-vous guider par son esprit, qui ne veut que notre bien et notre bonheur. Restez-lui fidèle et il veillera sur votre cheminement. Au revoir et à demain dans notre prochaine émission.

Nous arrivons au terme de cette émission Graines de Vie avec Edith. Alors vous pouvez la contacter, bien sûr, pour demander la prière et pour dire ce que cette émission vous a apporté. Adresse Tremplin. Edith Pett, boîte postale 21 30310 Vergèze. Ça s'écrit V-E-R-G-E-Z-E, Vergèze, France. Par courriel, edith.tremplin@gmail.com. Je répète, edith.tremplin@gmail.com. Faites connaître cette émission autour de vous. Et puis, rendez-vous demain.

Bonjour à tous, c'est Moïse et c'est une joie de vous avoir de nouveau sur Radio Bonne Nouvelle. Aujourd'hui, je vous annonce une bonne nouvelle pour le 6 juin 2026. En effet, il ne s'agit pas du débarquement et pourtant, ça pourrait en avoir hier. Car dans presque 20 villes en France, une marche pour Jésus aura lieu. Et notamment ici, à Pau, le samedi 6 juin 2026 à partir de 14h30. Cette marche n'a pas pour but de manifester notre énervement ou notre colère en tant que chrétien, mais notre joie et notre amour pour Jésus. C'est ainsi que se veulent les marches pour Jésus, témoigner joyeusement et paisiblement d'une foi vivante au cœur des villes. Et c'est ce que les chrétiens de la région du Pays Basque et du Béarn veulent faire à Pau ce samedi 6 juin 2026. Si vous voulez vous joindre à eux, n'hésitez pas à aller le 6 juin 2026 au parking de Verdun où commencera la marche pour Jésus 2026 à Pau. Vous pourrez bénéficier de covoiturage à partir du Pays Basque ou de différents endroits dans le Béarn. N'hésitez pas à aller sur le site Radio Bonne Nouvelle pour avoir plus d'informations. Et quelques jours plus tard, le 10 juin, mercredi 10 juin, à Pau également aura lieu un concert de praise. Ce groupe mené par Martin et Vianney veulent renouveler la louange francophone à travers des concerts dans plus de 40 paroisses chaque année. Un groupe vivant et qui aime rencontrer ses auditeurs. Ils interpréteront dans cette tournée leur nouvel album Grâce. Et je vous laisse d'ailleurs pour finir cette chronique un morceau de leur album Il est notre roi. Très bonne écoute sur les ondes de Radio Bonne Nouvelle. Je rappelle la marche pour Jésus le samedi 6 juin à 14h30 et le concert de Praise le mercredi 10 juin à Pau.

Je suis né en France dans une famille émigrée d'Algérie, donc musulmane. En grandissant, j'ai pris peu à peu conscience de ma condition d'émigré et j'en ai souffert. J'ai voulu m'affirmer, alors, dans cette société où j'étais étranger, tout d'abord en classe et ensuite dans d'autres activités comme le sport. Et de ce fait, j'ai eu de très bons résultats. Chez moi, bien qu'étant l'aîné d'une famille de 9 enfants, je n'avais jamais eu de relation de confiance avec mes parents ou avec mes frères et sœurs. Je ne m'ouvrais à personne, mais pourtant j'avais besoin d'affection, comme tout être humain. J'ai commencé mes études supérieures à Lille avec optimisme. Malheureusement, je ne me suis pas donné les moyens de mes ambitions. Je me suis retrouvé en internat, les plaisirs qu'offre la ville se sont présentés à moi et j'y ai succombé. Cela a perturbé mes études, et un certain dégoût de la vie est né en moi. Dans ce milieu d'étudiants, chacun vivait pour lui-même, et je n'avais pas de vrais amis. J'avais besoin d'aimer et personne ne m'aimait. J'espérais rencontrer une amie avec qui j'aurais pu être sincère et qui m'aurait épargné la solitude, mais je n'ai connu que des échecs qui se sont ajoutés aux échecs scolaires. Je ne voulais compter que sur moi-même pour réussir et je me moquais de toute morale. Mais petit à petit, je prenais conscience de ma vulnérabilité et aussi de ma médiocrité. Je ressentais combien la réussite et le bonheur étaient des choses éphémères, comme les fausses joies qu'apporte le péché. Dans cette situation, j'ai commencé à penser à Dieu. Je voyais l'exemple de mon frère, de mon père, et je me disais que la foi pouvait peut-être m'aider à devenir meilleur. J'avais même décidé de demander à mon père de m'apprendre à prier et de faire de moi un musulman. J'ai parcouru le Coran, mais cette lecture ne m'a pas vraiment apporté l'espoir que je cherchais en Dieu. Et quelque temps plus tard, j'ai rencontré des chrétiens alors que j'étais en vacances au bord de la mer du Nord. Comme je m'ennuyais beaucoup, je suis allé les voir, malgré une certaine appréhension due au fait qu'ils étaient chrétiens. J'ai écouté les chants, les témoignages, et j'ai été bouleversé de voir leur joie de vivre, leur certitude de l'amour de Dieu. Ce qui m'a aussi touché, c'est la sympathie qu'on m'a témoignée. Et la sincérité de ces chrétiens m'a donné envie d'en savoir plus sur celui qu'ils ne cessaient d'invoquer, Jésus-Christ. Autrefois, quand on me parlait de chrétiens, je voyais des gens religieux, des églises remplies le dimanche, surtout par des personnes âgées, et vides le reste du temps. Mais ces chrétiens vivaient ce que demande l'Évangile, et apparemment ce n'était pas pénible pour eux, grâce à Jésus-Christ, qui en est la base. Jamais vraiment je n'avais vu des croyants aussi heureux. Je suis resté avec ce groupe pendant une semaine, et la veille de leur départ, j'ai assisté à la projection d'un film qui montre comment Dieu, à travers Jésus-Christ, a transformé la vie d'une jeune handicapée, tétraplégique. J'ai vu une manifestation de l'amour de Dieu dans la vie de cette jeune fille, et à la lumière de Dieu, j'ai revu tout mon passé. Et ce soir-là, je me suis vraiment tourné vers Dieu. Depuis ce moment, j'ai vu Dieu agir dans ma vie. Il change mon cœur petit à petit, et bien plus, il est intervenu dans les difficultés que j'ai connues à cause de ma foi, avec ma famille, qui est musulmane. Mon père m'avait dit de quitter la maison. Et je l'avais fait parce que j'étais devenu chrétien, malgré toute la peine que je ressentais. Je ne savais pas qui allait prendre soin de mes frères et sœurs si moi, l'aîné, je laissais mon vieux père et ma mère tout seul. Je ne pouvais donc que prier, les remettre à Dieu et demander aux autres de s'associer à moi dans cette prière. Et des chrétiens m'ont accueilli chez eux pendant un mois. Et l'impact de ce témoignage, de cette preuve de leur amour, a vraiment étonné mon père et touché son cœur. J'ai décidé de me faire baptiser par immersion pour faire un pas décisif dans ma marche avec Jésus-Christ. Et la même semaine, mon père est venu me voir pour me dire que je pouvais rentrer chez moi et que désormais il respecterait ma foi et qu'il voulait parler de Jésus avec moi. J'ai été stupéfait de ce changement dans ses paroles. Lui qui avait proféré contre moi des menaces, lui qui s'était emporté comme jamais je ne l'avais vu, il est venu s'excuser. Seul Dieu a pu opérer un tel changement dans son cœur en réponse à nos prières. Et la souffrance dans le cœur de mon père a été plus grande que l'orgueil. N'est-ce pas merveilleux de voir Dieu répondre ainsi? Si toi qui m'écoutes, tu es musulman, lis l'Évangile, car tu as le droit de savoir ce que Dieu a fait pour toi, à travers Jésus-Christ. Tu sais toi-même ce qui te fait souffrir dans ta vie. Lis l'Évangile et tu comprendras comment Jésus-Christ peut te délivrer. Et voici une promesse de Jésus pour toi. Elle se trouve aussi dans l'Évangile. Et moi je vous dis, demandez et l'on vous donnera, cherchez et vous trouverez, frappez et l'on vous ouvrira. Que Dieu te bénisse et te montre vraiment qui est Jésus.

tout pour que il règne. Bonjour, c'est Moïse et je vous souhaite la bienvenue dans cette méditation d'Oswald Chambers. Savez-vous que l'obéissance nous éclaire? Je te bénis, ô Père, toi qui as caché tout cela aux sages et aux intelligents, et tu l'as révélé aux petits enfants. Voici ce que s'exclame Jésus avec plein d'émotion dans l'évangile de Matthieu, chapitre 11, verset 25. Quand il s'agit de communion spirituelle, il n'y a pas des degrés successifs. On l'a ou on ne l'a pas. Dieu ne nous purifie pas peu à peu du péché, mais quand nous sommes dans la lumière et que nous marchons dans la lumière, nous sommes purs de tout péché. C'est une question d'obéissance. Si nous obéissons complètement, nous devenons complètement enfants de Dieu. Si pour une seconde nous cessons d'obéir, les ténèbres et la mort reprennent leur empire. Toutes les révélations de Dieu sont pour nous lettres mortes, tant que nous ne sommes pas éclairés par l'obéissance. Ce n'est pas la réflexion philosophique ni l'intelligence qui peut nous ouvrir les yeux à la vérité divine. Mais dès que nous obéissons, la lumière éclate. Il faut que notre âme soit baignée par la vérité de Dieu. Le seul moyen pour arriver à la connaître, c'est de cesser tous nos efforts et de naître de nouveau. Obéissez à Dieu sur le point qu'il vous indique. Et sur un autre point, la lumière se fera instantanément. Nous lisons des volumes sur l'action du Saint-Esprit, alors que 5 minutes... d'obéissance radicale nous éclaire merveilleusement. J'espère, dites-vous, pouvoir saisir cela un jour. Vous le pouvez, dès aujourd'hui. Ce n'est pas l'étude qui vous éclairera, c'est l'obéissance. La plus petite obéissance peut vous ouvrir le ciel et vous révéler les vérités les plus profondes. Dieu attend pour vous éclairer davantage que vous ayez obéi à ce que vous savez déjà. Ne cherchez pas à être parmi les sages et les intelligents. Soyez un petit enfant. C'était votre méditation d'Oswald Chambers. C'est Moïse, bonne écoute sur votre radio préférée.

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1: Bonjour, je m'appelle Christian Pierre. Je suis né à Bruxelles il y a 56 ans. Vers 18 ans, j'ai ensuite migré en France, en Haute-Savoie, où j'ai fait des études de théologie. Puis je suis parti pour la Bretagne, où je me suis installé. J'ai fait plusieurs métiers différents et là, aujourd'hui, je suis dessinateur.
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2: Alors, Christian Pierre, est-ce que vous pouvez nous parler de votre parcours? Comment est-ce que vous en êtes venu à être dessinateur?
1: Alors, mon parcours était un petit peu chaotique, éclectique, dans le sens où je me sentais pas très bien à l'école et par contre, j'adorais dessiner. Donc, je dessinais tout le temps. Et pour finir, j'en suis venu à faire des études aux Beaux-Arts à Bruxelles. Mais j'avais aussi envie de devenir pasteur. Donc, j'ai fait des études de théologie en Haute-Savoie, en France. Et ensuite, je suis parti en Bretagne où j'ai repris des études aussi pour devenir enseignant. Donc, je suis devenu enseignant en français et en histoire géo.
2: Et qu'est-ce qui fait que, au bout du compte, à votre âge, Christian Pierre, eh bien, vous finissez quand même par être dessinateur? Comment ça se passe tout ça?
1: C'est presque un miracle, je vais dire, parce que j'ai toujours voulu être dessinateur. Et j'avais gardé ça au fond de moi quelque part, mais j'avais aussi très envie d'étudier, de faire de la recherche, d'enseigner. Donc j'avais pris cette voie-là, ce qui m'a permis d'enseigner pendant 35 ans. J'ai adoré ce métier, le fait de transmettre quelque chose. Mais il y avait toujours ce côté dessinateur qui était resté en moi, parce que même pendant mes études, je griffonnais tout le temps. Pendant les cours, au lieu de prendre des notes, je griffonnais des dessins, j'inventais des personnages, voilà. Et donc, je me suis dit qu'il fallait que je revienne à ces premiers amours, on va dire. Et effectivement, j'ai eu une opportunité assez tardive, mais presque miraculeuse, qui, pour un projet qui m'a permis justement de m'investir totalement à plein temps dedans. Et donc là, pour l'instant, je suis dans ce projet-là, d'une bande dessinée sur un projet qui me tient vraiment très à cœur.
2: On pourra en reparler un peu plus tard de ce projet, Christian Pierre. Dans cette émission qui s'intitule « Inspiré », finalement, nous allons parler aussi d'inspiration. Et est-ce que vous pouvez nous dire, dans votre travail d'aujourd'hui, là, dans le cadre de ce projet, quelle est la part d'inspiration? Il y a la technique, il y a le dessin, il y a le savoir-faire, et puis il y a aussi l'inspiration.
1: Alors, l'inspiration, c'est très difficile à définir. Effectivement, il y a une part d'inné et d'acquis. C'est bien évidemment, on se rend compte très jeune qu'on a une aptitude pour quelque chose. Moi, c'était en l'occurrence le dessin, entre autres. Et j'ai voulu perfectionner donc la technique pour alimenter justement par l'acquis ce côté inné. Et donc, j'ai avancé comme ça. Et je me suis rendu compte que je pouvais vraiment m'exprimer, que je pouvais transcender, que je pouvais une pensée, enfin des émotions surtout. Et puis pas que par les mots, évidemment. Donc puisque on parle du dessin, pas que par un texte ou une oralité, mais que je pouvais avoir un autre langage graphique, on va dire, qui pouvait me permettre à moi de transcender mes émotions, de pouvoir les exprimer, de pouvoir les faire partager. Et comme la musique, hein, d'ailleurs, qui est un autre langage aussi, qui me touche aussi beaucoup, d'ailleurs, qui permet justement à tout un chacun, à l'être humain, de pouvoir exprimer des émotions que les mots ne peuvent pas toujours faire.
2: Justement, vous avez choisi un extrait musical qu'on va écouter tout de suite, et c'est un morceau de Jean-Sébastien Bach. Il s'agit de la partita numéro 2 en ré mineur pour violon, BWV 1004.

0: Alors Christian Pierre, vous nous avez parlé de votre art, le dessin, et puis vous nous avez parlé théologie aussi, et alors donc j'ai envie de vous demander, est-ce qu'il y a un passage biblique qui vous inspire en particulier ou que vous affectionnez particulièrement ?
1: Bien évidemment, il y en a plusieurs, mais si je devais en mentionner un là maintenant, c'est un verset biblique que j'ai reçu en épitaphe sur ma Bible de baptême par mon père. Ne vous conformez pas au monde présent, mais soyez transformés par le renouvellement de votre intelligence pour discerner quelle est la volonté de Dieu, ce qui est bien, ce qui est agréable, ce qui est parfait. Ce qui me touche beaucoup là-dedans, c'est le renouvellement de votre intelligence pour le discernement. Un peu les mots-clés de cette phrase. Ça me touche beaucoup parce que j'ai toujours pensé que l'intelligence devait être renouvelée, c'est-à-dire qu'elle devait être à chaque fois remise en question. Je pense que c'est une des plus belles qualités de l'être humain, c'est le pouvoir de se remettre en question, de dire « je me suis trompé, je ne vais pas aller par là, je vais aller plutôt par là, je vais écouter les autres, je vais réfléchir ». Ça n'empêche pas d'avoir des convictions, mais ce renouvellement de l'intelligence, une intelligence qui nous a quand même été donnée par Dieu, puisqu'on a été créé à son image. Donc cette intelligence qui doit nous servir, qui nous sert d'ailleurs beaucoup, ben, elle doit être renouvelée, elle doit être nourrie, elle doit être remise en cause. Et je trouve que aussi cette notion de discernement qui nous permet justement que dans la vie, que ce soit dans la vie de tous les jours ou dans une vie spirituelle, c'est ce qui nous permet justement de pouvoir effleurer un peu la puissance de Dieu, sa grandeur, sa bonté et son amour. Ce principe justement de renouvellement m'aide aussi même pour le dessin, parce que on en apprend tous les jours, on des fois on fait vraiment des mauvais dessins, des fois on en fait des bons, et puis donc on essaie de comprendre pourquoi, on essaie d'apprendre, toujours avoir cette notion de pouvoir évoluer, de pouvoir apprendre et de d'avoir une espèce de transcendance dans tout ce qu'on fait.
0: Quels sont les travaux sur lesquels vous travaillez en ce moment, Christian Pierre ? Vous nous en avez parlé dans cette première partie d'émission. Est-ce que vous pouvez nous en dire un petit peu plus maintenant ?
1: C'était un moment de ma vie où des personnes m'ont vraiment fait confiance pour un projet et radiophonique et graphique sur un personnage de la résistance pendant la guerre, qui était donc un résistant protestant qui a sauvé plus de 3000 personnes en les faisant passer par la frontière suisse. Et ce projet-là, déjà, m'inspirait beaucoup, voilà, sur un plan historique. Donc, et puis, ce travail me plaisait beaucoup parce qu'il fallait faire des recherches historiques, il fallait écrire les scénarios des émissions. Alors, ce sont des émissions qui sont plutôt cinématiques. Donc, comme j'aime beaucoup le cinéma, ça me correspondait bien aussi parce que il fallait jouer l'acteur quelque part, il fallait enregistrer, il fallait faire les bruitages, faire la musique, tout ça. Donc, ça m'intéressait beaucoup. Et parallèlement, il y avait donc ce projet de bande dessinée qui était collé au scénario des émissions, et voilà, donc c'était un projet assez complet et assez riche et très prenant d'ailleurs, je dois dire, mais qui m'a quelque part aussi sauvé moi-même, dans la mesure où à un moment donné, à un tournant de ma vie qui était un peu difficile, on m'a fait confiance et on m'a dit ça, tu peux le faire, vas-y, fais-le, et c'est ce qui m'a permis aujourd'hui de faire pratiquement tous les métiers que j'aime dans un seul projet.
0: Alors Christian Pierre, merci beaucoup d'avoir répondu à ces questions. On attend avec impatience la parution de vos dessins justement sur l'histoire de ce résistant que vous n'avez pas nommé mais qui s'appelle Jean Weiner. Merci beaucoup, à bientôt.
1: C'est ça.
0: Au revoir.
1: À bientôt. Merci.
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Bonjour à tous, c'est Moïse et c'est une joie de vous avoir de nouveau sur Radio Bonne Nouvelle. Aujourd'hui, je vous annonce une bonne nouvelle pour le 6 juin 2026. En effet, il ne s'agit pas du débarquement et pourtant, ça pourrait en avoir hier. Car dans presque 20 villes en France, une marche pour Jésus aura lieu. Et notamment ici, à Pau, le samedi 6 juin 2026 à partir de 14h30. Cette marche n'a pas pour but de manifester notre énervement ou notre colère en tant que chrétien, mais notre joie et notre amour pour Jésus. C'est ainsi que se veulent les marches pour Jésus, témoigner joyeusement et paisiblement d'une foi vivante au cœur des villes. Et c'est ce que les chrétiens de la région du Pays Basque et du Béarn veulent faire à Pau ce samedi 6 juin 2026. Si vous voulez vous joindre à eux, n'hésitez pas à aller le 6 juin 2026 au parking de Verdun où commencera la marche pour Jésus 2026 à Pau. Vous pourrez bénéficier de covoiturage à partir du Pays Basque ou de différents endroits dans le Béarn. N'hésitez pas à aller sur le site Radio Bonne Nouvelle pour avoir plus d'informations. Et quelques jours plus tard, le 10 juin, mercredi 10 juin, à Pau également aura lieu un concert de praise. Ce groupe mené par Martin et Vianney veulent renouveler la louange francophone à travers des concerts dans plus de 40 paroisses chaque année. Un groupe vivant et qui aime rencontrer ses auditeurs. Ils interpréteront dans cette tournée leur nouvel album Grâce. Et je vous laisse d'ailleurs pour finir cette chronique un morceau de leur album Il est notre roi. Très bonne écoute sur les ondes de Radio Bonne Nouvelle. Je rappelle la marche pour Jésus le samedi 6 juin à 14h30 et le concert de Praise le mercredi 10 juin à Pau.

0: Bonjour et bienvenue en Espérance aujourd'hui. Je m'appelle Yann.
1: Et je m'appelle Hélène. Nous sommes heureux de vous retrouver.
0: Espérance aujourd'hui est une émission de réflexion biblique. Les difficultés et les épreuves ne manquent pas dans la vie. Mais la Bible apporte la sagesse et l'espérance nécessaires pour les surmonter sereinement.
1: Aujourd'hui, Yann et Robert reprennent leur discussion sur la vie d'Abraham. Ils vont notamment parler d'une épreuve qu'il a dû assumer la plus grande partie de sa vie. Que pouvons-nous en apprendre?
0: Robert, quel est votre point de départ aujourd'hui?
2: Nous allons parler de quelque chose qui devait être un souci important tout au long de la vie d'Abraham et de sa femme Saraï. Et certains de nos auditeurs pourraient sans doute s'identifier à leur situation.
0: Et de quoi s'agit-il?
2: Nous lisons dans Genèse chapitre 11, verset 30, que Saraï était stérile, elle n'avait point d'enfant. Abraham a rencontré de nombreuses difficultés dans sa vie, mais cette stérilité constituait une épreuve qu'Abraham et sa femme devaient vivre au quotidien, une douleur toujours présente. Dieu dit à Abraham, alors âgé de 75 ans, qu'il aurait un jour un fils. Cette promesse s'est accomplie quand Abraham eut atteint 100 ans. Nous pouvons comprendre à travers les Écritures qu'Abraham a porté un lourd fardeau tout au long de cette période d'attente. Par exemple, en Genèse chapitre 15, verset 2, Abraham se lamente. « Je m'en vais sans enfant ».
0: J'ai effectivement connu des couples affligés de ce problème et j'ai constaté la profondeur de leur peine. Comment expliquez-vous que leur souffrance soit si lourde?
2: Je pense qu'il existe au moins trois raisons. D'abord, nous lisons en Genèse chapitre 1 que les hommes et les femmes ont été créés en vue de se multiplier pour engendrer des enfants. Lorsqu'un couple n'y arrive pas, les époux ont l'impression que quelque chose leur manque. Ils ont le sentiment d'être exclus de ce qui est normal et naturel, de ce qui est, après tout, le dessein de Dieu. Ensuite, s'ajoute à cela un problème économique.
0: Que voulez-vous dire?
2: À l'époque d'Abraham, tout comme dans beaucoup de pays aujourd'hui, les personnes âgées avaient besoin d'enfants qui pourraient s'occuper d'eux dans leur vieillesse. Lorsqu'on ne peut plus travailler et que l'on se trouve sans enfants pour subvenir à ses besoins, cela représente une véritable catastrophe. Enfin, le regard de la société n'est pas toujours favorable envers les couples qui n'ont pas d'enfants.
0: Oui, je le sais, mais quelle en est la raison?
2: Il y a certaines personnes qui pensent encore que la stérilité représente une malédiction ou une punition venant de Dieu ou des dieux. Certains se demandent, mais qu'ont-ils fait pour mériter ça? Quel secret caché a bien pu leur attirer ce châtiment? D'autres vont peut-être dire que cette condition est le résultat d'un sortilège ou de quelque chose de ce genre. Ainsi, les gens commencent à mépriser le couple en question, qui se sent par la suite exclu et rejeté. Abraham a probablement rencontré ces attitudes, et je sais qu'elles existent encore de nos jours.
0: Pourtant, cette incompréhension à l'égard de la stérilité ne peut qu'ajouter souffrance sur souffrance. La Bible soutient-elle l'idée que la stérilité est un châtiment pour le péché?
2: Non, pas du tout. Prenons l'exemple d'Abraham. La Bible ne dit nulle part que leur condition était due à une faute passée, à une malédiction. Abraham n'est pas rejeté par Dieu. Au contraire, il a été choisi par Dieu pour recevoir des promesses merveilleuses. Il occupe une place unique dans les desseins de Dieu. Si quelqu'un se trouve devant une difficulté importante, telle que la stérilité, la Bible ne nous donne pas le droit de dire que cela vient d'une faute quelconque. Il n'existe pas forcément un rapport de cause à effet.
0: Que diriez-vous alors à toute personne stérile qui, peut-être, nous écoute actuellement?
2: La stérilité est un fardeau lourd à porter. Mais elle est deux fois plus lourde si l'on se sent coupable ou responsable quelque part. Si l'on pense que cela nous tombe dessus à cause d'une faute, il faut se défaire de cette idée. Vous n'êtes pas pire que les autres, ou maudit si vous êtes stérile. Par ailleurs, nous voyons que la stérilité d'Abraham et de Saraï ne les a pas empêchés d'être aimés de Dieu et d'occuper une place très privilégiée dans l'histoire.
0: Nous savons que par la suite, Abraham et Saraï ont réussi à avoir un enfant dans leur vieillesse. Dieu leur en avait fait la promesse et nous pouvons supposer que pour tenir cette promesse, il accomplit un miracle. Avec Dieu, ce qui est impossible devient possible. Ce récit peut-il donc susciter de l'espoir pour ceux qui n'arrivent pas à avoir d'enfants aujourd'hui? Est-ce que par la prière et la foi, nous pouvons aujourd'hui voir la main de Dieu agir de façon miraculeuse?
2: Oui, Dieu peut agir dans nos vies. Rien ne lui est impossible. Il peut accorder des enfants à ceux qui n'en ont pas. Toutefois, il faut être prudent.
0: Pourquoi dites-vous cela?
2: Le fait que Dieu ait fait cette promesse à Abraham ne signifie pas qu'il fait la même promesse à toute personne stérile. Abraham avait une place unique dans les desseins de Dieu, et l'intervention miraculeuse de l'Éternel dans sa vie pour lui donner un fils contre toute attente humaine représente une preuve que toutes les autres promesses faites par l'Éternel à Abraham s'accompliront dans le temps. Évidemment, nous ne devons pas nous inscrire dans une telle perspective. Nous ne devons pas dire « Si vous avez la foi, l'Éternel vous accordera un enfant ». Il est même dangereux de tenir de pareils propos.
0: Pour quelle raison?
2: Parce que si par la suite le couple en question n'a toujours pas d'enfant, il peut penser avoir une foi défaillante, ou bien d'autres peuvent dire que Dieu ne le bénit pas à cause d'un péché caché. C'est entrer une fois de plus dans un cercle vicieux de fausse culpabilité. Les personnes qui se trouvent dans cette épreuve n'ont pas besoin d'être davantage accablées, mais de trouver un réconfort, d'être soutenus.
0: Donc, ceux qui n'arrivent pas à avoir d'enfants peuvent prier l'Éternel de leur accorder la grâce d'en avoir un. Mais ils doivent prier avec humilité et accepter la volonté de Dieu, quelle qu'elle soit.
2: Oui, et en cela, nous pouvons apprendre de l'exemple d'Abraham. Pendant les longues années de souffrance et d'attente, Abraham est demeuré fidèle à Dieu. Il n'aimait sûrement pas sa situation. Il devait être perplexe, mais ne s'est pas éloigné de Dieu. Les difficultés mettent notre foi à l'épreuve. Nous pouvons en vouloir à Dieu, le blâmer, mais ses attitudes nous sépareront de lui et nous nous priverons ainsi des bienfaits d'un Dieu qui veut nous secourir. Quelle que soit notre épreuve, il vaut mieux s'accrocher par la foi à l'Éternel qui demeure fidèle, au lieu de lâcher prise pour tomber dans un complet désespoir.
0: Pour conclure aujourd'hui, comment voudriez-vous résumer les leçons à retenir?
2: Je voudrais considérer trois lignes de fidélité que l'on doit chercher dans le cas précis de la stérilité, mais qui s'appliquent en fait à toute épreuve. D'abord, Dieu est fidèle. Il comprenait la douleur et la perplexité d'Abraham, et chaque fois que sa foi s'affaiblit, Dieu venait le secourir, le rassurer, le relever. Il le fera pour nous aussi. Ensuite, Abraham était fidèle à Dieu, même si parfois il ne voyait pas d'issue à sa souffrance. Même quand sa foi chancelait, il n'a jamais abandonné Dieu. Enfin, Abraham restait fidèle à sa femme. Certains trouvent dans la stérilité de leur conjoint ou conjointe un bon motif pour le quitter, l'abandonner. Abraham fait preuve d'un amour fidèle envers Saraï, sa femme. Il ne la renvoie pas, et nous non plus, nous ne devons pas renoncer à nos vœux de mariage pour motif de stérilité.
1: Il est vrai qu'un problème de stérilité peut semer la division entre un homme et une femme, mais au lieu de s'accuser mutuellement, les couples concernés doivent chercher à se soutenir afin de surmonter cette épreuve. Il ne faut pas non plus céder à la tentation d'accuser Dieu. Ce serait s'éloigner de lui et de son aide.
0: Les gens peuvent se brouiller pour de nombreuses raisons. Les bonnes relations humaines sont difficiles à maintenir, que ce soit dans la famille ou en dehors. Lorsqu'il y a mésentente, il y a besoin de réconciliation. C'est le sujet que Jean-Yves abordera lors de sa méditation biblique.
1: D'abord, je vais lire quelques versets de la Bible trouvés dans la deuxième épître de Paul à l'église de Corinthe, chapitre 5 et versets 18 à 20. Dieu nous a réconciliés avec lui par le Christ et il nous a demandé d'annoncer cette réconciliation. Oui, c'est Dieu qui a réconcilié le monde avec lui par le Christ et il nous charge d'annoncer cette parole de réconciliation. Dieu lui-même vous lance un appel. Au nom du Christ, accepter d'être réconcilié avec Dieu.
3: Combien il est triste de constater que des hommes ont du mal à s'entendre. Combien de familles restent marquées parce qu'un jour un père ou une mère, un fils ou une fille, a décidé de quitter le foyer pour ne plus jamais revenir, pour ne plus jamais donner signe de vie. Et cela à cause d'une mésentente, de disputes vécues au cours des années, de conflits que l'on ne peut plus supporter. Oui, les hommes ont du mal à s'entendre, et parfois cette situation aboutit à une rupture totale et irréparable de relations personnelles. Ces déchirements touchent non seulement les familles, mais aussi les amitiés, les voisins et les collègues sur leur lieu de travail. Sur un tout autre plan, nous constatons que des gens de tribus différentes, de religions différentes ou bien de pays différents s'acharnent les uns contre les autres et entretiennent la haine et la rancœur. Que de souffrances et de malheurs sont engendrés par ces relations brisées. Sentiments d'amertume, de culpabilité, de solitude par exemple. Préoccupés peut-être par les relations humaines et les soucis du quotidien, chacun et chacune souffre d'une toute autre rupture de relation dont nous ignorons souvent la véritable portée. Il s'agit de notre relation avec Dieu. L'origine du problème remonte à l'époque des tout premiers hommes, Adam et Ève, qui ont choisi de briser l'amitié qui les liait à Dieu en refusant de respecter ses recommandations. Ils mangèrent du fruit de l'arbre interdit, croyant tout gagner. Mais bien au contraire, ils ont perdu le plus important, l'essentiel, le privilège de pouvoir s'entretenir avec Dieu. Aujourd'hui, nous agissons de même. En voulant suivre le chemin qui nous semble bon, nous tournons effectivement le dos à Dieu et nous héritons ainsi de la même condamnation, celle qui est tombée sur Adam et Ève, celle de devoir marcher seul, loin de la face de Dieu, celle de marcher vers la mort, notre destin universel. Que ce soit sur le plan personnel, sur le plan national et international, ou bien sur le plan spirituel, il y a un besoin criant de réconciliation. Qu'est-ce donc la réconciliation ? Selon le dictionnaire, c'est le fait de mettre en accord et en harmonie des personnes qui étaient brouillées. Qu'il est beau lorsque dans une famille, accablée et séparée par des disputes et divisions, chacun va vers les uns et les autres et arrive à surmonter le passé pour vivre paisiblement et ensemble de nouveau. Nous devons admirer ceux et celles qui œuvrent pour la réconciliation. Nous devons suivre leur exemple. Qu'il est encore plus beau d'entendre ces paroles de la Bible. Dieu a réconcilié le monde à lui, par le Christ. Ou encore cette exhortation qui s'adresse à chacun. Acceptez d'être réconcilié avec Dieu. Un jour, dans le jardin d'Éden, tout a été perdu. Mais Dieu, sur la croix, a tout redonné en Jésus-Christ et il est dorénavant possible de se réconcilier avec lui.
0: Le plus beau jour de ma vie fut lorsque j'ai accepté d'être réconcilié avec Dieu. Nous allons revenir sur ce sujet de la réconciliation la prochaine fois. Mais en attendant, nous vous implorons d'accepter sa réconciliation offerte en Jésus-Christ et de l'accepter aujourd'hui. Alors, je vous dis au revoir.
1: Au revoir et à bientôt.

Jésus nous dit dans Matthieu 11, verset 28, « Venez à moi, vous tous qui vous fatiguez et qui êtes chargés, et moi, je vous donnerai du repos. » La Bible nous dit également dans Apocalypse 3, verset 20, « Voici, je me tiens à la porte et je frappe. Si quelqu'un entend ma voix et qu'il ouvre la porte, j'entrerai chez lui et je souperai avec lui et lui avec moi. » Viens à Jésus. Si jamais le désespoir te pousse à vouloir mettre fin à tes jours, viens à Jésus. Dis-lui ta détresse. Ne mets pas en doute le fait qu'il t'écoute, qu'il t'aime, qu'il veut te délivrer, qu'il peut renouveler complètement tes pensées et te donner le repos. Comme tous les êtres humains, tu as des aspirations intenses que seul Dieu peut satisfaire. Tant que ce besoin n'est pas comblé, il te manque quelque chose. Jésus veut se tenir à tes côtés pour te faire connaître l'Évangile, pour t'apprendre qu'il est venu sur la terre afin de répondre à tes besoins spirituels. Par l'Évangile, je découvre que j'ai de la valeur aux yeux de Dieu. Je suis aimé tel que je suis, au-delà de tout ce que je peux apprécier. Je peux être pardonné de mes fautes passées, quelles qu'elles soient, de tout ce dont ma conscience m'accuse. La mort de Jésus pour moi a été la rançon payée dans ce but. Le sens de ma vie et mon espérance sont en Jésus qui m'a ouvert un domaine de paix, de vérité et de joie. C'est pour m'y faire entrer que Jésus a pris sur lui mes péchés. Il veut être avec moi dans mes jours sombres. Il m'invite à lâcher prise pour m'abandonner à lui. Il est disponible à chaque instant pour entendre mes cris, recueillir mes larmes, répondre à mes soupirs. Viens à lui, ne désespère pas, viens tel que tu es, dans l'état où tu te trouves. Jésus, ne met jamais dehors celui qui frappe à sa porte pour être secouru et aimé. »

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1: 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Ah, c'est bon de découvrir que Dieu nous aime et qu'il a un plan, une destinée pour notre vie. Les proverbes dans la Bible que nous lisons chaque jour nous aident à faire les bons choix pour agir selon Dieu.
2: Bienvenue dans votre émission du 2 juin. C'est dans la parole de Dieu, la Bible, que nous pouvons trouver le meilleur encouragement et réconfort. Arrêtons-nous aujourd'hui dans le chapitre 2 des Proverbes, et c'est Michel qui nous en fait la lecture.
3: Proverbes, chapitre 2. Mon fils, si tu acceptes mes paroles, si tu conserves mes préceptes au fond de toi-même, si tu prêtes une oreille attentive à la sagesse, en inclinant ton cœur vers l'intelligence, oui, si tu fais appel au discernement, si tu recherches l'intelligence, si tu la recherches comme de l'argent, si tu creuses pour la trouver comme pour découvrir des trésors, alors tu comprendras ce qu'est révérer l'Éternel et tu apprendras à connaître Dieu. Car l'Éternel donne la sagesse et ce sont ses paroles qui procurent la connaissance et l'intelligence. Il réserve le salut aux hommes droits. Comme un bouclier, il protège ceux qui mènent une vie irréprochable. Il préserve ceux qui vivent selon la droiture et font ce qui est juste. Il veille sur le cheminement de ceux qui lui sont fidèles.

Alors, tu apprendras à discerner ce qui est juste, droit et équitable, et à reconnaître tous les sentiers du bien. Alors la sagesse pénétrera dans ton cœur et la connaissance fera tes délices. La réflexion sera ta sauvegarde et l'intelligence veillera sur toi pour te préserver de la mauvaise voie et des hommes qui tiennent des propos fourbes, de ceux qui abandonnent le droit chemin pour s'engager dans des sentiers obscurs, qui prennent plaisir à faire le mal, qui sont tout contents de s'enfoncer dans la perversité, dont le comportement est dépravé et les chemins tortueux. Alors tu seras aussi préservé de la femme d'autrui, de l'inconnu aux paroles enjôleuses, qui a quitté l'époux de sa jeunesse et qui a oublié l'alliance conclue au nom de son Dieu. Elle sombre vers la mort qui est sa demeure, et sa conduite mène au séjour des trépassés. Aucun de ceux qui vont chez elle n'en revient, aucun ne retrouve les chemins de la vie. Si tu écoutes mes conseils, tu marcheras dans la voie des hommes de bien, et tu suivras les sentiers des justes, car les hommes droits habiteront le pays, et ceux qui sont intègres s'y maintiendront. Mais les méchants en seront extirpés, et les traîtres en seront arrachés.

Au verset 8, nous avons pu lire « Il veille sur le cheminement de ceux qui lui sont fidèles ». Comme des parents attentionnés veillent sur leurs nourrissons, ainsi Dieu veille sur ses enfants. Ne crains pas, sois sans crainte, ne t'effraie pas, ne t'épouvante pas, sont des expressions très souvent répétées dans la Bible. Confiez votre vie à Jésus. Son désir est de vous bénir et de vous faire du bien. L'Éternel a dit à Josué, « Ne t'effraie pas et ne t'épouvante pas, car l'Éternel ton Dieu est avec toi dans tout ce que tu entreprendras. » Et juste avant, il est écrit que ce livre de la loi ne s'éloigne pas de ta bouche, médite-le jour et nuit. Vous trouvez cela dans le premier chapitre du livre de Josué. Lui être fidèle, c'est le suivre, lui obéir. Pour cela, nous avons besoin de connaître sa volonté. Nous devons donc prendre du temps pour lire et méditer sa parole pour recevoir sa pensée, pour recevoir ses directives et ses façons de faire. Quand nous agissons selon sa volonté, Dieu est avec nous. Il est avec nous pour nous faire prospérer dans cette direction ou peut-être aussi pour nous arrêter si nécessaire. Si Jésus est notre berger, nous apprendrons à reconnaître sa voix. Je me souviens d'une fois où nous avons visité une maison parce que nous devions déménager. Quand nous étions à la cave de cette maison, devant la chaudière qui paraissait en parfait état, j'ai eu une pensée très forte. Attention à la chaudière. Dans cette maison, il y a des problèmes de chauffage. J'ai demandé confirmation au propriétaire qui, bien sûr, m'a assuré le contraire. Nous avons signé le contrat de location et nous avons eu très froid pendant les deux hivers que nous avons passés dans cette maison parce que la chaudière était beaucoup trop faible pour nous donner une température confortable. L'Esprit de Dieu m'avait averti. Mais j'ai préféré croire la parole d'un homme. Dieu avait été fidèle à sa parole. Il avait veillé sur notre cheminement et sur notre bien-être, mais nous avons eu des problèmes parce que nous ne l'avons pas écouté. Et bien des chrétiens accusent Dieu de leurs difficultés, mais il n'en est pas responsable. Il parle, il avertit, puis il nous laisse libre d'agir. Il est indispensable de rechercher ce qu'il veut nous dire dans toute décision et d'obéir. Dieu n'est pas un Dieu de précipitation. Le diable voudrait souvent nous pousser à agir rapidement, sans prendre suffisamment de temps pour prier, pour réfléchir et écouter la voix de notre divin berger. S'il le faut, choisissez de sacrifier un peu de temps de sommeil ou de repas pour vous mettre à l'écart, à l'abri des bruits et des pensées qui vous assaillent, et dans le calme et la confiance, laissez-vous guider par son esprit qui ne veut que notre bien et notre bonheur. Restez-lui fidèle et il veillera sur votre cheminement. Au revoir et à demain dans notre prochaine émission.

Nous arrivons au terme de cette émission Graines de Vie avec Edith. Alors vous pouvez la contacter, bien sûr, pour demander la prière et pour dire ce que cette émission vous a apporté. Adresse Tremplin. Edith Pett, boîte postale 21 30 310 Vergèze. Ça s'écrit V-E-R-G-E-Z-E, Vergèze, France. Par courriel, edith.tremplin@gmail.com. Je répète, edith.tremplin@gmail.com. Faites connaître cette émission autour de vous. Et puis, rendez-vous demain.

Moi, j'ai grandi au Lac-Saint-Jean, Saint-Félicien. Je suis la plus jeune d'une famille de 5 enfants. Et puis, c'est une famille typiquement québécoise, normale, avec des bons parents. Mes parents m'ont toujours amené à l'église catholique pour la messe quand j'étais petite. Et puis, moi, je comprenais pas trop le sens de ces rituels-là, puis des paroles qu'on répétait, mais je suivais mes parents, je questionnais pas trop. J'étais toujours très bonne à l'école, j'aimais beaucoup l'école. Puis en grandissant à l'adolescence, là, on a commencé à me parler dans mes cours d'histoire de la théorie de l'évolution des espèces et du Big Bang que tout le monde connaît. Et puis, on me présentait ça comme des vérités. Puis moi, ben dans mon jeune esprit, il n'y avait vraiment rien pour m'amener à remettre ça en question. Donc, j'ai cru que c'était vrai, comme toutes mes amies, puis la plupart des gens, d'ailleurs, croient ça. Et j'ai compris que c'était pas compatible avec l'existence de Dieu, parce que si la vie est le fruit du hasard, Dieu, il n'y a pas de place dans le paysage. Alors, à ce moment-là, j'ai dit à mes parents que moi, j'allais plus aller à l'église avec eux, ça faisait pas de sens pour moi. Donc, en grandissant à l'adolescence, avec mes amis, on a commencé à courir les parties, consommer de l'alcool de plus en plus. Et tout au fil de mes études, ça continue à bien aller au cégep. J'ai rentré en médecine dentaire en 1997. Et puis là, tout d'un coup, il y a eu un problème parce que mon mode de vie de fin de semaine n'était plus compatible avec les succès scolaires. Alors, j'ai connu un échec scolaire pour la première fois de ma vie à mon deuxième trimestre. Ça a été très difficile pour mon ego. J'ai failli tout lâcher. J'étais vraiment pas contente. Puis, à ce moment-là aussi, j'ai commencé à m'impliquer dans les associations étudiantes. Un peu, je pense, pour aller chercher une source de valorisation, étant donné que les études, c'était plus ma force à ce moment-là. Alors, tranquillement, pas vite, j'étais de plus en plus impliquée, jusqu'au point que j'ai été, à un moment donné, présidente de la CADEL, qui est l'Association générale des étudiants à l'Université Laval. Alors, j'ai commencé au mois d'avril, et puis... Après quelques semaines, déjà quelques mois, j'ai compris que j'étais pas à ma place. J'avais pas ce qu'il fallait pour faire ce rôle-là. Tellement que j'ai dû prendre la décision qui s'imposait, j'ai démissionné à la fin de cet été-là de mon poste. Ça aussi, ça a été très difficile parce que j'ai été obligée d'avouer devant tout le monde que j'avais fait une erreur. Et puis à ce moment-là, pour la première fois, j'ai vraiment ressenti le poids de ma culpabilité à cause des erreurs que j'avais faites. Je ressentais aussi le poids de ma méchanceté puis de mon orgueil tout d'un coup. Je voyais que j'étais pas du tout infaillible. Puis avant, je m'étais toujours pensée bonne, mais là, tout d'un coup, c'était pas si bon que ça, mon affaire. Alors, mais j'avais pas de solution pour mon problème de culpabilité. Fait que j'ai juste décidé de faire comme s'il était pas là, puis de continuer ma vie en me disant que j'étais pas pire qu'une autre. Là, j'ai continué mes études plus intensément. J'ai fait connaissance avec mes nouveaux collègues de classe. Étant donné que j'avais eu un échec, j'avais doublé une année. Puis, il y en avait un parmi eux qui était vraiment différent. J'étais pas capable de dire exactement en quoi il était différent, mais il avait comme une attitude particulière. Il faisait pas de blagues méchantes ou de commentaires douteux. Puis, c'est ça. Un bon petit gars, vraiment bien gentil. J'ai appris aussi qu'il préparait un voyage missionnaire en Inde pour l'été de, ça c'était en 2000, avec un organisme fondé sur la Bible. Donc là, je me suis dit, un jeune comme moi, intelligent, qui croit la Bible, c'est bizarre. Et j'ai commencé à le questionner, voir un peu pourquoi il croyait ça. Puis je me suis aperçue que moi-même, je savais pas de quoi je parlais, je connaissais pas la Bible. Alors, j'étais curieuse un peu de savoir c'était quoi le fond de ses croyances. C'était pas la fin de l'histoire. Un peu plus tard, il m'invite à un déjeuner de l'espoir. Donc, étant donné que j'avais vécu des échecs avant, pour la première fois, j'étais prête à me remettre en question. Et puis, j'ai décidé d'aller voir qu'est-ce qu'il y avait là. Et puis, au déjeuner d'espoir, il y avait un couple qui racontait comment une personne les avait encouragés à lire la Bible, puis qu'est-ce qu'ils avaient découvert dans leur lecture, c'est-à-dire que tous les êtres humains sont pécheurs par nature, qu'on est séparés de Dieu, on n'est pas digne d'être en relation avec Dieu parce que lui, il est parfait, il est saint. Mais que Dieu, dans son amour, ne nous a pas laissé dans cette situation-là. Il désire avoir une réconciliation avec nous. Et puis, pour ça, il a donné son fils Jésus, qui est mort à la croix, pour prendre le poids de nos péchés. Donc, c'est la première fois que j'entendais ça comme ça. Puis, je trouvais ça très beau. J'avais le goût de croire tout de suite. Mais en même temps, j'étais sur mes gardes parce que je voulais pas me faire embarquer dans quelque chose. Et puis, j'étais pas sûre que c'était vraiment vrai. Mais j'ai décidé de commencer à lire la Bible par moi-même pour aller voir qu'est-ce qu'il y avait là-dedans. Puis tout au long de ma lecture, j'ai découvert la personne de Jésus, comment il était vraiment, comment il aimait les gens, puis comment il avait de la compassion pour les gens. J'ai découvert aussi qu'est-ce que ça disait sur moi, mon cœur, comment j'étais pécheresse, puis je le reconnaissais que c'était vrai, là, j'étais pas correct dans bien des affaires. Alors, tranquillement, pas vite, ça me touchait de plus en plus.
Puis un soir, je suis allée à une représentation. C'était une pièce de théâtre qui illustrait l'Évangile. Et puis là, tout d'un coup, les morceaux se sont mis en place. J'ai comme compris la signification de la croix. Pourquoi Jésus est mort à la croix? Comment le lien entre sa mort, puis le fait qu'il peut enlever nos péchés, qu'on peut être pardonné, que Dieu peut nous accepter, puis retrouver cette relation avec lui. J'ai vraiment été touchée, puis à mon retour chez nous, j'ai dit « Oui, je veux croire ça, moi. Je suis convaincue que c'est vrai. Seigneur, s'il te plaît, pardonne mes péchés. Je ne mérite pas ta faveur, mais je sais que Jésus a tout fait pour que je puisse être pardonnée. Puis s'il te plaît, prends ma vie. Il n'y a rien d'autre que je pouvais faire. » Puis j'avais un peu peur parce que je réalisais que ma vie allait changer complètement. C'était comme me lancer dans le vide. Je savais pas qu'est-ce qui allait m'arriver. Mais en même temps, j'avais une paix incroyable que j'avais jamais connue parce que je savais que je t'ai pardonné. Tout le poids de ma culpabilité que j'avais ressenti, il était plus là. Puis je savais que Dieu m'aimait, donc j'avais pas besoin de plus que ça. Alors depuis ce temps-là, j'ai vraiment l'assurance d'aller au ciel quand je vais mourir. Puis ça dépend pas de mes bons coups, ça dépend de ce que Dieu a fait pour moi uniquement.

quatre règles fondamentales qu'il énonce d'ailleurs de la façon suivante. Confiance, obéissance, vivre le moment présent, avoir un but. Arrêtons-nous, puisque nous en parlions déjà la dernière fois, arrêtons-nous pour aujourd'hui à la première de ces règles, c'est-à-dire la confiance. La confiance, c'est l'oxygène de l'âme, la condition première de l'existence individuelle ou sociale. Tout arrêt de confiance est une interruption de la vie. Tout se construit sur elle, et là où elle manque, tout s'écroule. Hélas, il arrive que notre confiance soit mal placée aussi. Et le psalmiste disait, c'est en Dieu que j'ai placé ma confiance. Qui place sa confiance en Dieu, voyez-vous, n'est jamais déçu. Voici quelques promesses, par exemple, de la parole de Dieu, qui nous dit, tu lui assureras, à celui qui se confie en toi, une vraie paix parce qu'il se confie en toi. Ou alors un autre disait, j'aurai confiance, je ne serai point effrayé, car l'Éternel est ma force et ma louange. Dieu honore, vous le voyez, ceux qui l'honorent. Puisqu'il a donné pour nous son Fils unique, il nous donnera aussi toutes choses avec lui. C'est la parole de Dieu qui le dit. Nous pouvons le croire et vivre dans la confiance en ses promesses.

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2: Un éminent psychologue affirmait que la vie harmonieuse et heureuse doit s'inspirer de

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dans notre entreprise, en des périodes difficiles, nous devions réduire les rémunérations, en particulier suspendre le 13e mois. Autant dire que ça n'était pas accepté par tout le monde, et en particulier pas par le comité. Et dans une conversation très dure, dans une négociation très difficile, à un moment, j'avoue que je me suis posé cette question que je me pose assez souvent, mais pas assez. Et Jésus, qu'est-ce qu'il ferait à ta place? Et à cet instant de la conversation, nous avions tous beaucoup de hargne, je dirais, pour défendre ce que l'on pensait devoir défendre, les intérêts de l'entreprise, les intérêts privés. Et à ce moment-là, quand je me suis posé cette question, je me suis fait bien petit. Et le réflexe que j'ai eu, c'était de, pendant que on m'attaquait à ce moment-là, je me taisais, c'était de bénir chacune des personnes qui étaient en face de moi au nom de Jésus. Et je peux vous dire que cette attitude a complètement changé la négociation à l'issue. On est parti, 10 minutes après, c'était une réunion finalement en queue de poisson, on n'a pas conclu. Mais on a conclu finalement le lendemain par une lettre que j'ai adressée à chaque personne, une lettre que j'ai voulu personnelle pour éviter le problème de communication que l'on avait avec le comité. Et là encore, le dimanche, il s'est trouvé qu'il y a quelqu'un qui est monté en chair dans notre assemblée et qui a raconté l'événement vu par lui. C'est un membre du personnel qui ne savait pas que j'étais là et qui a confirmé qu'il y avait eu une transformation inexplicable dans l'attitude des deux parties et qui a fait que dès le lendemain, dès les semaines qui ont suivi, sur la base d'un accord qui a été, je ne dirais pas signé parce qu'il n'y a pas eu de signature, mais conclu entre hommes, sur la base de cet accord, l'entreprise est repartie. Je vais vous dire la base de l'accord. La base de l'accord, c'était de dire, OK, on garde le 13e mois, mais il faut augmenter la productivité de 18%. C'était un calcul arithmétique, mathématique. Pour pouvoir payer le 13e mois, il fallait augmenter la productivité de 18%. Je ne sais pas si vous savez ce que ça représente, mais c'est colossal. Ou alors, ça veut dire qu'on était vraiment très mauvais et on avait une grosse marge de manœuvre devant nous. C'était peut-être ça. N'empêche que l'ensemble de l'entreprise, l'ensemble du personnel, chaque personne a joué le jeu. Et depuis, l'entreprise explose. Cela fait 2 ans, on a fait plus 30 l'année dernière, on est à plus 54 maintenant, mais l'entreprise marche très bien. Je veux simplement dire que j'ai appris à être très petit, très modeste dans tout ce que j'entreprends, parce que je sais que j'ai un grand Seigneur, et que si je lui donne toute la place, il fait beaucoup mieux que moi ce que je pense pouvoir faire avec mes propres forces. Oh, il m'utilise, il utilise chacun d'entre nous dans ce que l'on fait. On ne doit pas rester les bras croisés. Mais c'est une attitude de cœur, c'est une attitude d'obéissance, c'est une attitude d'amour. C'est-à-dire que je fais confiance en mon Seigneur. Et je peux vous dire qu'aujourd'hui, on a encore des moments difficiles. Il y a des problèmes. Mais ces problèmes sont finalement facile à supporter. Je suis comme un enfant qui se trouve dans la tourmente, qui se trouve à traverser une rivière ou un torrent difficile, qui tend la main à son père et il sait qu'il traverse la rivière en ayant la main tenue par son père. Il y a quand même la rivière à traverser, il y a quand même les épreuves, il y a les difficultés, il faut faire l'effort. Mais on sait qu'il y a quelqu'un qui est puissant, qui est fort, qui nous tient par la main. Voilà l'expérience que je voulais vous partager.

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2: Bonjour Annie, bienvenue sur Radio Bonne Nouvelle.
3: Oui, bonjour Moïse.
2: Alors aujourd'hui, nous vivons un temps géopolitique un peu particulier et nous vous accueillons pour parler d'immobilier également. En effet, depuis le 28 février 2026, une guerre pourtant à 10 000 km de Paris entre les États-Unis et l'Iran entraîne la fermeture du détroit d'Ormuz, point géographique par lequel transitaient environ 20% des approvisionnements mondiaux en pétrole et en gaz. Alors quel est l'impact sur l'immobilier ?
3: Bah écoutez, en deux mois, ce conflit bouscule déjà les marchés financiers. Et par ricochet, les grilles de taux des banques de la France et de l'Europe. Comment ? Par la chaîne de transmission classique de l'économie mondiale, qui est l'énergie, l'inflation, les taux d'intérêt et donc les crédits immobiliers.
2: Alors, c'est peut-être forcément évident, comment ces trois éléments sont liés entre eux ?
3: Alors, le premier maillon de la chaîne, donc, qu'on a dit, c'est l'énergie. Les indices gaziers européens ont presque doublé. Donc, pour les ménages français, évidemment, cela se traduit concrètement par une hausse importante de leurs charges. Et donc, un reste à vivre amputé, réduisant mécaniquement leur capacité d'emprunt, évidemment. Le deuxième maillon de la chaîne, c'est l'inflation. En 2026, la BCE, Banque Centrale Européenne, table sur une inflation moyenne de 2,6%, mais elle serait révisée à la hausse par rapport justement à la hausse des prix de l'énergie liée au conflit. Cela dépendra en effet de la durée des perturbations dans le détroit d'Ormuz, mais si cela devait durer, l'inflation pourrait atteindre 4,5% d'après les économistes. Le troisième maillon de la chaîne, donc, les taux d'intérêt et les crédits immobiliers. Si l'inflation repart sous l'effet de la crise énergétique et économique, la BCE, la Banque Centrale Européenne, pourrait être contrainte de relever ses taux directeurs. Ouais. Et lorsque les taux de la BCE augmentent, le coût des financements des banques grimpe. Les banques achètent plus cher leur argent et donc les établissements bancaires répercutent alors cette hausse sur les crédits immobiliers.
2: Est-ce que tu peux donner un exemple concret de l'impact dans l'immobilier de cette crise ?
3: Ah oui, c'est certain qu'il y a de l'impact. Par exemple, sur les constructions neuves. Le bâtiment, tu vois, est particulièrement dépendant de l'énergie pour la fabrication du ciment, par exemple, de l'acier, la transformation du verre, le transport des matériaux. Lors du choc énergétique de 2022, les coûts de construction avaient fortement augmenté, pesant sur la rentabilité et sur les prix des logements neufs. Donc si les promoteurs aujourd'hui venaient à faire face à ce même scénario, une équation très difficile se mettrait en place pour répercuter les hausses des coûts sur des prix déjà tendus ou de devoir absorber des marges déjà comprimées.
2: C'était le cas avec la guerre en Ukraine en 2022, non ?
3: Ça avait déclenché le cycle de hausse de taux le plus brutal pour les crédits immobiliers. Si vous vous rappelez, les taux étaient passés de 1% à l'époque à 3%, je parle pour les crédits sur 20 ans. Hein. Et cela a entraîné avec eux une grande partie de la demande solvable. Donc le marché immobilier s'est énormément contracté et les transactions ont reculé de 25% environ dans la plupart des régions.
2: Tout ça, c'est un peu sombre comme tableau. Est-ce qu'il y a un coin de ciel bleu dans l'horizon ?
3: Oui, parce que malgré les alarmes sur les marchés financiers, le marché immobilier français résiste. Et il résiste mieux qu'on ne pourrait le penser.
2: Alors pourquoi ? Parce qu'on est des Gaulois ?
3: Nous sommes des Gaulois, mais l'immobilier ne réagit pas directement à la guerre en tant que telle, mais aux circonstances économiques qu'elle génère. Par nature, c'est un marché à inertie lente. En termes de prix, les prix ne s'ajustent pas instantanément. En revanche, les volumes de transactions, de par les taux d'emprunt et la solvabilité des acquéreurs, eux, réagissent rapidement aux variations. Mais le paradoxe, c'est que la pierre a une valeur refuge.
2: Alors comment cette valeur refuge se traduit lors d'une crise ?
3: Ben justement, en temps de crise, lorsque les marchés financiers deviennent volatiles, beaucoup d'épargnants, c'est peut-être votre cas, chers éditeurs, se tournent vers la pierre, qui est perçu comme beaucoup plus stable. Ce réflexe de fuite vers la qualité est structurel chez les Français, ce qui explique pourquoi les crises ne font pas s'effondrer les prix des biens aussi vite que les volumes de transactions. Et c'est pourquoi les investisseurs ne désertent pas la pierre en période d'incertitude, et au contraire. Pour l'instant donc, les taux tiennent encore, les prix résistent. La mécanique économique aujourd'hui n'a pas encore produit tous ses effets.
2: Et la clé, c'est quoi pour avoir un bon regard sur ce qui se passe aujourd'hui ?
3: Bah écoutez, pour moi, la clé, c'est la durée du conflit. Un conflit comme celui-là n'aura qu'un impact psychologique court et limité sur l'immobilier s'il s'arrête prochainement, dans les prochains mois. Mais un enlisement de plusieurs mois, en revanche, ça changerait significativement l'équation du crédit achat-vente immobilière en France.
2: Et donc pour conclure, est-ce que c'est le bon moment d'acheter ou de vendre ?
3: Oui, alors pour moi, attendre une accalmie parfaite n'est pas la solution. Et c'est souvent risqué et on peut passer à côté d'une bonne opportunité. La règle reste la même en toute période. La décision d'acheter doit avant tout s'appuyer sur votre situation personnelle, à savoir les revenus, votre apport et votre projet de vie. C'est pourquoi un conseil par un professionnel fait toute la différence pour vous écouter, vous expliquer toutes les possibilités qui s'offrent à vous, ce que vous pouvez faire, ce que vous ne pouvez pas faire. Avoir un accompagnement personnalisé pour que vous puissiez prendre une décision en toute quiétude, en toute confiance et assurance. Voilà, je suis disponible au 06 01 15 34 56 pour me joindre directement ou via la radio si vous n'avez pas eu le temps d'écrire. À bientôt.
2: À très bientôt Annie, merci beaucoup pour ce point sur la situation de l'immobilier en ce temps de crise.
3: Merci.

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Pourquoi le mal? Pourquoi la souffrance? J'ai pas de réponse, mais j'ai une solution. Jésus-Christ, Dieu fait homme, a lui aussi souffert pour régler le problème du mal. Il a partagé notre condition humaine pour pouvoir donner sa vie pour nous, réconcilier le monde avec Dieu et un jour restaurer toutes choses. Il peut ainsi compatir à nos faiblesses, nous secourir au bon moment et nous donner une espérance plus grande que nos souffrances.

Bondy and Overmaître, bonjour. Eh bien, ce matin, nous voulons vous parler de diverses informations au Portugal, aussi bien des résultats des élections présidentielles qui ont eu lieu dimanche dernier, pardon, et puis de la catastrophe de diverses tempêtes qui ont mis... font beaucoup de dégâts et mis des difficultés dans diverses familles, mais ceci, je vous en parlerai après. Eh bien, pour l'instant, c'est chauve à Chauvignat, ça veut dire la petite ou la grande pluie, par une très connue, bien sûr, de tout le monde, Linda de Souza.

Ah, la chouvigne, arrête-toi, pluie. Eh ben, c'est le souhait de beaucoup de monde, aussi bien au Portugal, en Espagne et en France. Parce que dans le sud de la France, qui va dans une bande, je crois, de à peu près de Bordeaux jusqu'aux Pyrénées orientales et même au-delà, eh bien, la pluie, ces fortes pluies ont provoqué beaucoup de dégâts et mis des gens dans la difficulté, voire dans la misère. Nous voulons penser à eux ce matin. Eh bien, comme habituellement, je vous propose maintenant un fado par Caroline de Deus. Talvez, le mot en français, c'est court, c'est simplement peut-être.

Bonjour à tous, et bien cette fois-ci, je me dois de présenter en français ce qui a été décrit en portugais concernant les informations sur la situation au Portugal après les tempêtes. Depuis le début de la série des tempêtes qui a commencé le 28 janvier de cette année, le Portugal déplore 16 décès, suivant les chiffres actualisés au 13 février. Les dépressions Christine, Leonard, Martha et Nils sont à l'origine de ces décès. La plupart des victimes ayant péri lors de tentatives de réparation des dégâts causés par les intempéries. Par exemple, il y a des personnes qui sont montées sur le toit pour essayer de réparer et elles ont chuté et fait une chute mortelle, si je peux dire. C'est bien un grand dommage. Parmi les principaux facteurs qui ont figuré à ces chutes, il y a eu des chutes d'arbres, des inondations, l'effondrement de bâtiments et des intoxications dues au monoxyde de carbone dû à des générateurs d'électricité mal installés. Les tempêtes ont provoqué des destructions considérables, privant près d'un million de personnes d'électricité, faisant des centaines de blessés et des milliers sans abri. L'état d'urgence a été déclaré dans 68 conseils, qui représentent, comparé à la France, comme des arrondissements. Le gouvernement a annoncé une aide de 2,5 millions en fait d'euros, tandis que Caritas, une association caritative, donc, a déjà distribué 55 tonnes de nourriture pour une valeur de 1 300 000 euros. Les principales zones touchées par les tempêtes s'étaient concentrées dans la région du centre, Lisbonne, la vallée du Tage, l'Alentejo et l'Ouest, qui va donc jusqu'à l'océan. Un accent particulier sur les districts de Leiria, Coimbra, Santa Ana, Lisbonne et Setúbal. Alors, que doit-on dire encore? La ville la plus touchée, c'était Alcácer do Sal, qui se trouve pas très loin de Lisbonne, en fait, sur la péninsule de Setúbal, c'est le cas de dire, a été identifiée par l'Islande de la République comme l'une des zones les plus inondées. Eh bien, il y a eu de l'eau jusqu'à 1,5 mètre au centre de cette ville. Alors, bien d'autres villes ont été touchées ou des conseils avaient visé au Castel Branco, Porto Alegre et Beja dans le sud du Portugal. Dans certaines zones, comme à Coimbra, des rues sont tellement gonflées par les courants d'eau que ça ressemble à des rivières. Quelques informations qui donnent une idée de ces catastrophes. Au Portugal, donc hier, près de 500 000 foyers étaient privés d'électricité en raison de la destruction des lignes électriques. 4 000 agriculteurs demandent de l'aide parce qu'ils ont presque tout perdu, voire la totalité de leur future récolte à cause des inondations et autres dégâts. 8 000 personnes demandent de l'aide pour réparer leurs maisons endommagées ou entièrement détruites. De ce fait, de nombreux habitants se retrouvent sans abri, et parfois sans ressources. Dans la ville de Coimbra, qui est une ville du centre du Portugal, par exemple, il y a un monastère qui s'appelle Santa Clara. Il était entièrement entouré par les eaux. Voilà, c'était les informations ressources. Dans la ville de Coimbra, qui est une ville du centre du Portugal, par exemple, il y a un monastère qui s'appelle Santa Clara. Il était entièrement entouré.

C'était l'information sur la triste nouvelle. Et maintenant, nous allons de ce pas au folklore avec un thème du nord du Portugal qui s'appelle Vila do Minho par un ranch folklorique.

Alors, il y a une chose à dire sur le folklore, en fait. Il faut être bien conscient que les gens qui se donnent à cette musique, à cet art, eh bien, ils travaillent la semaine, tous les jours. Ils ont le soir et parfois le samedi ou une partie du dimanche pour répéter et pour que ce soit le mieux possible. Donc nous devons être tolérants quelque part si ça ne correspond pas au traditionnel des professionnels. Ce sont

pas des professionnels, mais c'est des gens qui se donnent à cet art du folklore, simplement, de tout leur cœur. Eh bien, il est vrai aussi que les Portugais ont immigré en France, sont parfaitement intégrés dans notre beau pays, la France, qui nous a accueillis les bras ouverts et que nous aimons de tout notre cœur, mais ils emportent avec eux la musique. Eh bien, c'est le groupe que nous allons écouter maintenant, Filhos de Imigrantes, par des enfants d'émigrants, en fait, et des auteurs qui se sont donnés comme nom Certinho et Violeiro. Boa escuta, Casgovins.

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Então, a informação agora sobre as eleições presidenciais em Portugal e desta vez em francês. Eh bien, le résultat, sont les résultats des élections présidentielles au Portugal. Le second tour a eu lieu le 8 février dernier. António José Seguro, du Parti Socialiste, a été élu président de la République avec 66% des votes, donc une majorité de votes écrasante face à 32% pour André Ventura, du Parti Chega, qui est le parti d'extrême de droite. Ce nouveau président est un homme au caractère placide et modéré. Après un long parcours chaotique au sein du Parti Socialiste, José Sigourney s'est porté candidat à cette élection en automne. Le même parti l'a soutenu sans enthousiasme, comme du bout des lèvres, et personne n'avait prévu sa victoire à cette élection à la présidence. Quand il s'est porté candidat, il est vrai qu'il s'est présenté comme le candidat rassembleur et pas d'un seul parti. Malgré la terrible tempête Leonardo et les autres qui a provoqué bien des destructions au Portugal, les Portugais ont participé à cette élection à un taux d'environ 55%. Alors qu'aucun sondage ne prévoyait sa victoire, sa campagne a bénéficié d'un dynamisme positif pour se concentrer sur les voix des électeurs de gauche qui craignaient de n'avoir au second tour aucun représentant de leur famille politique. Se voulant l'incarnation d'une gauche moderne et modérée, José Antonio Seguro, cheveux courts et lunettes épaisses rondes, affiche un parcours politique classique. Mais qui est ce nouveau président ? Marié et père de deux enfants, Tosé, petit nom affectueux employé par ses proches, se présente comme un homme discret, posé et aimant écouter les opinions différentes. Originaire de Penamacor, qui est une ville du centre du Portugal, il y retourne régulièrement pour se ressourcer entre ses vignes et ses oliviers dans sa propriété, où il produit son propre vin et son huile d'olive. Il possède également dans la région des maisons d'hôtes. Il a dit « Élu ?» Je dois évidemment me retirer de mes entreprises. C'est une exigence éthique pour moi. Mais je dois avouer que j'aimerais continuer à produire du vin, car j'y suis très attaché, a-t-il confié fin janvier à une chaîne de télévision locale. On peut dire, d'ailleurs, qu'un grand nombre de Portugais d'origine rurale produisent aussi leur vin et leur huile d'olive. Même élu président, il souhaite continuer de vivre à Caldas da Rainha, qui est, disons, dans le centre du Portugal, mais pas très loin de la mer, une commune de 50 Penamacor, une commune de quelques 55 000 habitants, où il est installé depuis plusieurs années. Ma maison restera toujours la maison familiale à Caldas, même si j'étais amené à séjourner parfois au palais présidentiel, explique-t-il récemment. Je suis une personne normale, juste l'un des vôtres, aime-t-il le rappeler. Eh bien voilà, c'était l'information sur les élections présidentielles au Portugal, dont le second tour a eu lieu
bien dimanche dernier. Et nous retournons au folklore avec le thème « Temus burra nescovs ». Qu'est-ce que cela veut dire ? Que l'âne s'est sauvé et il est en train de manger les choux. Ça me rappelle une petite histoire quand j'étais au Portugal, puisque juste nous en France, j'avais 15 ans. Alors j'ai fait le petit berger. Et j'avais à la fin un troupeau de serres-têtes, ce qui est pas mal pour cette âge-là. Eh bien, on devait faire attention à ce que les chèvres ou les brebis, surtout les chèvres d'ailleurs, n'aillent pas manger eh bien les vignes qui au printemps eh bien sortent leur rejeton quelque part qui donneront des fruits plus tard. Et c'était si on laissait les chèvres fuir, ça pouvait avoir des conséquences et le propriétaire des vignes n'était vraiment pas content d'ailleurs. Voilà le thème folklorique, le thème the burra nescovs. On a l'âne dans les choux.

Eh bien, je veux dire quelques paroles en français de ce qui a été chanté. Eh bien, un homme s'adressait à sa future fiancée. Eh bien, je veux me marier avec toi, mais ta maman, elle veut pas. J'insisterai, mais elle veut pas. Eh bien, je vais me marier avec toi et j'abandonnerai pas. Eh bien, une solution, c'est que toi, tu te maries avec moi. Voilà, c'était le thème un peu de ces paroles, de cette chanson qui sont assez rigolotes par ailleurs. Parce que je dois dire que dans les villages ruraux, bien sûr, eh bien, la maman, elle voulait parfois qu'elle se marie avec un tel ou un tel, alors que la fille ne voulait pas tellement. Voilà, c'était un petit sourire pour le passé.

Et sur Radio Bonne Nouvelle, c'est l'heure de votre conférence. Et aujourd'hui, nous poursuivons l'écoute de la série enregistrée par Daniel Hébert, Amour, Foyer, Mariage. Alors nous arrivons à la quatrième partie de cette série intitulée Les relations. Daniel Hébert dans quelques instants. Bonne écoute.

toujours garder les yeux fixés sur la cible. Car je ne pense pas que dans la vie chrétienne, nous soyons automatiquement télécommandés par les rayons laser ou infrarouges. On en entend beaucoup parler aujourd'hui de ces missiles, de ces bombes qui vont toutes seules vers l'objectif. Mais nous, chrétiens, nous ne sommes pas téléguidés, nous ne sommes pas programmés de telle sorte que, étant lancés sur la trajectoire au jour de la conversion, nous sommes sûrs d'atteindre le but sans problème. Nous pouvons être interceptés. Je ne sais pas si ce seront des patriotes. En tout cas, si ce sont des patriotes, ce ne seront pas des patriotes de la bonne patrie qui nous intercepteront sur notre lancée spirituelle. Et tout en parlant de ces choses, je veux rester sur le thème abordé et commencé voici quelques semaines, le thème de la famille, le thème du couple. Car, voici deux semaines, nous avons vu qu'il y avait un rapport direct entre la vie spirituelle et le bonheur familial. Il est vrai qu'il peut y avoir des principes à comprendre qui sont des principes humains, des principes, dirais-je même, psychologiques, relationnels. Mais il y a surtout à comprendre des principes spirituels. Et nous avons montré que lorsque un couple, une famille marche dans les voies de Dieu, il a beaucoup plus de chances, quand bien même il serait éprouvé, d'être heureux. Un couple ou une famille qui ne marche pas selon les voies de Dieu. Heureux l'homme, dit l'Écriture, heureux l'homme qui est de ceux qui méditent la parole jour et nuit. Il est comme un arbre planté près d'un courant d'eau. Je vais continuer à vous parler du rapport qu'il y a entre la vie spirituelle et le bonheur familial. La famille, c'est un tissu de relations. Toute la vie, d'ailleurs, est composée de relations. L'homme est un être social. Et même s'il n'est pas toujours sociable, il est quand même appelé à vivre en société. Et la micro-société, c'est la famille. Puis, il y a le travail, il y a le voisinage, il y a pour nous l'Église, et il y a les autres. Je vais prendre l'exemple de quelqu'un qui, parce qu'il a brisé sa relation avec Dieu, il en est arrivé à briser toutes ses relations autour de lui, et nous allons voir même ce qu'il vivait au sein de sa famille. Ce quelqu'un s'appelle Saül. Et nous allons commencer par lire dans le premier livre de Samuel, au chapitre 14, au verset 47. Chapitre 14, verset 47. Je vais donc m'y prendre en deux temps. Nous allons d'abord voir l'exemple de Saül, ce qui lui est arrivé. Puis, je passerai à quelques considérations générales qui vont montrer le rapport qu'il y a entre notre état intérieur, spirituel et moral, et notre comportement extérieur. D'abord un exemple. Alors, 1 Samuel 14, verset 47. Après que Saül eut pris possession de la royauté sur Israël, il fit de tous côtés la guerre à tous ses ennemis, à Moab, aux enfants d'Ammon, à Édom, aux rois de Tsoba et aux Philistins. Et partout où il se tournait, il était vainqueur. Il manifesta sa force, battit Amalek et délivra Israël de la main de ceux qui le pillaient. Les fils de Saül, nous allons faire ainsi connaissance avec la famille de Saül, les fils de Saül étaient Jonathan, Jishvi, Malkishua. Ses deux filles s'appelaient l'aînée Merab, la plus jeune Mical. Le nom de la femme de Saül était Akinoam, fille d'Achimatz. Le nom du chef de son armée était Abiner, fils de Ner, oncle de Saül. Kis, père de Saül, et Ner, père d'Abner, était fils d'Abiel. Pendant toute la vie de Saül, il y eut une guerre acharnée contre les Philistins, et dès que Saül apercevait quelque homme fort et vaillant, il le prenait à son service. Amen. La vie de Saül est remarquable sous beaucoup d'aspects. Quand je dis remarquable, je ne veux pas dire qu'elle est à imiter en tout point, loin de là, mais je veux dire qu'elle sert d'exemple, même de contre-exemple,
Et il est en matière biblique comme en matière photographique, à partir des négatifs, vous pouvez tirer des positifs, et ainsi, à partir des mauvais exemples, voir ce qu'il ne faut pas faire, et ainsi, avoir l'idée d'un bon exemple. Saül, vous le savez, a été le premier roi d'Israël, et lorsque Dieu l'a choisi, il est vrai que Dieu n'a pas voulu la royauté, mais Dieu l'a accepté. Lorsque Dieu donc l'a choisi, il a pris, à mon avis, parce que Dieu n'est pas sadique, le meilleur qu'il ait pu trouver à ce moment-là pour régner sur le peuple. Et c'est ainsi que il s'est mis à part, en ce temps-là, un jeune homme appelé Saül. Vous savez en quelles circonstances il est devenu roi, alors qu'il cherchait des ânesses. Il a rencontré le prophète Samuel, qui lui a dit, ne t'inquiète pas pour les ânesses, car elles sont retrouvées, viens ici à côté, viens avec moi, et moi je te ferai entendre la parole de Dieu, et ce qu'il y a de plus précieux en Israël, cela t'est destiné, à savoir la royauté. Et c'est ainsi que Saül a été oint par Samuel comme roi sur le peuple de Dieu. À partir de ce moment-là, Saül a fait des expériences spirituelles, son cœur a été changé dans un autre cœur, nous dit la Bible, donc il y avait déjà là l'amorce de la doctrine qui sera développée dans le Nouveau Testament, à savoir la nouvelle naissance. Saül a même prophétisé, Saül, sous l'action de l'Esprit de Dieu, a remporté beaucoup de victoires, et même d'ailleurs, au tout début de sa carrière, il a eu l'énergie pour se consacrer. Il est dit qu'il a pris ses bœufs, il a pris les attelages, et lorsqu'il eut entendu que le peuple était maltraité par l'adversaire, alors, ému de compassion pour son peuple, ses concitoyens, il a tout sacrifié et il s'est mis au service de Dieu, au service des autres, et comme nous venons de le lire, dès que Saül eut pris possession de la royauté, eh bien, il alla de victoire en victoire, et partout où il se tournait, il était vainqueur. Je crois que ceci nous enseigne, à partir du moment où nous marchons dans les voies de Dieu, nous sommes assurés de la victoire. Et la victoire n'est pas l'absence de combat, bien au contraire. D'ailleurs, y aurait-il des victoires s'il n'y avait pas de combat? Il y a des combats, il y a des luttes, et l'apôtre Paul ne nous a pas caché que nous n'avons pas à lutter seulement contre la chair et le sang, nous avons à lutter contre les mauvais esprits, contre le tentateur et la tentation, contre l'oppresseur et l'oppression, contre le menteur et ses mensonges. Nous avons à lutter de toutes sortes de manières. Mais, par la grâce de Dieu, si nous sommes du côté du Seigneur, nous sommes du côté du vainqueur. Et tant que Saül a marché dans l'humilité, dans la foi, tant qu'il a été petit à ses propres yeux, pour reprendre une parole de la Bible le concernant, tant qu'il a dépendu de Dieu, Dieu l'a béni, et je pense qu'il l'a entraîné, sa famille, ses généraux, son état-major, son peuple, dans la bénédiction. Vous savez, quand quelqu'un est béni, il entraîne les autres dans la bénédiction. Et Dieu a dit, crois au Seigneur Jésus, par Paul, et tu seras sauvé, toi et ta famille. Ça ne veut pas dire qu'il y aura un automatisme systématique dans l'accomplissement de cette parole. Bien sûr, il faudra que la famille accepte de croire pour être sauvée aussi, mais il faut quand même dire que lorsque quelqu'un est un véritable croyant, un authentique enfant de Dieu, il rassemble pour les siens des facteurs favorables permettant à ceux-ci de se convertir également. Donc, Saül a entraîné les autres dans la bénédiction. Malheureusement, ça n'a pas beaucoup duré. Et nous allons voir qu'à partir du moment où sa relation avec Dieu a été brisée, ses autres relations, y compris les relations familiales, vont aussi se détériorer. Car ce serait vain et prétentieux de dire que l'on n'a pas besoin d'être en relation avec Dieu pour être en bonne relation avec les autres. Les deux commandements de l'Écriture sont liés. Tu aimeras Dieu et ton prochain. C'est-à-dire, s'il n'y a pas l'amour de Dieu qui est maintenu, nous aurons du mal à nous maintenir dans l'amour du prochain, et le prochain le plus proche, n'est-ce pas la femme ou le mari
les enfants, la famille. Dans le chapitre 13 de Samuel, au verset 16, nous avons la première faute de Saül. Excusez-moi, ce n'est pas le verset 16, c'est le verset 9. Saül dit, amenez-moi l'holocauste et les sacrifices d'action de grâce. Il offrit l'holocauste, et comme il achevait d'offrir l'holocauste, voici, Samuel arriva, et Saül sortit au devant de lui pour le saluer. Samuel dit, qu'as-tu fait? Et Saül répondit, lorsque j'ai vu que le peuple se dispersait loin de moi, et que tu n'arrivais pas au terme fixé, et que les Philistins étaient assemblés à Michmash, je me suis dit, les Philistins vont descendre contre moi à Gilgal, et je n'ai pas imploré l'Éternel, c'est alors que je me suis fait violence et que j'ai offert l'holocauste. Samuel dit à Saül, tu as agi en insensé, et tu n'as pas observé le commandement que l'Éternel ton Dieu t'avait donné. L'Éternel aurait affermi pour toujours ton règne sur Israël, et maintenant ton règne ne durera point. L'Éternel s'est choisi un homme selon son cœur, et l'Éternel l'a destiné à être le chef de son peuple, parce que tu n'as pas observé ce que l'Éternel t'avait commandé. Disons qu'il y a eu là, de la part de Saül, plusieurs péchés. Péché d'impatience, parce qu'avant de livrer le combat, il fallait que le sacrifice soit offert, et comme Samuel, le seul habilité pour le faire, n'arrivait pas, eh bien, il s'est fait violence pour le faire à sa place. Péché d'impatience, péché d'incrédulité, car doutant que Samuel allait arriver, il a offert le sacrifice à sa place. Péché d'usurpation, parce que s'il est vrai que Saül avait été oint comme roi, il n'avait pas la fonction de sacrificateur, car aucun homme dans l'Ancien Testament n'a cumulé les deux fonctions de roi et de sacrificateur, à part un, Melchisédek, à part lui, puis Jésus-Christ, sacrificateur selon l'ordre de Melchisédek, personne n'avait le cumul des deux fonctions. Ainsi, Saül a commis plusieurs péchés et il a offert le sacrifice qu'il n'avait pas le droit d'offrir. Samuel était prophète et sacrificateur à cause de la tribu à laquelle il appartenait et lui seul pouvait offrir le sacrifice. Et nous avons vu comment, à partir de ce moment-là, la relation entre Dieu et Saül a été brisée. Nous avons vu comment le prophète a dû lui dire que Dieu le rejeter. Puis après, il y aura une seconde faute qui consistera, alors que Saül aurait dû ne pas garder une partie, même tout, le troupeau de l'ennemi, eh bien Saül va tout garder, il va mentir, il va dire « j'ai rien gardé », et puis Samuel va lui dire « mais alors qu'est-ce que c'est que ce bêlement que j'entends ?»« Ah oui, ah ben ça j'ai oublié, oui, c'était quelques brebis et bœufs que j'ai gardés pour un sacrifice pour l'Éternel, et il a essayé de s'en sortir comme il le pouvait, mais sans vérité, et là encore, il a péché contre Dieu. Vous me direz, mais et la repentance? Est-ce qu'on ne peut pas réparer la relation avec Dieu par le moyen de la repentance? Bien sûr que oui, mais à la condition que la repentance soit sincère. Or, dans Saül, nous avons le triste exemple d'une fausse repentance. Car lorsqu'il va être repris par Samuel, lorsqu'il va voir qu'il risque de perdre sa place, parce qu'après tout, c'est ça qui le préoccupait, il va dire, je me repens, mais honore-moi en présence des anciens du peuple. Il n'y avait pas vraiment de désolation au fond du cœur de Saül. Il n'a pas voulu être rendu conscient qu'il avait déshonoré le nom du Seigneur. Sa repentance était fausse. Elle était basée sur des mauvais mobiles. Son mobile n'était pas de rétablir la gloire de Dieu qu'il avait quelque peu offensé, mais son mobile était de garder sa place, de garder sa position et de ne pas être déshonoré devant les autres. Il voulait garder son image de marque. Et à cause de cette fausse repentance, sa relation va être brisée. Et à partir de ce brisement de sa relation avec Dieu, à partir donc du péché, il y a, par voie de conséquence directe, une autre relation qui va être brisée. C'est celle avec Samuel. Car la Bible dit qu'à partir de ce moment-là, Samuel n'alla plus le voir et il pleurait sur lui. Chose pour laquelle, d'ailleurs, il va être repris, car Dieu lui-même va dire à Samuel, « Pourquoi donc pleures-tu encore ?» Sur Saül, je l'ai rejeté, ne pleure plus sur lui. Relation brisée avec Samuel. Samuel représente
ceux qui marchent avec Dieu. Et je crois que, à partir du moment où quelqu'un a connu la grâce, la vérité, la parole de Dieu, les voies de Dieu, et qu'il a volontairement rompu avec sa communion avec le Seigneur, comment cette personne peut-elle continuer d'entretenir des bonnes relations avec ceux qui marchent avec Dieu? C'est impossible, car je crois que la présence d'un chrétien qui marche avec Dieu devant quelqu'un qui ne marche plus avec Dieu, quand bien même ce chrétien authentique ne dirait-il rien, c'est déjà un reproche pour sa conscience. Et c'est ainsi que Saül s'est mis, n'est-ce pas, en rupture de communication avec Samuel, puis plus tard avec David, qu'il cherchera à opprimer et même à faire mourir. Et la racine du mal, c'était donc qu'il avait péché contre Dieu, sans se repentir vraiment. Ensuite, donc, en continuant, après avoir dit qu'il a perdu donc sa relation avec Samuel, puis sa relation future avec David, qu'il va poursuivre de sa haine, nous allons voir sa relation avec sa famille. J'avoue que je n'ai pas trouvé de texte explicite nous parlant de sa relation avec sa femme. Je n'ai pas trouvé de passage nous parlant de sa qualité de communication et de relation avec sa femme, mais j'ai trouvé des textes concernant sa relation avec ses enfants. J'ai trouvé deux. D'abord, un texte dans 1 Samuel 18, 17. Samuel 18, 17. Saül dit à David, « Voici, je te donnerai pour femme ma fille aînée, Merab. Sers-moi seulement avec vaillance et soutiens les guerres de l'Éternel. » Or, Saül se disait, « Je ne veux pas mettre la main sur lui, mais que la main des Philistins soit sur lui. » David répondit à Saül, « Qui suis-je? Et qu'est-ce que ma vie? Qu'est-ce que la famille de mon père en Israël pour que je devienne le gendre du roi? » Et lorsqu'arriva le temps où Merab, fille de Saül, devait être donnée à David, elle fut donnée pour femme à Adriel de Méola. Michal, fille de Saül, aima David, on en informa Saül, et la chose lui convint. Il se disait, « Je la lui donnerai, afin qu'elle soit un piège pour lui. » et qu'il tombe sous la main des Philistins. Et Saül dit à David pour la seconde fois, « Tu vas aujourd'hui devenir mon gendre. » Oh, quel formidable futur beau-père! Quel amour pour son futur gendre! Quelle générosité! Je vais d'abord te donner ma première fille, puis au dernier moment je la donne à un autre. C'est pas grave, je te donnerai la suivante. Je ne sais pas ce que ressentaient les filles, mais je suis loin de penser qu'elles devaient se sentir aimées par leur père, protégées par leur père. En fait, les filles de Saül étaient devenues pour celui-ci des appâts politiques. Et il se servait de ses filles pour arriver à ses fins. C'est-à-dire, comme nous l'avons lu, plutôt que de continuer d'agresser directement David, il s'est dit, je vais donner à David ma fille, à condition qu'il batte les Philistins, et j'espère bien qu'il n'y arrivera pas, et qu'ainsi ce seront les Philistins qui le mettront à mort. Combien c'est bas, n'est-ce pas? C'est vil. Il n'y a pas de mots pour décrire un tel comportement. Ses enfants, ses filles, qu'il aurait dû aimer, qu'il aurait dû éduquer dans le sens de la pureté, de la vérité, de l'honneur. Voici que cet homme les utilise comme des objets pour arriver à des fins. Oh, sans aller aussi loin que cela, n'est-il pas vrai parfois, hélas, que l'on peut trouver des situations dans l'existence dans lesquelles les enfants sont devenus des objets? Dans le sens où il y a l'enfant qu'on s'arrache dans un divorce et que l'on veut avoir à tout prix, non pas parce qu'on l'aime, mais parce que on revendique derrière le fait qu'on va avoir l'enfant la victoire du procès.
Alors, ce qu'on regarde, c'est pas l'intérêt de l'enfant. Ce qu'on regarde, c'est le fait qu'on veut gagner son procès. Tant pis si l'enfant est meurtri, tant pis si l'enfant est blessé, tant pis si l'enfant a à en subir les conséquences, beaucoup, enfin certaines personnes, ont oublié de regarder l'intérêt de l'enfant et regardent leur intérêt égoïste de parents et parfois, hélas, de parents en conflit qui, après s'être aimés, se traînent devant le tribunal. Enfant objet, enfant à part. N'y a-t-il pas aussi parfois l'enfant gain ? L'enfant gain, celui qui permet d'augmenter les allocations familiales, celui qui permet d'avoir la prime d'allocation logement pour bâtir le petit pavillon des rêves. Oh, vous me direz que je suis méchant, que je vais trop loin. Bien sûr, peut-être que je fais une caricature, mais n'est-il pas vrai parfois que les enfants sont les objets de calcul et que, hélas, ils auront à en subir toute leur vie les conséquences. On parle aujourd'hui d'enfants inaffectifs, d'enfants révoltés, d'enfants rebelles. Je ne veux pas dire que l'on doit systématiquement leur donner raison et leur dire toujours « Mais mon pauvre, si tu es un délinquant, ce n'est pas de ta faute, c'est parce que tes parents ne t'ont pas aimé. » C'est grave, n'est-ce pas, aussi de dire ça systématiquement aux jeunes qui souffrent et qui deviennent des délinquants. Mais parfois, il faut quand même le dire, des enfants sont sacrifiés sur l'autel de l'égoïsme des parents. Et comme j'ai déjà eu l'occasion de le dire dans d'autres rencontres, concevoir un enfant, ça demande de la responsabilité. Et la sexualité débridée en dehors du mariage, eh bien, expose, qu'on le veuille ou non, des jeunes gens, des jeunes filles, des adultes, à concevoir des enfants que l'on dira provenir d'un accident. Mais il n'y aurait pas eu d'accident si on n'avait pas joué avec le feu. Et même, sans prendre des cas qui vont aussi loin, Ismaël, celui qui est né d'une relation étrange, d'un calcul, là encore un calcul, entre Abraham, Sarah et la servante, Ismaël, enfant né de l'erreur, eh bien, en a beaucoup souffert, lui-même, et aujourd'hui encore, le monde en souffre. Dans 1 Samuel 18, verset 17, bon, ça nous venons de le lire. Alors, chapitre 20 maintenant, verset 30, nous allons voir autre chose. 1 Samuel, chapitre 20, verset 30. Alors, la colère de Saül s'enflamma contre Jonathan. Et il lui dit, « Fils pervers et rebelle, ne sais-je pas que tu as pour ami le fils d'Isaïe, c'est-à-dire David, à ta honte et à la honte de ta mère? Car aussi longtemps que le fils d'Isaïe sera vivant sur la terre, il n'y aura point de sécurité, ni pour toi, ni pour ta royauté. Et maintenant, envoie-le chercher, et qu'on me l'amène, car il est digne de mort. » Jonathan répondit à Saül, son père, et lui dit, « Pourquoi le ferait-on mourir ? Qu'a-t-il fait ?» Et Saül dirigea sa lance contre lui pour le frapper. Jonathan comprit que c'était chose résolue chez son père que de faire mourir David. Il se leva de table dans une ardente colère, et il ne participa point au repas le second jour de la nouvelle lune, car il était affligé à cause de David, parce que son père l'avait outragé. Quelle scène, n'est-ce pas? Quelle scène! Mais c'est une relation qui se dégrade, qui se dégrade. Je crois qu'on ne peut pas aller plus loin dans la perversion d'une relation fils-père. Car c'en est arrivé au point où le père a voulu tuer son fils. C'est inimaginable. Pourtant, c'est arrivé. Ça a commencé par la colère. Une violente colère. Saül s'enflamma de colère et il ne pouvait plus contrôler sa colère. Vous savez, la colère, à la limite, la Bible ne l'interdit pas. Peut-être que je vous étonne, mais c'est quand même vrai. Car Paul dit, mettez-vous en colère, mais ne péchez pas. Le problème de la colère, ce n'est pas la colère elle-même, c'est le mobile de la colère. Pourquoi on se met en colère? Et le problème de la colère, c'est de la maîtriser et se mettre en colère.
sans péché, c'est un défi. Mais ce n'est pas l'objet de notre réflexion aujourd'hui. Saül s'enflamma de colère et il insulta son fils. Pervers, rebelle. Comment un homme peut-il en arriver à dire des choses pareilles à son enfant, celui qui est cher de sa chair, celui qui est sorti des entrailles de son épouse, celui qui a été conçu dans un acte qui normalement a dû être un acte d'amour? Comment une relation peut-elle en arriver là pour aller jusqu'au seuil du crime? Vous savez, l'Ancien Testament, ça me revient en mémoire au moment où je parle, se termine par quelque chose. On va regarder l'Ancien Testament. Je crois que c'est le dernier verset ou l'avant-dernier. Regardez. Oui, Malachi, chapitre 4, verset 6. Il dit, « Il ramènera le cœur des pères à leurs enfants et le cœur des enfants à leurs pères, de peur que je ne vienne frapper le pays d'interdit. » On pourrait penser qu'il y a là une malédiction directe, Dieu qui va punir un pays d'une manière directe parce qu'il y a des mauvaises relations entre les pères et les enfants et entre les enfants à leurs pères. En fait, je crois qu'il ne faut pas prendre cela forcément au premier degré. Je veux dire que tout comportement a ou sa récompense ou son châtiment en lui-même. Si on fait ce qui est bien, le fait de faire ce qui est bien, ça a sa récompense en soi. Si on fait ce qui est mal, ça comporte sa sanction en soi. Et quand une nation est minée du dedans par les conflits familiaux, les conflits de génération, les haines et les rancunes, il est bien évident que cette nation, ce pays, sera affaibli de l'intérieur et ne pourra pas faire face quand il y aura des moments de crise. C'est pourquoi la Bible dit que Dieu veut ramener le cœur des pères à leurs enfants, le cœur des enfants à leurs pères, de peur que le pays ne soit frappé d'interdit. Comment un pays peut-il prospérer? Comment, sans aller aussi loin, une église pourrait-elle prospérer si des familles sont dévorées du dedans par des conflits et des haines et des rancunes et des refus de pardon et des refus d'aimer, et par des conflits qui sont entretenus et pour lesquels on ne fait rien pour arranger les choses? Comment un père et un fils pourraient-ils participer à la même table s'il y a dans leur cœur de l'amertume l'un vis-à-vis de l'autre, de la haine l'un vis-à-vis de l'autre, de la rancune l'un vis-à-vis de l'autre, de la colère l'un vis-à-vis de l'autre? Il me semble qu'il y a là quelque chose d'incompatible. Donc Saül a détruit sa relation avec l'homme de Dieu, Samuel. Saül a détruit sa relation avec l'homme de Dieu qui était en formation, David, image des croyants. Saül a détruit sa relation avec ses filles, avec son fils. Et pour finir, eh bien, il va détruire sa relation avec lui-même. Car, à n'en pas douter, quand on vit dans un tel marasme, marécage, on finit par ne plus savoir vers qui se tourner, et ne sachant plus vers qui se tourner, puisque l'Éternel ne lui répondait plus, vous savez que Saül en alla jusqu'à consulter une voyante, qui d'ailleurs n'a rien ajouté de spécial, c'est pas la peine donc d'aller voir les voyantes, car elle n'a rien dit de plus, elle n'a fait rien dire de plus. Je ne vais pas vous parler de cette apparition de Samuel, ce sera intéressant, mais j'en ai pas le temps. En tout cas, cette apparition n'a rien dit de plus. Et pour finir, Saül s'est trouvé en rupture avec lui-même, et il n'a vu, pour échapper à sa situation, qu'une issue, qui d'ailleurs n'en était pas une. Cette issue a été le suicide. Le suicide. Car demandant à son homme d'armes de le tuer, celui-ci ne voulant pas le faire, il s'est lui-même jeté sur son épée, et c'est ainsi qu'il mourut lamentablement. Et tout ça pourquoi? Parce qu'au départ, il a laissé s'infiltrer
le péché, la désobéissance, le manque de vérité, le manque, dirais-je, de bonne foi entre Dieu et lui, et tout s'est dégradé. Voilà pourquoi j'ai à cœur maintenant de dire que peut-être certains parmi nous, je souhaiterais me tromper de tout mon cœur, mais au cas où je ne me tromperais pas, entendez cet appel, peut-être que certains parmi nous ont des graves problèmes, ou de couple, ou de relations avec les enfants. Permettez-moi de dire que peut-être le problème n'est pas là. Ce que vous voyez là, ce que vous vivez là, ce sont les conséquences, mais le vrai problème est ailleurs. Il se peut que le vrai problème, il soit entre votre rôle, entre vous et Dieu, dans votre relation avec Dieu. Et s'il y a quelque chose qui ne va pas, si vous marchez clopin-clopant avec le Seigneur, c'est obligatoire que vous marchiez clopin-clopant avec les hommes et avec l'Église. Et je crois que l'Esprit de Dieu, ce matin, veut peut-être nous bousculer, nous renverser, peut-être même entrer en collision avec nous. Peut-être qu'il y a des choses que vous souhaiteriez qui ne soient pas dites, mais elles sont dites quand même pour votre bien, pour votre guérison, car j'ai la conviction au fond de moi que Dieu est un Dieu de guérison, non seulement physique, mais il est un Dieu de guérison morale, un Dieu de guérison spirituelle, et s'il n'y a pas un vrai retour à la croix, il n'est pas possible qu'il y ait un vrai remède pour nous. Sinon, ce seront des emplâtres que l'on mettra sur des gens qui ne seront pas guéris à l'intérieur. Vous savez comme moi, mettre un pansement sur une plaie qui s'infecte, qui est toujours infectée, ça ne sert à rien. Permettez-moi maintenant, pour finir, de vous présenter ce petit tableau que je vais mettre ici sur le rétroprojecteur. Ce petit tableau va vous montrer un aperçu, je ne dis pas qu'il est parfait, du rapport qu'il y a entre ce que nous vivons à l'intérieur et la cause, plutôt entre le comportement que nous manifestons à l'extérieur et la cause intérieure. Et c'est là où nous allons voir le rapport entre notre santé intérieure et spirituelle et notre comportement extérieur. D'abord, prenons un symptôme extérieur. De communication. C'est la partie visible de l'iceberg. Qu'est-ce que c'est la rupture de communication? Ça peut être le refus du dialogue, le mutisme. Quelquefois, comme on dit, il y a des problèmes de communication parce qu'on n'a pas le temps de se parler. Mais c'est pas toujours le cas. C'est pas toujours le cas. Quelquefois, on aurait le temps de se parler, mais on ne veut pas se parler. Ou alors on s'échange simplement des informations. Comme me disait un jour une dame, mon mari est en déplacement. Ouf, je respire. Ce qui m'a choqué, bien évidemment, mais quelqu'un dit ça, il faut croire qu'elle dit ce qu'elle ressent. Alors, pourquoi les ruptures de communication? Peut-être parce qu'à l'intérieur, il y a une cause. Et cette cause, ça peut être l'amertume. L'amertume. Regardez l'histoire du peuple d'Israël. Bien souvent, ses comportements extérieurs étaient dus à une cause intérieure. Cette cause intérieure, c'était l'amertume. Quand ce n'était pas pour une chose qu'ils étaient amers, c'était pour une autre. Et ce matin, mes amis, s'il y a une rupture de communication volontaire et consciente avec votre conjoint ou avec vos enfants, essayez de voir si ce n'est pas parce qu'il y a une amertume. Et cette amertume, plutôt que de vous la cacher, ne faudrait-il pas en parler? En parler à Dieu? En parler entre vous? Pour qu'il y ait compréhension, repentance, pardon. Il peut y avoir d'autres
symptôme extérieur. Un autre symptôme extérieur, ça peut être l'ingratitude. Qu'est-ce que l'ingratitude ? L'ingratitude, c'est le manque de reconnaissance. On n'est jamais content. On n'est jamais content. On n'est jamais satisfait. Et cette ingratitude pousse certains à toujours se placer en victime. C'est l'expression extérieure. Pourquoi l'ingratitude ? C'est peut-être parce qu'à l'intérieur, il y a autre chose qui sommeille et que nous pourrions appeler... C'est l'expression extérieure. Pourquoi l'ingratitude ? C'est peut-être parce qu'à l'intérieur, il y a autre chose.

ils s'apitoient sur eux-mêmes, et quand ils se racontent à eux-mêmes leur vie, ils arrivent à se faire pleurer tout seuls. Et alors, ils sont toujours en train de se plaindre, « Ah, on ne me comprend pas, mon mari ne me comprend pas, ma femme ne me comprend pas, mes parents ne me comprennent pas, mes enfants ne me comprennent pas, l'église ne me comprend pas, le pasteur ne me comprend pas, la société ne me comprend pas, il n'y a que moi qui me comprends. » Et encore, l'apitoiement. Il peut y avoir aussi un autre comportement extérieur, c'est l'entêtement. Et quand l'entêtement est partagé à plusieurs, alors on se cogne la tête et ça fait des bosses. L'entêtement. Qu'est-ce que c'est que l'entêtement? C'est le désir d'avoir toujours raison, par définition. Et l'entêtement vient d'une racine intérieure. Et cette racine intérieure, c'est l'autorité propre. C'est l'autorité propre. On est soi-même, l'autorité, à la place de n'importe quelle forme d'autorité. D'ailleurs, je peux descendre un petit peu et vous montrer rapidement, parce que le temps passe, allons-y. J'ai tout dévoilé. Quelques autres comportements extérieurs. L'entêtement, la rébellion. Alors, il y a la rébellion exprimée, c'est-à-dire on est toujours en opposition. Par exemple, bon, l'enfant, toujours en opposition avec ses parents, systématiquement. Ça me rappelle qu'un jour, on a demandé à un jeune, « Pourquoi fumes-tu ?» Et il a dit, « Ah, je fume, parce que c'est la seule chose que mon père m'a interdite. Alors, pour l'ennuyer, je fume. Hein » Il y a quelque chose à creuser, là. Je fais exprès. Il y a la rébellion exprimée. Il y a les mauvais amis. On dit souvent, qui se ressemblent, s'assemblent. Et les mauvaises compagnies corrompent les bonnes mœurs. Il y a aussi la défense systématique de ce qui est faux. Moi, j'ai toujours été étonné de voir des gens qui avaient toujours la manie de défendre ce qui était indéfendable. Qu'est-ce que ça cache? Les jugements durs, impitoyables, les humeurs extrêmes. Voilà toutes sortes d'attitudes extérieures qui peuvent briser, par le comportement qu'on affiche, les relations. Le refus de parler, le refus de communiquer, l'ingratitude, l'entêtement, la rébellion, les mauvais amis, la défense de ce qui est faux, les jugements impitoyables, les humeurs extrêmes. Maintenant, qu'est-ce que ça cache? Ça cache quelque chose d'intérieur qui a peut-être besoin ce matin d'être guéri. L'amertume, je l'ai déjà cité. La pitié de soi-même, je l'ai déjà cité. Le rejet de toute autorité pour mettre à la place notre propre autorité. Des convoitises secrètes, de la culpabilité, peut-être même des pensées de mort. Oh, je ne veux pas aller trop loin, car certains vont penser peut-être que je quitte le terrain biblique et que je suis en train de faire de la psychologie. Si j'en avais le temps, je pourrais mettre à l'appui de tout ça des textes bibliques. Mais je peux dire quand même, par exemple, que quand on prend systématiquement la défense de ce qui est faux, quand on choisit toujours des mauvaises relations et qu'on a des jugements durs, je me demande si cela ne cache pas quelque part un profond sentiment de culpabilité, et pour prouver qu'on est quand même bien spirituel, pour cacher ses propres frustrations et ses propres culpabilités, alors que fait-on? On condamne de l'extérieur le prochain systématiquement. Mais cet esprit de condamnation et de jugement systématique peut prouver peut-être qu'au fond de soi, en fait, on n'est pas libéré. On n'est pas affranchi, on a des tentations honteuses, on a des combats terribles, et pour sauver la face, on s'érige en juge et en censeur de tout. Alors, moi je crois, frères et sœurs, que le mieux serait ce matin peut-être de rentrer en soi-même et de dire, oui c'est vrai Seigneur, j'ai une relation difficile dans mon couple. J'ai une relation difficile avec mes enfants.

J'ai une relation difficile avec mes parents, ou peut-être même j'ai une relation difficile avec l'Église. Et il se peut qu'en partie, il y ait une responsabilité de l'autre là-dedans. C'est vrai. Mais il se peut aussi ce matin que nous ayons besoin de faire ce petit bilan spirituel et de dire, oui, c'est vrai, je n'ai jamais voulu me l'avouer, mais je traîne des amertumes. Je traîne des rancunes. Je n'ai jamais pardonné à mon conjoint son passé. Ça arrive parfois, ça, n'est-ce pas? Je traîne la pitié de moi. J'ai des convoitises secrètes. J'ai des culpabilités que je n'ai pas réglées. J'ai peut-être même des pensées de mort et je ne veux pas me l'avouer. Alors, je vous invite maintenant à ce retour en soi-même, à ce retour en vous-même. Nous allons nous placer sous le regard de Dieu et nous allons réfléchir à justement ce rapport qu'il y a entre notre vie familiale et notre vie spirituelle. Et c'est à notre vie spirituelle que Dieu parle ce matin. Car vous savez qu'avec les années, les mauvais plis peuvent reprendre le dessus. Avec les années, on peut très bien avoir baissé la garde et au lieu de croître en épanouissement, en amour, c'est le contraire qui s'est produit. Voulez-vous qu'on chante « Ô Dieu, crée en moi un cœur pur, renouvelle en moi un esprit bien disposé. Ô Dieu, crée en moi un cœur pur. » Un Dieu d'amour, il va jusqu'à la racine. Jésus dit « C'est du cœur que viennent. » Les mauvaises pensées, les meurtres et l'adultère. Et peut-être qu'il y a des tentations qui vous travaillent. Alors, Dieu est capable de vous secourir. Chers amis, voilà, si vous voulez expérience avec Dieu dans ce domaine de la guérison de votre âme, commencez par vous avouer à vous-même ce qui ne va pas. Et levez-vous et je prierai le Seigneur. Il vous aidera. Il vous aidera. S'il faut poursuivre après par un ou des entretiens, eh bien, nous sommes à votre disposition. Mais d'abord, il faut que vous évaluiez où vous en êtes vis-à-vis de Dieu qui veut une œuvre profonde, une œuvre dans votre conscience, dans votre cœur, dans votre vie spirituelle. Il ne suffit pas de dire « Moi, je suis un chrétien évangélique, je suis baptisé dans l'eau. » Au fond de vous, il y a des choses qui n'ont jamais été réglées. Alors, les amener. Je ne veux pas revenir sur le passé. Car bien sûr, la Bible dit les choses anciennes sont passées. Mais ça, ça dépend du degré de foi qu'on a. Pour certains, ça devrait être passé, mais c'est quand même pas passé, parce qu'ils y pensent toujours et ils en parlent sans cesse. Par conséquent, ça prouve qu'il y a quelque chose à faire. Et ce quelque chose, Dieu veut le faire maintenant. Jésus dit qu'il est venu pour guérir ceux qui ont le cœur brisé. Et j'avoue qu'il vous sera difficile d'aimer vraiment votre conjoint, vos enfants, si d'abord vous n'êtes pas en paix avec vous-même. Et avec Dieu. Seigneur, ces instants sont sérieux, sont solennels, et c'est avec crainte et respect que je m'approche de toi et de ses frères et sœurs aussi, Seigneur. Tu sais combien c'est grave que de toucher à l'intimité de la conscience. Et je suis conscient que les raisons pour lesquelles ses frères, ses sœurs, ses amis sont debout sont des raisons intimes. Et je sais qu'on n'a pas le droit de s'immiscer au-delà de ce qui est décent dans l'intimité des cœurs. Mais cependant, il y a là des besoins exprimés. Et je veux te prier pour ceux qui auraient de l'amertume. Je voudrais te prier pour ceux qui ont des conflits familiaux. Je voudrais te prier pour ceux qui sont peut-être dans l'apitoiement et qui trouvent qu'ils ne sont pas assez aimés, alors qu'en réalité, ils se replient sur leur égoïsme. Je te prie pour ceux qui vivent dans l'entêtement systématique, dans l'orgueil, dans l'égoïsme. Je te prie pour ceux qui ont des convoitises secrètes, qui font que pour se justifier aux yeux des autres et garder l'image de marque, alors ils condamnent, ils censurent, alors qu'au fond, au fond d'eux-mêmes, ils ont des problèmes. Seigneur, secours. Seigneur, aide. Seigneur, assiste, je t'en prie, et que ton esprit guérisse ces cœurs.
et que l'Église se porte mieux, et que l'Église aille croissant par l'assistance du Saint-Esprit, parce que des problèmes auront été réglés, et que, ainsi, Seigneur, des hommes et des femmes seront régénérés, des couples seront restaurés, des enfants et des parents seront réconciliés. Seigneur, interviens, je te prie, Seigneur, au nom de Jésus, car pour certains, peut-être que c'est très grave, mais rien n'est trop grave pour toi. Toi qui guéris les tumeurs, tu es capable aussi de guérir celles qui sont morales, celles qui sont spirituelles, celles qui sont psychologiques. Ô mon Dieu, agis, je t'en prie, dans le nom de Jésus, notre Sauveur. Amen.

Merci à Daniel Hébert pour sa conférence, qui était en fait la quatrième d'une série qu'il a enregistrée et intitulée Amour, mariage, foyer. Alors nous vous donnons rendez-vous sur les ondes de Radio Bonne Nouvelle pour la suite de cette série, pour la cinquième conférence, dont le titre a les responsabilités.

Bonjour, c'est Moïse et je vous souhaite la bienvenue pour ce goûter philosophique. La semaine dernière, nous avons parlé du danger de l'amour de l'argent et aujourd'hui, nous allons avec Salomon méditer sur l'intérêt de la sagesse par rapport à l'argent. Salomon était un souverain d'Israël vivant vers l'an 1000 avant Jésus-Christ et il fut un écrivain prolifique de proverbes et de livres de sagesse. Dans l'un d'eux, il dit « À l'ombre de la sagesse, on est abrité comme à l'ombre de l'argent. » Combien de fois j'ai pu entendre se dire « Oui, l'argent ne fait pas le bonheur, mais il est indispensable. » Et c'est vrai que l'argent pour beaucoup procure une sécurité indispensable à leur fonctionnement. Étonnamment, je n'ai jamais entendu personne me dire « Oui, la sagesse ne fait pas le bonheur, mais elle y est indispensable. » Et pourtant, la sagesse est d'après Salomon un abri aussi sûr que celui de l'argent. Et c'est vrai, nous avons besoin de sécurité pour fonctionner, pour vivre et nous épanouir. Et qu'est-ce que la sagesse? On peut avoir plein de définitions. Je donnerai celle-ci pour l'instant. La sagesse, c'est de réagir et de vivre de manière pertinente par rapport aux autres et aux circonstances de la vie. La suite de ce petit proverbe que nous regardons ensemble nous dit « L'avantage de la connaissance, c'est que la sagesse fait vivre ce qui la possède. » Il y a là un avantage considérable. Le même avantage qu'il peut y avoir entre posséder une graine et posséder un arbre. L'argent, c'est comme un pépin de pomme. Si on le possède, on possède une potentialité. On peut faire des choses, mais on peut aussi perdre ces choses. Avec le pépin, on peut éventuellement le planter et obtenir un pommier, qui produira ensuite des pommes. En revanche, si on le plante mal, si on le perd, on peut ne rien obtenir du tout. Il en est de même avec l'argent. La sagesse, elle, est comme un pommier qui donne des pommes chaque année. C'est sa nature même qui lui fait porter les pommes. La sagesse a en elle-même la vie. Et quand on la possède, la vie vient naturellement. Une des explications les plus courantes de cette vérité est utilisée pour les efforts de développement dans les régions pauvres. Alors que dans les années 50 à 80, on y envoyait principalement de la nourriture et de l'argent pour aider les gens à sortir de la pauvreté, plus en plus, l'aide apportée passe par la formation à l'agriculture ou la formation à la création d'entreprises. Et on remarque que cela est beaucoup plus effectif. À ce sujet, je me rappelle d'une belle histoire qu'un ami m'a racontée. Il était au Rwanda où il a rencontré des personnes qu'il avait vues 20 ans auparavant alors qu'elles démarraient des projets de micro-entreprise auxquels lui-même avait aidé. Les voyant dans la même pauvreté extérieure qu'alors, il leur demanda « Ces entreprises ont-elles fait faillite ?» Ils répondirent « Mais non, au contraire, elles prospèrent. Regarde, nous mangeons à notre faim. Et nous avons même pu faire des prêts à d'autres familles dans d'autres bidonvilles pour qu'elles aussi puissent pourvoir à leurs besoins. Ces personnes ont préféré trouver la sécurité dans la sagesse du partage plutôt que la trouver dans la sécurité de l'accumulation de l'argent ou de biens visibles. Oui, la sagesse fait vivre ce qui la possède. Car en plus de procurer de quoi subvenir à leur vie, elle leur donne un sens, subvenant ainsi aux besoins de leur âme. Amis de la sagesse, c'était Moïse, et je vous dis à une prochaine pour un nouveau goûter philosophique. À très bientôt.

Je suis d'origine catholique et j'avais une religieuse merveilleuse qui nous donnait, qui aimait vraiment le Seigneur et qui un jour nous a parlé de la croix, la mort de Jésus et de ses souffrances et de nos péchés à nous. Et en tant qu'enfant, j'ai reçu ce message avec une telle puissance que j'ai vu Jésus en croix qui pleurait et qui me regardait en pleurant. Et c'est une expérience que jamais je n'ai oubliée parce que cela a déterminé tout le reste de ma vie. Et pour situer un petit peu l'ambiance dans laquelle je vivais, mes parents ont beaucoup de problèmes et je n'arrivais pas du tout à être comme les autres enfants. Je ne savais pas ce que c'était que jouer. Jamais je n'ai participé à des jeux. J'étais très renfermée. Et petit à petit, j'ai appris que ma mère avait eu un amant. Et ce jour-là, j'ai vraiment touché le fond, je crois. J'avais 13 ans. Elle était tout pour moi. C'était la seule chose qui me raccrochait encore à la vie. Et quand j'ai su ça, j'ai dit, bon, pour moi, la vie est foutue. Hein. Il n'y a pas de problème. Et entre-temps, il s'est passé quelque chose d'assez surprenant, c'est que Dieu avait vraiment sa place dans mon cœur. Et j'avais cet appel qui était en moi, toujours plus fort. Et je ne savais pas d'où ça venait, parce que, vous savez, on n'a pas tellement... Hein, faute de connaissance, mon peuple périt, et c'est un petit peu ce qui s'est passé pour moi. Mais un jour, cette religieuse est revenue à la charge et me dit, mais tu n'aimerais pas servir Dieu, toi? Alors je dis, aussi. Et elle me dit, bien écoute, je vais t'envoyer quelque part. Et j'ai quitté ma famille comme ça pour aller dans une congrégation pour devenir religieuse. Et je suis restée à peu près 4 ans dans cette ville en pensant que j'allais devenir religieuse. Et petit à petit, malgré toute cette grande solitude que je ressentais au fond de moi, petit à petit, je sentais que c'était pas ma place. Et ça, c'est quelque chose que je peux pas expliquer parce que je crois que c'est vraiment l'œuvre du Saint-Esprit sans qu'à ce moment-là, je sache pourquoi. Et je me suis encore trouvée plus seule, toujours plus seule, et j'ai commencé à sombrer dans la dépression. Et cette dépression m'a vraiment entraînée très loin, presque au bord de la folie. Et c'est-à-dire que je traversais les rues sans regarder, je me suis même fait renverser par des voitures, enfin des trucs comme ça, j'étais complètement... J'étais assommée, quoi, je voyais plus, ma vie n'avait plus aucune importance, c'était... Et donc, pour retravailler, je suis revenue chez mes parents, dans ma ville. Et quand même, le Seigneur avait posé des jalons sur ma route. Il avait toujours mis quelqu'un qui aimait le Seigneur sur ma route. Et chaque fois, cet appel... recommençait à résonner dans mon cœur, ce zèle qui brûlait pour Dieu, sans que je sache trop ce que c'était. Mais je peux dire que pendant cette période où j'ai été juvéniste, on appelle ça juvéniste, c'est avant le noviciat, je peux dire que j'ai senti la présence de Dieu autour de moi. Malgré toute cette dépression que je sentais en moi, j'ai senti la présence de Dieu. Et je passais des heures à marcher dans une grande place, c'était près d'une école, il y avait une très très grande place, et je passais des heures à louer Dieu comme ça. Et un jour, j'ai tellement loué Dieu que je sentais sa présence près de moi, à apprendre à le louer dans toutes circonstances. Et j'avais commencé à le faire donc en pleine dépression. Seulement, il me manquait pas mal de connaissances. Entre autres, ma mère a fait de l'occultisme, c'est-à-dire tourner les tables, lire dans les cartes, etc., etc. Hein. Elle avait un don de prémonition incroyable, elle serrait la main à quelqu'un et elle savait qu'il allait mourir le lendemain ou le surlendemain. C'était affreux. C'était affreux. Et moi, j'étais sous cette emprise. Sans que je le sache réellement, j'étais sous cette emprise. Et en fait, la vie de ma mère, je l'ai vécue en un espace de 2 ans. J'ai vécu tout ce qu'elle a vécu. Je peux dire tout ce qu'elle a vécu, au niveau physique, au niveau moral et au niveau sentimental. J'ai tout vécu. Et ça, c'est quelque chose d'assez important à comprendre, c'est que lorsqu'on est sous une malédiction, hein, on dit jusqu'à la 3e et 4e génération, mais c'est une réalité. Et donc, je suis revenue dans ma ville natale, et j'ai commencé à travailler. Peu de temps après, j'ai eu un chef de service chrétien. Ce chef de service parlait à une de mes collègues du Seigneur, de Jésus. Et cette collègue avait perdu un de ses amis à 18 ans qui s'était suicidé et elle voulait comprendre. Et moi, je ne demandais jamais rien, mais j'écoutais. J'entendais tout ce qui se disait. Et ce feu reprenait en moi le plus fort. Et je me suis dit que la seule solution pour moi, de partir de cette domination de mes parents, c'était de quitter la maison. Et je ne savais absolument pas comment faire. J'ai tenté une première fois, à 22 ans, de partir. Et j'ai vraiment été très choquée par une parole de ma mère qui m'a dit « Mais tu ne vas pas t'imaginer que tu vas, en revenant le week-end, manger gratuitement à la maison. » Ça, c'était très dur à entendre. Et donc, je suis restée 2 ans de plus, et à 24 ans, je suis partie. Et une semaine après, il y avait une évangélisation avec Fernand le Grand, et je me suis avancée, j'ai donné toute ma vie au Seigneur. Seulement, les problèmes n'étaient pas réglés pour autant. Vous savez, il y a certaines choses qui ne s'en vont pas, une dépression, la folie, c'est pas des choses qui s'en vont comme ça. Et peu de temps après, j'ai rencontré Jean-Marc et il m'a connue dans une phase, je crois, la plus critique de mon existence.
enfin, l'amour du Seigneur au travers de lui m'a vraiment sauvée. Parce que s'il ne m'avait pas aimée, je ne serais pas là aujourd'hui. Il a été très persévérant dans son amour pour moi. Et donc, je suis arrivée à un moment où je sentais que malgré tout, malgré que j'aie donné ma vie au Seigneur, je descendais quand même au plus profond du trou. Et je n'arrivais pas à comprendre pourquoi. J'entendais des voix. Tu sers à rien. Meurs, Jésus ne t'aime pas. Meurs, tue-toi. Des choses comme ça, j'entendais dans mon oreille. Et d'ailleurs, quand on se disputait après la première année de notre mariage, heureusement qu'il n'y avait pas de médicaments chez moi. D'ailleurs, dans mes moments de lucidité, je jetais tout, d'ailleurs, tout ce que j'avais, parce que j'avais trop peur qu'un jour je cède à cette voix. C'était tellement fort. Et un jour, il y a des évangélistes qui sont venus dans notre ville. Et je suis allée à une de leurs réunions. Et je vous assure que, bon, vous me voyez là, souriante et tout, mais fallait me voir à l'époque. J'étais très violente, très dure. Et j'étais prête à bondir sur n'importe qui. Et je n'avais peur de personne. Parce que je ne m'aimais pas du tout, alors donc, ça n'avait aucune importance pour moi de me faire du mal. Et je me suis mise tout au fond de la salle, à cette époque-là, avec Jean-Marc. J'ai dit, bon, je vais parler devant, hein, bon, ça m'intéresse pas, tout ça. Et la personne qui, donc, était là, cet évangéliste, est venue me chercher à ma place, en me disant, le Saint-Esprit veut que je prie pour vous. Et je peux vous dire qu'à ce moment-là, il y a eu un très fort combat. J'ai senti vraiment l'opposition. Je me suis dit, soit je me lève et je lui casse la figure, soit j'y vais parce que j'en ai besoin. Et heureusement que Dieu savait, parce que alors là, je me suis dit après. Et ça a été le début pour moi d'une délivrance progressive. La folie, le suicide, la mort. J'avais vraiment un esprit de mort, sûrement un esprit de destruction qui m'attirait vers la mort. Et j'ai compris qui était le diable, j'ai compris qui était Satan, parce que ça je le savais pas. Et petit à petit, je suis rentrée dans la connaissance de la parole. J'ai commencé à prendre les choses en main moi aussi, parce qu'il suffit pas de demander l'aide des autres, il faut aussi s'engager soi-même. Et j'ai commencé à prier, nous avons lutté beaucoup ensemble. Ce que je peux dire aussi, c'est que il y a une chose qui nous a beaucoup aidé dans notre couple, c'est la louange. Et nous avons passé des heures à la maison à louer le Seigneur avec nos guitares, à pleurer parce que c'était pas facile. Le Seigneur a vraiment restauré, je dirais il a fait une chirurgie esthétique en nous. Et il nous a guéris au fur et à mesure. Et souvent on se retrouvait seuls parce qu'on pensait qu'on ne pouvait pas discuter des choses de couple à l'extérieur. On se sentait mal compris, d'ailleurs nous avions fait des expériences assez tristes. Raconter nos problèmes à quelqu'un qui le raconte partout, c'est très dur ça. Mais le Seigneur voulait qu'on se confie en lui, c'est ce qu'on a fait. Et petit à petit, le Seigneur a guéri nos blessures, il nous a, d'extrémité où nous étions, il nous a rapprochés. L'expérience que j'ai faite aussi, c'était celle de l'amour de Dieu. Je crois que s'il y a une chose qui est importante, c'est celle-là. C'est de réaliser que Dieu nous aime et qu'il nous a cherchés au plus profond de notre détresse. Hein, j'étais dans le plus profond du trou et il m'a relevé. Et vous savez, si je raconte ça, c'est parce que c'est important de comprendre que quoi que l'on ait fait, où que l'on se trouve aujourd'hui, Dieu est capable de nous relever, mais à une condition, c'est que nous acceptions que ce zèle de Dieu nous dévore, qu'il ôte ses racines, qu'il brûle nos racines intérieures.

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Oui, on commence avec une musique qui nous vient bien des Antilles. Joël Filin qui chante aussi dans le groupe Jean 316, tiré de son album Paul Victoire, distribué par Sephora Diffusion. Pardonne, donne la main à ton ennemi, libère ton cœur, aime et pardonne. Sentier de paix et d'harmonie, Jésus-Christ t'a tout pardonné, car il t'a beaucoup aimé. 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

0: Et c'est avec plaisir que nous allons retrouver nos amis de la voix de l'Évangile avec cette fois-ci Monsieur Alain Choiquier qui va nous parler bien sûr de la Bible. La Bible, un livre à lire. 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

Elle n'est pas seulement un livre qu'il faut absolument posséder dans sa bibliothèque, mais elle est surtout et avant tout un livre qu'il faut lire. Juste après le trio Richard Toupin, Alain Choiquier, prédicateur et conférencier itinérant, nous expliquera pourquoi c'est si important de lire les Saintes Écritures. En attendant, place à la musique, le trio Richard Toupin chante « Heureux, bien heureux ». ».

L'apôtre Paul, écrivant à Timothée, dans sa deuxième lettre au chapitre 3 et au verset 16, lui dit ce qui suit « Toute écriture est inspirée de Dieu et utile pour enseigner, pour convaincre, pour corriger, pour instruire dans la justice, afin que l'homme de Dieu soit accompli et propre à toute bonne œuvre. » La Bible, ami auditeur, je ne puis deviner votre réaction en évoquant ce livre. Tant de préjugés l'entourent. La Bible, c'est quoi? J'ai conscience que j'en ai déjà assez dit sur le sujet. Mais ce sujet reste inépuisable. Oui, inépuisable, car ce livre est le plus grand des monuments littéraires sous le ciel depuis le commencement. Épuiserions-nous la question en quelques émissions sur les ondes? Vous n'y pensez pas, surtout qu'elle couvre toute l'histoire de notre espèce sous un jour impressionnant. Évidemment, la Bible a une odeur de vieille encre, mais son message est d'une actualité étonnante, puisqu'elle traite déjà de demain, étant ainsi plus actuelle que tous nos journaux d'aujourd'hui. Certains n'appréciant que les livres à la mode la mettent de côté. Qu'ils sachent cela, que seule la mode est ce qui se démode. 35 millions d'exemplaires de Bible sont vendus chaque année. Comment expliquer que ce livre vieux de 20 siècles environ est en ce moment un best-seller mondial de librairie, traduit en 1600 langues et dialectes environ? Imaginez que, de 1816 à nos jours, il a été vendu à 2 milliards 458 millions d'exemplaires. Ce livre domine le monde et s'adresse aux hommes de tous les siècles. En 1947, l'authenticité de son texte s'est vue affirmée et prouvée par l'étonnante découverte des manuscrits de la Mer Morte, dits manuscrits de Qumran. Robert Kampf a dit de la Bible « Il s'agit d'un des textes qui a nourri la pensée universelle depuis des siècles ». L'importance de la Bible est évidente. Son ignorance creuse un abîme dans la culture. Je veux la Bible pour tout homme désireux d'étendre ses connaissances, de réfléchir sur sa condition et de goûter la beauté des pensées du Verbe. La Bible, ami auditeur, n'est pas le fruit de la pensée humaine, ce qui explique qu'elle ne s'est pas démodée, bien heureusement. Imaginez, en effet, que le goût du jour en littérature en ce moment est à l'homosexualité, entre hommes ou entre femmes. Cette littérature morbide crée un climat ambiant malsain auquel on nous oblige. La Bible, elle, nous fait respirer l'air pur des cimes spirituelles. Elle est le livre à travers lequel Dieu nous parle. Elle est le livre de Dieu, la parole de Dieu, ce qui explique qu'elle a pu défier les siècles, résister à l'oubli, aux persécutions. Ce que Jésus-Christ a dit de sa parole s'est réalisé et se réalise en

corps. Le ciel et la terre passeront, mais mes paroles ne passeront pas, a-t-il affirmé. Mais déjà 6 siècles avant lui, Ésaïe le prophète avait écrit « La parole de notre Dieu demeure éternellement ». La Bible est à la source de la culture judéo-chrétienne. Elle inspira et le fait encore toutes sortes d'artistes, de peintres, de poètes, de musiciens, de sculpteurs, d'écrivains, de quelque race que ce soit. Ce livre est-il crédible? La crédibilité est ce qui rend un document digne de confiance. Dès les temps les plus anciens, l'Ancien Testament a fait autorité chez les Juifs, malgré vents et marées et des périodes de grande décadence morale et spirituelle. La science confirme l'Ancien Testament, ainsi que l'histoire, la botanique, la zoologie, la géographie et l'archéologie. Tenez, par exemple, l'archéologie profane a longtemps suspecté les Saintes Écritures d'erreurs monumentales à propos de la civilisation des Hittites ou des Hétiens dont elle parle souvent dans l'Ancienne Alliance. Abraham, est-il écrit, acheta la caverne de Macpéla d'Éphron, le Hittite, au livre de la Genèse, au chapitre 23. Ésaü épousa 2 femmes Hittites, au chapitre 26 de la Genèse toujours. Et d'autres textes encore, qu'on accueillait avec beaucoup de circonspection. Car on n'avait eu aucune trace archéologique des Hittites, jusque vers les années 1880. C'est alors que 2 archéologues, Wright et Seyss, fouillant le sol des Hittites que la Bible leur indiquait, mirent à jour ce que les savants appellent la résurrection archéologique de ce grand peuple désormais célèbre. Ces Hittites formaient un empire entre la Mésopotamie et l'Europe. Entre 1906 et 1912, un archéologue allemand découvrit 10 000 tablettes d'argile dans la capitale des Hittites. Ils formaient un peuple puissant et avaient la corde musicale très sensible. Là encore, la Bible avait dit vrai. Quant au Nouveau Testament, les auteurs chrétiens des premiers siècles en avaient accepté l'autorité, le citant très souvent. Des auteurs païens même, tels Tacite, Suétone, Pline, confirment certains faits historiques du Nouveau Testament. D'autre part, l'histoire, les références aux rois, aux gouverneurs, la géographie et la philologie, l'étude des mœurs le confirment également.

0: catholique ni protestante. Elle est la parole de Dieu. Aucune église, aucune dénomination, aucun mouvement religieux ne peut s'en emparer pour dire qu'elle lui appartienne. Il y a maintenant des traductions catholiques, protestantes, parmi les versions catholiques du Saint-Livre. Notons celle de l'abbé Crampon, du cardinal Liénard de l'école biblique de Jérusalem, des moines de Maretsu, du chanoine Hostie, pour les traductions protestantes, celle d'Osterwald, de Darby, de Louis II, de la Synodale. Précisons aussi qu'il existe une version œcuménique de la Bible, la version Tob, entreprise en 1970 et achevée en 1976. Chacun peut trouver dans ces différentes versions des Saintes Écritures le message rédempteur du Christ. Par contre, il existe certaines versions fantaisistes, entreprises dans le but à peine avoué de faire aller la Bible dans le sens de la doctrine à laquelle on adhère. Telle la traduction du Nouveau Monde des Témoins de Jéhovah que nous ne saurions surtout pas vous recommander et recommander à ceux qui cherchent la vérité. Manipuler le texte biblique pour le faire aller dans le sens que l'on croit est pour le moins scandaleux. La Bible est-elle nécessaire? Sans aucun doute, car nous ne saurions sans elle connaître Dieu et nous connaître nous-mêmes par le fait. La Bible pose les grandes questions de l'homme de toujours, depuis le commencement. Elle y répond de façon précise et claire. Il est certes vrai que Dieu se révèle par la nature, la création animée et inanimée, comme par la conscience, mais ces langages de Dieu nous laissent sur notre faim de le connaître, lui, dans sa personne, dans son cœur et dans ses grands desseins. Dieu a donc choisi, au cours d'une période de 1500 ans environ, une quarantaine d'hommes qu'il a inspirés et auxquels il a dit, comme à Ésaïe le prophète, « Écris ces choses, grave-les dans un livre, afin qu'elles subsistent dans les temps à venir, éternellement et à perpétuité. » Lisez donc ce verset au chapitre 30 et au verset 8. La Bible rapporte les œuvres et les paroles de Dieu. Elle nous révèle la pensée initiale de Dieu en nous rendant accessibles les choses spirituelles qui, au premier abord, peuvent paraître inaccessibles. Là où elle est reçue et acceptée par la foi comme révélation divine, la Bible a opéré et opère encore des changements remarquables. Elle régénère l'individu et transforme la société. Elle apporte le message dont les hommes ont besoin tous les jours pour une mise en ordre de leur rapport entre eux et avec Dieu. Le Christ tout entier dans les Écritures est la fin de la révélation divine. La fin en même temps que son sommet. L'auteur de l'Épître aux Hébreux le relate au premier chapitre et au premier verset en ces termes. « Après avoir autrefois, à plusieurs reprises et de plusieurs manières, parlé à nos pères par les prophètes, Dieu dans ces derniers temps nous a parlé par le Fils, qu'il a établi héritier de toutes choses, par lequel il a aussi créé le monde et qui, étant le reflet de sa gloire et l'empreinte de sa personne, et soutenant toute chose par sa parole puissante, a fait la purification des péchés et s'est assis à la droite de la majesté divine dans les lieux très hauts. Ceci dit, amis auditeurs, la Bible est nécessaire, car elle nous fait connaître le Christ, image du Dieu vivant et invisible. Le Christ a été celui que l'Ancien Testament a promis. Celui que l'Évangile a incarné, celui que les actes et les lettres des apôtres ont proclamé, celui que l'Apocalypse a élevé et exalté, la Bible est pleinement suffisante à la connaissance de Dieu. Elle vous offre le Christ pour sauveur et ami. En voulez-vous? À vous lire bientôt à cet égard, ami auditeur.
1: Merci Alain Choiquier pour vos exhortations sur la Bible. Et le moins que l'on puisse dire, c'est que vous êtes très motivant dans votre façon d'en parler. En tout cas, puissent vos paroles donner envie à nos auditeurs de lire les Saintes Écritures. Et pour les y aider, Je leur propose de nous écrire afin de nous réclamer un exemplaire de l'Évangile selon Luc ou selon Jean. Voici donc notre adresse, la Voix de l'Évangile, 13 202 Marseille. La Voix de l'Évangile, 13 202 Marseille. Vous pouvez aussi nous téléphoner aux heures de bureau au 42 22 43 55. 42 22 43 55. L'heure, c'est le moment de se séparer, mais sans faute, nous nous retrouverons prochainement. Au revoir.

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0: Sur Radio Bonne Nouvelle, pour changer un tout petit peu, c'était de la musique classique, de la grande musique classique, Johann Sebastian Bach, Magnificat en Ré majeur pour soliste, chœur et orchestre. Un compact disque de chez Sony dans la collection Maestro, dans la collection et dont le titre Les plus beaux chœurs de Bach. Dans quelques instants, nous allons retrouver nos amis de Paroles de Vie. 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
1: Vous écoutez Paroles de Vie, soyez les bienvenus.
2: Cet acte, si évidemment personnel et solitaire, souligne de façon dramatique que l'homme est avant tout un être de relation avec l'autre, son prochain, et avec Dieu, son créateur.
1: C'est Daniel Desjardin, psychiatre d'enfants et d'adolescents, qui s'exprime ainsi dans une étude à laquelle a aussi collaboré notre invité du jour, Jean-François Noble. C'est à partir des psaumes que Jean-François Noble a réfléchi à cette question du suicide. Son expérience lui est aussi d'une utilité évidente, il est pasteur et thérapeute. Farid Gilani continue de s'entretenir avec lui.

0: parfois on peut dans la réalité organiser des espèces d'îlots, d'oasis, presque d'irréalité.
1: Mais il faut comprendre, et en particulier les personnes qui sont tentées par le suicide, cette réalité, elle est devenue insupportable. Est-ce que vous iriez jusqu'à ce qu'a fait un psychiatre en Angleterre et qui a été jugé pour cela, qui a aidé un patient à se suicider, un patient qui avait des troubles psychiques? Il était difficile de dire si sa souffrance affectait son libre arbitre, son raisonnement, mais...
0: J'ai jamais été confronté à une telle demande, donc je vais répondre un peu de manière théorique en termes de principe. En termes de principe, c'est sûr que je vais pas entrer dans ce type-là d'assistance. Je vais proposer d'autres façons de le travailler, d'autres thérapeutiques, dans l'espoir, mais ça reste un espoir, parce qu'il y a des thérapies qui échouent, il y a des situations d'impasse où finalement la personne ne voit de réponse que dans la mort. Pour moi, je crois qu'il y a un aspect de mystère aussi à respecter là. Il y a à faire la critique de nos limites, de nos incompétences, parfois peut-être même de nos erreurs professionnelles, parce que ça peut aussi arriver. Je me souviens d'un service funèbre que j'ai dû célébrer d'une ancienne paroissienne. J'ai dit que son suicide était peut-être l'acte le plus libre et le plus authentique qu'elle ait jamais fait. Ah bon, c'est peut-être énorme de dire ça, hein, mais c'est peut-être là qu'elle était le plus je, qu'elle était le plus vrai, le plus elle-même. Alors, tout de suite après, c'est important de dire que si l'entourage, la société, l'Église ne peut pas offrir une autre façon au prochain d'être je qu'en se donnant la mort, nous avons à nous questionner. Donc, je dis pas qu'elle a eu raison de faire ça, mais je pense que avec qui elle était, le contexte où elle était, c'est probablement là qu'elle était le plus elle-même, dans une souffrance, dans un déchirement, dans quelque chose de vraiment très tragique.
1: Oui. Alors là, évidemment, vous mettez un peu en question l'entourage du suicidé.
0: Oui. Pas seulement la famille, parce que la famille qu'on a quand on est adulte, elle est que très secondairement responsable. Elle ne fait que réactiver des choses beaucoup plus anciennes qui ne sont pas montées à la conscience, qui n'ont pas été travaillées, qui n'ont peut-être pas été prises assez tôt.
1: Pour échapper à cet enfermement, il faudrait pouvoir faire tomber les mécanismes de défense.
0: Alors, je crois qu'il y a toute une prophylaxie du suicide, et cette prophylaxie, elle est dans le fait de pouvoir justement accueillir cette vie fantasmatique. Accueillir mes envies de mort, mais quand elles sont encore petites, plutôt que d'avoir peur de l'image qu'on a de soi-même, d'être monstrueux, d'être épouvantable. C'est pour ça que je trouve que David est très aidant, parce qu'il montre comment il ne juge pas sa subjectivité. Comment, parce que justement, tout ce qu'il peut accueillir du fond de lui, Dieu le sait déjà, et Dieu l'aime avec ça. Dieu l'aime pas quand il aura résolu ça. Dieu l'aime avec son envie de tuer.
1: Tel qu'il est, oui.
0: Tel qu'il est. Oui. Et c'est ça qui est fondamental. Et qui alors, pour moi, est au cœur de la bonne nouvelle de l'Évangile. Parce que l'Évangile, c'est un message d'amour et de réconciliation. C'est pas « je t'aimerai quand tu seras rasé et que tu auras brossé tes dents. Tu peux venir avec ta barbe de 3 jours et ton haleine fétide. Viens dans mes bras, je te prends. Je te prends tel que tu es. »

0: cette voix qui vient du ciel, elle peut être au fond de nous. Dieu peut parler en nous et nous pouvons nous écouter nous-mêmes en quelque sorte pour entendre nos besoins, nos manques. Alors n'étouffons pas notre voix, quand bien même serait-elle celle de la colère ou de la révolte. Et n'étouffons pas non plus la voix de celui, le Christ, qui peut nous apaiser. David a pour sa part vécu une réconciliation avec lui-même et avec Dieu. Cela s'appelle le pardon. Et Jean-François Noble nous en parle maintenant, Farid Gilani, que nous écoutons, faisant référence au psaume 55.
1: La douleur a été telle que je crois qu'il y a l'envie de tuer cet ami. Je crois qu'il n'y a pas pire chose dans la vie que d'être trahi par un ami. Quand vous avez donné votre confiance à quelqu'un et que vous vous faites poser, que vous vous faites larguer, trahir, traîner dans la boue, la réaction de santé, c'est d'avoir envie de supprimer l'autre. Donc dans le psaume, on voit comment il entre en contact avec un début de colère. Et pour que cette colère ne se mue pas en violence, et c'est une des choses très très intéressantes de ce psaume, il laisse à Dieu la vengeance. Alors là, je crois qu'il y a...
2: C'est le commencement du pardon, ça.
1: Et ça, c'est la première étape du pardon. C'est d'abord de ne pas faire justice soi-même. Ce n'est pas moi qui fais la justice. Même si je suis le lésé, même si j'ai mal jusqu'au fond de mon ventre et que j'ai besoin de hurler, ce n'est pas moi qui établis la justice. Parce que moi, dans ma douleur, je n'ai pas assez de recul pour comprendre pourquoi l'autre a fait ce qu'il m'a fait. Et lui aussi a son contexte de vie, et lui aussi a sa souffrance, et lui aussi a ses blessures, qui fait que ce qui pour moi est insupportable était peut-être pour lui la seule chose qu'il pouvait faire à ce moment-là. Donc c'est pas moi qui peux être son juge, parce que je vais le juger que de ma souffrance, à partir de ma douleur. Je vais pas pouvoir tenir compte de son histoire à lui, de qui il est lui. Dieu peut faire ça. Si Dieu m'accueille, Dieu accueille aussi l'autre. L'étape suivante, ça va être quand la douleur sera suffisamment extériorisée, vous utilisiez un mot que j'aimais bien tout à l'heure, exorcisée, que la douleur sera mise à l'extérieur par une répétition de mouvements de colère et de pleurs, à ce moment-là, il va y avoir un certain apaisement qui va se trouver à l'intérieur de soi. Parce que j'aurai corporellement et émotionnellement mis cela dehors. Et avec ce nouvel espace à l'intérieur de moi, je vais commencer à pouvoir aller dans le pardon. Pour pardonner, ça prend du temps. Et il y a besoin d'avoir pu d'abord dresser la facture, la dette que l'autre a envers nous. Vous savez, dans le Nouveau Testament, le pardon, c'est remettre la dette à l'esclave. Je crois que je peux pardonner à quelqu'un quand j'ai d'abord fait toute la facture. Voilà ce que tu me dois. Dresser la facture, c'est sortir la colère. Et c'est dire l'injustice, c'est dire son mal, sa blessure. Et quand on a dressé toute cette facture, à ce moment-là, on peut commencer à dire, bon, je la déchire. Mais la difficulté, c'est que pour sortir sa colère, derrière, il y a la peur d'être seul. Et de ce sens-là, c'est pas un travail qu'on peut faire tout seul. On a besoin d'être accompagné. On a besoin de pouvoir expérimenter que même quand on dit toute cette souffrance, toute cette colère, je reste aimé. De ce fait, j'ai besoin d'un témoin de ma colère. D'un témoin qui comprend ma douleur et qui accompagne ma colère. C'est ce que David fait avec Dieu. Dans le psaume 139, il a commencé par dire tout ce lien avec Dieu, tout cet amour de Dieu. Et après, il peut lâcher sa colère. Parce qu'il sait que Dieu ne va pas le rejeter. Dieu ne va pas lui dire, va dans ta chambre, t'es un vilain gamin. Et puis quand tu seras bien élevé, tu reviendras. Mais les sales gueules comme toi, on n'en veut pas, non. Non, même quand je fais ma sale gueule, c'est-à-dire que même quand je dis tout mon mal et que ma gueule, mon visage se déforme de douleur, à ce moment-là, j'ai besoin de savoir qu'il y a encore des bras qui m'accueillent. Il y a encore quelqu'un qui est là.
2: C'est l'Ecclésiaste qui reconnaissait très justement en disant, il écrivait « Malheur à l'homme seul, car s'il tombe, il n'a personne pour le relever. »
1: C'est exactement ça. Oui. C'est-à-dire que quand j'exprime ma colère, après je tombe dans la tristesse. J'ai jamais pensé à faire le lien avec cette parole. Là, vous m'apportez quelque chose, je vous remercie en passant. C'est exactement ça. Je me dresse dans ma colère pour tomber. Mais quand je tombe, j'ai besoin de quelqu'un. J'ai besoin du consolateur. Consolateur, c'est être avec le solitaire. Être avec celui qui est tombé.

0: Je crois que fondamentalement, la communauté chrétienne est un lieu où faire des rencontres, où pouvoir sortir de sa solitude. En même temps, pouvoir sortir de sa solitude, c'est pouvoir dissoudre un certain nombre de mécanismes de défense. Et quand on dissout ces mécanismes de défense, on retrouve des choses, des blessures qui font très mal et qui mobilisent des énergies très très intenses. Mm-hmm. Donc il faut pouvoir accompagner ça. Alors dans la communauté, on peut offrir une présence, on peut offrir un accueil, une ouverture. Pour pouvoir vraiment se relier profondément, il y a besoin de la relation d'aide. Mm-hmm. Je dirais qu'il y a besoin de la thérapie. Et là, c'est important de ne pas s'improviser là-dedans, parce que c'est beaucoup plus facile de mettre les émotions en route, c'est beaucoup plus difficile d'aider à la personne à les canaliser, et parfois à savoir retenir son émotion, parce que si elle sort trop tôt et trop massivement, elle est déstructurante pour la personnalité. Mmh. Et dans ce sens-là, s'il y a des auditeurs qui nous écoutent, il ne s'agit pas qu'ils commencent à hurler tout seuls chez eux. Ne faites pas ça. Vous avez vraiment besoin de pouvoir être accompagné, mmh, et éventuellement de pouvoir être protégé de cette énergie qui peut être très très forte. Mmh. Moi je pense que c'est important de lier la relation individuelle avec Dieu avec la relation à la communauté.
1: Avant de prendre congé de vous, je vous rappelle notre adresse: Parole de Vie, boîte postale 502 75 666 Paris. Prenez note de cette adresse: Parole de Vie, boîte postale 502 75 666 Paris. Au revoir et à très bientôt.

Oui, à très bientôt. Mais vous le savez très très bien, sur Radio Bonne Nouvelle, nous le retrouvons régulièrement, nos amis de Parole de Vie. 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

Oui, c'est Radio Bonne Nouvelle, c'était notre cher Plume-Pierre, oui, John Featherstone, je crois en toi, Seigneur Jésus. Radio Bonne Nouvelle, votre émission en vérité évangélique. Dans quelques minutes, nous retrouverons, après un peu de musique, rassurez-vous, nous retrouverons nos amis de la Voix du Christ, nos amis luthériens.

777 avec une chanson tirée de leur album Accueille ton roi, une très belle chanson. Oui, Seigneur, souviens-toi de moi, 777 sur Radio Bonne Nouvelle.

0: tous nos amis, bonjour. Qui ne rêve de faire de grandes choses? Si c'est pour le bien commun, c'est un désir louable. Mais se croire le plus grand, c'est paradoxalement tomber bien bas, dans l'orgueil et l'erreur. Il est bon que les témoins de l'Évangile remettent parfois les pendules à l'heure, comme ce fut le cas dans l'anecdote que vous voulez nous raconter, Marie-France. Allez-y, Marie-France.
1: Volontiers, Jean. En 1715, mourait Louis XIV, roi de France. Ne se croyait-il pas de droit divin et l'incarnation de l'État? Alors pour souligner sa grandeur sans pareille, il avait ordonné qu'à son enterrement, la cathédrale ne soit éclairée que par une seule lumière, un chandelier placé sur son cercueil. Le silence se fit quand l'évêque Massillon commença à parler. Il s'avança lentement vers le cercueil et devinez quoi? Il souffla la bougie. Sur ce, il dit « Dieu seul est grand ».

Prions. Père bien-aimé, tu connais notre cœur. Il est parfois buté, parfois désespéré. Aussi nous arrive-t-il de trembler devant notre avenir. Rappelle-nous que tu prends soin de nous. Montre-nous dans ta parole comment tu t'y consacres avec dévouement, puissance et réussite. Les mots nous manquent pour te dire notre gratitude. Mais voilà. Ce que nous vivons au quotidien nous remplit parfois de doutes. Nous avons alors du mal à croire que tu t'occupes de nous. Écoute notre prière et donne-nous cette confiance que connaît l'enfant qui se laisse conduire par son père pour traverser une rue dangereuse. Ne permets plus que nous doutions de ta fidélité et de ton amour, car elle nous porte et nous rassure chaque jour de nouveau. Nous te le demandons, comme des enfants s'adressent avec confiance à leur père.

0: Chers auditeurs, nous vous parlerons aujourd'hui encore de notre Seigneur Jésus-Christ, mais nous le ferons d'une façon un peu différente. Nous ferons parler un oiseau, le loriot d'Amérique. Nous lui prêterons nos lèvres pour qu'il vous raconte son histoire et vous proclame combien Dieu est grand et sage, puissant et bon envers ses créatures.
1: Oui, mes frères et sœurs de la même couvée n'étions âgés que de quelques mois quand nos parents nous ont quittés. Nous savions à peine voler quand nous les avons vus pour la dernière fois. Ils étaient partis pour les îles Hawaï, mais nous ne le savions pas encore. La seule chose qui nous intéressait à l'époque, c'était de nous empiffrer. Il est vrai que nous les avons fait travailler dur pour cela. En peu de temps, j'ai pris 70 grammes, c'est-à-dire plus de la moitié du poids de mon corps. Savez-vous ce que cela représente? Imaginez de quoi vous auriez l'air si cela vous arrivait. Si en 3 mois, vous passiez de 60 à 90 kilos, ou bien de 80 à 120. Vous aimeriez peut-être savoir pourquoi je mange tant. Eh bien, c'est très simple. C'est mon Créateur qui m'a programmé ainsi. J'ai besoin de ce surplus de poids parce qu'il me servira de carburant pour voler de l'Alaska aux îles Hawaï. Cela ferait près de 4500 kilomètres. Et sur tout le parcours, il n'y a pas le plus petit endroit où je puisse me poser pour souffler un peu et me refaire des forces. Pas la moindre île pour faire une halte. Et en plus, je ne sais pas nager. Mais je ne vous ai pas encore tout dit. Il me faut en moyenne 88 heures pour faire mon voyage, ce qui fait à peu près 51 km à l'heure. Des savants se sont intéressés à nous et ont découvert que c'était, pour le genre d'oiseau que nous sommes, la vitesse idéale. Si nous volions moins vite, nous consommerions trop d'énergie pour maintenir notre vitesse de croisière. Et si nous volions plus vite, il nous en faudrait aussi de trop pour surmonter la résistance de l'air. Notre coefficient de pénétration dans l'air est tel que 51 à l'heure, c'est pour nous l'idéal. Juste ce qu'il faut pour consommer les graisses que nous avons accumulées quand nos parents nous apportaient à manger. Savez-vous bien calculer? Sinon, allez vite chercher votre calculette. Les savants ont calculé que nous, les loriots d'Amérique, nous consommons pendant chaque heure de vol 0,6% de notre poids pour nous déplacer et produire les calories dont nous avons besoin pour nous maintenir à la bonne température. Savez-vous que les engins que vous fabriquez pour voler sont bien plus mal conçus que nous? C'est ainsi que, proportionnellement à son poids, un hélicoptère consomme 7 fois plus de carburant et un avion à réaction 20 fois plus. Quand je quitte l'Alaska pour Hawaï, je pèse 200 grammes. 1,2 g, c'est le poids que je perds à chaque heure de vol. Au bout de la première heure, je ne pèse donc plus que 198,8. Sachez qu'au bout de mon voyage, je ne dois pas peser moins de 130 grammes, car je vous ai dit que je n'avais que 70 grammes de réserve à brûler. Si je les gère mal, je tombe à l'eau et je me noie. Il me faut 82,2 grammes de graisse pour arriver à bon port. Or, je n'en ai que 70. Normalement, je devrais donc tomber à l'eau à 800 km de mon but. Eh oui, mais c'est compté sans Dieu. Il nous a donné 2 consignes. Premièrement, ne partez jamais seul. Deuxièmement, volez en formant un delta. En effet, en volant ainsi, chacun de nous économise l'un dans l'autre 23% de son énergie. Sauf le meneur, bien sûr, celui qui ouvre le vol. Mais c'est pour cela aussi que nous nous relayons régulièrement. 88 heures de vol, donc 3 jours et 4 nuits, sans interruption. Il y a des savants parmi vous qui ont calculé que cela représente 250 000 battements d'ailes. Essayez d'actionner les rames d'un canot 250 000 fois sans la moindre pause, et vous verrez ce que cela signifie. Et comment pouvais-je savoir qu'il me fallait accumuler 70 grammes de graisse? Et qui m'a dit que je devais me rendre à Hawaï et m'a indiqué le bon chemin? Je n'ai ni carte, ni boussole, et je n'avais encore jamais fait le voyage. Et pas moyen de s'orienter en cours de route. Et comment pouvais-je savoir qu'il me fallait accumuler 70 grammes de graisse? Et qui m'a dit que je devais me rendre à Hawaï et m'a indiqué le bon chemin? Je n'ai ni carte, ni boussole.

0: corriger, car nous rencontrons souvent des vents violents qui nous déportent. Nous volons par tous les temps, qu'il pleuve ou qu'il vente, parfois dans d'épais brouillards, que le soleil brille ou qu'il se cache, que la lune et les étoiles illuminent le ciel ou qu'il soit opaque, nous parvenons toujours à notre but. Mais même le jour où ils sauront quelle est la boussole invisible qui nous dirige, ils ne pourront pas encore expliquer d'où nous viennent ces aptitudes étonnantes. Je vais vous l'expliquer. Dieu nous a dotés d'un pilotage automatique. Il y a dans vos Boeing et vos Airbus des instruments semblables. Ils sont connectés à des ordinateurs qui calculent en permanence la position de l'avion, la comparent à la trajectoire qui a été programmée pour le vol et donnent au pilote toutes les indications dont il a besoin pour garder le cap. Eh bien, notre créateur a réglé notre système de navigation sur les coordonnées des îles Hawaï. Nous sommes en liaison permanente avec des balises invisibles disséminées sur les îles. Notre poste de pilotage automatique ? Il ne lui faut pas des mètres cubes d'espace comme à tous les instruments de bord, aux écrans, aux innombrables boutons et aux kilomètres de câbles qui encombrent les cockpits de vos avions. Non, non, il est logé quelque part dans notre petite tête. Et en plus, il ne se trompe jamais. Des incidents comme celui de l'Airbus d'Absheim ou celui du Mont-Saint-Odile, nous, non, on ne connaît pas. Il faudrait que nos parents ne nous aient pas suffisamment nourris ou que nous soyons malades pour ne pas arriver à destination. Et vous croyez encore que tout cela est dû au hasard ? Eh bien, pas moi. Réfléchissez donc. Il aurait fallu que le premier loriot d'Amérique décide un jour de prendre 70 grammes de graisse, qu'une fois ses réserves faites, il décide de partir, et qu'il parte dans la bonne direction, sans que tout au long des 4500 kilomètres, rien ne le détourne de sa route. J'avoue que cela fait beaucoup. Et tout cela pour le premier loriot qui aurait eu envie de migrer. Et ses petits ? Faut-il imaginer qu'ils en étaient capables de la même façon et jusque dans le plus petit détail ? Car il suffisait d'une erreur infinitésimale pour tout faire échouer.
1: Chers auditeurs, c'était mon histoire de Loriot. Je vous la laisse méditer en demandant à Dieu de vous ouvrir les yeux.
0: Quant à moi, petit Loriot d'Amérique, je vous dis avec le psalmiste, louez l'Éternel, invoquez son nom. Faites connaître parmi les peuples ses hauts faits. Chantez, chantez en son honneur, parlez de toutes ses merveilles, glorifiez-vous de son saint nom. Que le cœur de ceux qui cherchent l'Éternel se réjouisse. Ayez recours à l'Éternel et à son appui. Cherchez continuellement sa face.
1: Voilà, chers amis, c'était l'histoire d'un petit Loriot qui ne sait pas parler et surtout pas faire de grands discours, mais qui sait glorifier le Seigneur à sa façon, et bien mieux que beaucoup d'hommes. N'oubliez pas de le faire aussi.

0: Nous allons maintenant nous séparer jusqu'à la semaine prochaine. Nous vous invitons à rester fidèles à Dieu dans la lecture de la Bible et dans la prière. Si vous désirez rester en contact avec nous, vous le pouvez en demandant
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0: Vous les demandez à l'heure luthérienne, boîte postale 22, code postal 67-290, La Petite Pierre.
1: Ou à la station que vous écoutez.
0: Je répète notre adresse, l'heure luthérienne, boîte postale 22, code postal 67-290, La Petite Pierre.

Oui, à la semaine prochaine ou à très bientôt, en tout cas sur Radio Bonne Nouvelle, si c'est pas avant. 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

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Vous pouvez nous laisser un message sur le répondeur ou alors nous le dire directement si nous sommes disponibles. 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

La lumière se lève dans les ténèbres pour les hommes droits, pour celui qui est miséricordieux, compatissant et juste. Heureux l'homme qui exerce la miséricorde et qui prête, qui règle ses actions d'après la justice, car il ne chancelle jamais. Voici le psaume 112, la bonne nouvelle pour vous sur Radio Bonne Nouvelle. Oui, si les ténèbres sont là, la lumière se lèvera. Ne vous lassez pas d'être miséricordieux, compatissant et juste.

Lecture du prophète Ésaïe. Chapitre 53. Qui a cru à ce qui nous était annoncé? Qui a reconnu le bras de l'Éternel? Il s'est élevé devant lui comme une faible plante, comme un rejeton qui sort d'une terre desséchée. Il n'avait ni beauté, ni éclat pour attirer nos regards, et son aspect n'avait rien pour nous plaire. Méprisé et abandonné des hommes, homme de douleur et habitué à la souffrance, semblable à celui dont on détourne le visage, nous l'avons dédaigné, nous n'avons fait de lui aucun cas. Cependant, ce sont nos souffrances qu'il a portées, ceux de nos douleurs qu'il s'est chargé, et nous l'avons considéré comme puni, frappé de Dieu et humilié. Mais il était blessé pour nos péchés, brisé pour nos iniquités. Le châtiment qui nous donne la paix est tombé sur lui, et c'est par ses meurtrissures que nous sommes guéris. Nous étions tous errants comme des brebis, chacun suivait sa propre voie. Et l'Éternel a fait retomber sur lui l'iniquité de nous tous. Il a été maltraité et opprimé, il n'a point ouvert la bouche, semblable à un agneau qu'on mène à la boucherie, à une brebis muette devant ceux qui la tondent, il n'a point ouvert la bouche. Il a été enlevé par l'angoisse et le châtiment. Et parmi ceux de sa génération, qui a cru qu'il était retranché de la terre des vivants et frappé pour les péchés de mon peuple? On a mis son sépulcre parmi les méchants et son tombeau avec le riche, quoiqu'il n'ait point commis de violence et qu'il n'y ait point eu de fraude dans sa bouche. Il a plu à l'Éternel de le briser par la souffrance. Après avoir livré sa vie en sacrifice pour le péché, il verra une postérité et prolongera ses jours, et l'œuvre de l'Éternel prospérera entre ses mains. À cause du travail de son âme, il rassasira ses regards. Par sa connaissance, mon serviteur juste justifiera beaucoup d'hommes, et il se chargera de leurs iniquités. C'est pourquoi je lui donnerai sa part avec les grands, il partagera le butin avec les puissants, parce qu'il s'est livré lui-même à la mort et qu'il a été mis au nombre des malfaiteurs. Parce qu'il a porté les péchés de beaucoup d'hommes et qu'il a intercédé pour les coupables.

La Bible nous dit dans la première épître de Pierre, chapitre 1, verset 25, « La parole du Seigneur demeure éternellement ». Elle nous dit également dans l'épître aux Hébreux, chapitre 4, verset 12, « La parole de Dieu est vivante ». Valeur inestimable. Certains collectionneurs n'hésitent pas à payer très cher des livres anciens, en particulier des Bibles, qui ont pour eux une grande valeur. Pourtant, ce n'est pas le prix d'achat d'une Bible qui en fait la valeur, même si en novembre 2013, un livre de psaumes datant de 1640 a été vendu aux enchères pour 14 millions de dollars. La Bible n'est pas l'œuvre d'un homme, c'est la parole de Dieu. Elle est sans prix. C'est le cadeau de Dieu fait à l'humanité pour lui faire connaître ses pensées et son amour. Il s'y révèle à l'homme, tout particulièrement dans les quatre évangiles qui décrivent la venue de Jésus, son Fils, sur la terre. Cette révélation du Dieu qui est amour et lumière vient agir sur notre conscience et notre cœur pour nous faire trouver le pardon de nos péchés et nous donner gratuitement la vie éternelle. Chaque récit de la Bible, chaque détail et chaque parole du premier verset de l'Ancien Testament au dernier verset du Nouveau Testament concourt à mettre en évidence l'amour du Créateur qui veut sauver l'homme perdu. La Bible seule est la clé pour comprendre qui est Dieu, parfait et juste, et son plan pour nous. Et pour les hommes et les femmes qui croient le message de Dieu contenu dans ce livre, il est irremplaçable et à un prix inestimable parce qu'il leur apporte paix et bonheur. Cette parole est meilleure pour moi que des milliers de pièces d'or et d'argent. Psaume 119, verset 72. Si vous ne possédez pas l'évangile, vous pouvez nous en demander un à l'adresse email suivante: Radio Bonne Nouvelle 99.4@gmail.com. Je répète, Radio Bonne Nouvelle 99.4@gmail.com. Et nous veillerons à ce que vous receviez un évangile.

0: Cabeça.
1: Bonjour, Msal Khair ou Salam alaikum. Je m'appelle Fatima. Je suis née au Maroc. La vie au Maroc, c'est une vie simple, mais moi, j'étais vraiment heureuse. Mais ma mère, elle m'a dit qu'on allait partir pour la France. Et pour moi, ce fut un choc. Je ne m'y attendais pas du tout. Et à l'époque, il y avait ce chanteur qui

Et ce chanteur faisait allusion à des personnes qui quittaient leur pays et ils oubliaient leur famille. Et moi, je me disais, oh là là, je voudrais pas que ça m'arrive. On est arrivé dans un petit village en France. Mais très vite, j'ai vraiment le mal de mon pays. Et mon père nous avait acheté la cassette d'une chanteuse algérienne. Cette chanson, c'était

Voilà, j'étais en France et il fallait bien que je me fasse une raison. Peu de temps après, il y avait la fête. Je me suis dit, bah tiens, c'est pour nous l'occasion de sortir un peu, de nous amuser, de faire des tours de manège. Et mon père nous a donné de l'argent. Mais arrivé à cette fête, on n'avait pas assez d'argent pour faire des tours de manège. Alors, ben, on était là, on regardait les autres s'amuser, puis nous, on tournait en rond. Tout à coup, on aperçut des grosses boîtes vitrées, avec à l'intérieur des jouets. Puis je me suis dit, ben, tiens, puisqu'on n'a pas réussi à faire des tours de manège, mais on va essayer quand même d'avoir quelque chose. J'ai mis la pièce, j'ai tiré. Et au lieu d'avoir un jouet, ben, c'est une croix que j'ai eue. Ma sœur, pareil, elle s'avance, elle met la pièce. Elle aussi, c'est une croix qu'elle a eue au lieu d'un jouet. Et mon frère Saïd aussi. Et puis là, tous les trois, on était là, on regardait cette croix. Elle était belle, elle brillait. On la met autour du cou et on est rentré à la maison. Et ma mère, elle nous voit tous les trois avec cette croix autour du cou. Puis elle a dit, elle a crié, « Ah, Willy, ah, Willy, mais pourquoi vous portez ça ?» Et donc moi, j'ai expliqué, je dis, « Maman, on voulait faire des tours de manège, mais on n'avait pas assez d'argent. Alors on a essayé d'avoir des jouets, et puis au lieu d'avoir des jouets, ben, on a eu des croix. » Elle m'a dit, « Ah, mais c'est haram pour nous, c'est interdit de porter une croix. Ça, c'est pour les Français, c'est pour les chrétiens. Mais pour nous, c'est interdit, on peut pas. » Mais moi, je la trouvais belle, elle brillait et tout, je voulais la garder. Et ma mère, elle m'a dit, ah, puisque tu veux la garder, ben, tu vas voir. Au dernier jugement, cette croix, elle va devenir une personne et cette personne, elle va te poursuivre, elle va t'emmener en enfer et tu seras tourmenté pour l'éternité. Puis alors, elle m'en a tellement dit sur la croix que elle m'a fait peur, donc j'ai pris la croix, j'ai craché dessus, je l'ai jetée à la poubelle. Et puis le soir, impossible de dormir, je repensais à tout ce que ma mère me disait sur la croix. Et je disais, Ya Rabbi, Smihliya, oh Dieu, pardonne-moi, je ne savais pas que c'était mal pour nous de porter la croix. Donc ça faisait quelque temps qu'on était en France. Mon père et ma mère, ils ont commencé à se disputer. Et c'est vrai, les disputes, ça arrive dans tous les couples. Mais les choses allaient vraiment trop loin. Mon père et ma mère, ils s'empoignaient, ils se tapaient dessus. Et moi, je me mettais au milieu et j'essayais de les séparer parce que je ne voulais pas qu'ils se fassent mal. Et lorsque ma mère, elle me voyait plein de sang, elle disait à mon père, mais regarde, regarde notre fille, on est en train de la tuer. Alors mon père, il me portait, il me soignait. Mais à chaque fois, ça recommençait. Cette violence, elle était là. Je voyais mes frères et sœurs, ils pleuraient, ils étaient vraiment traumatisés. Et moi, très jeune, bien qu'étant enfant, je me disais, mais il faut faire quelque chose pour ma famille. Et je voyais mon père tous les jours, il rentrait dans la chambre et il faisait les prières. Je suis allée le voir, je lui ai dit, papa, j'aimerais bien faire les prières que tu fais. Moi aussi, j'aimerais prier avec toi. Donc mon père, il m'apprenait à faire les prières et ma mère, elle m'apprenait à faire les ablutions. Ça faisait 1 an, 2 ans, 3 ans que je priais. Je disais, Ya Rabbi, dir shi haja, bach famille, tit kounania. Oh Dieu, fais quelque chose, interviens et donne la paix à ma famille. Mais rien ne changeait. Et j'ai commencé à avoir des doutes au sujet de l'existence de Dieu. Et comme je doutais, j'ai posé quand même un ultimatum à Dieu. Je suis rentrée dans la chambre, je dis, Dieu, voilà ce que je vais faire. Je vais prier 3 fois. Si au bout de 3 fois tu te montres, eh ben, ça veut dire que tu existes. Mais si tu ne te montres pas, ça veut dire que tu n'existes pas. Donc là, dans ma chambre, j'ai fermé les yeux, j'ai prié 1 fois, 2 fois, 3 fois. Ensuite, j'ai ouvert les yeux, mais je n'ai rien vu, il ne s'est rien passé. Je suis partie en claquant la porte de ma chambre et je me suis promise que plus jamais je ne croirais en Dieu. Peu après, c'était la nuit, je suis allée me coucher. Alors que je dormais, j'ai eu un rêve. Et dans ce rêve, je me suis retrouvée dans le désert, tout autour de moi. Et une personne est venue vers moi, elle m'a dit, Fatima, regarde là-bas sur la montagne, il y a un homme qui nous appelle. Et essaye-toi de monter sur cette montagne. Donc cette montagne, elle était très haute, mais j'ai réussi à l'escalader. Et lorsque je suis arrivée tout en haut, je me suis retrouvée face à face avec l'homme. Et cet homme, il me donnait vraiment sa paix, cette paix que je voulais depuis des années. Pour moi, pour ma famille, je la recevais de cet homme. J'étais tellement bien dans sa présence. Il était plein d'amour, plein de douceur et plein de bonté. Je le regardais et là, il m'a montré des hommes et des femmes. Ils étaient ensemble, ils étaient unis, ils étaient tellement heureux. Je les regardais et c'était pas du tout des gens superficiels. Ce qui émanait d'eux, c'était quelque chose de profond. Alors je me suis tournée vers l'homme. Je dis, mais moi, à l'intérieur de moi, il n'y a que haine, rancune, amertume et révolte. Voilà ce qu'il y a à l'intérieur de moi. Je ne suis pas comme ces hommes et ces femmes, mais j'aimerais tellement moi aussi être comme eux. Et de nouveau, l'homme, il m'a montré une personne et cette personne, elle était seule, elle était triste, malheureuse, un peu comme moi. J'ai dit à l'homme, mais cette personne, il faut faire quelque chose pour elle. Il ne faut pas la laisser comme
comme ça. L'homme m'a regardé, il m'a dit, mais tu ne sais pas maintenant, mais plus tard, eh bien, tu sauras, tu comprendras. Et lorsque je me suis réveillée, je me suis retrouvée dans mon lit. Il y avait ma sœur Kadouj à côté de moi et mon frère Saïd. On dormait tous les trois dans ce grand lit, puis je me disais, mais qu'est-ce que c'est? C'est un rêve? C'est de la réalité? Ces hommes et ces femmes qui étaient ensemble et qui étaient heureux, unis, qui sont-ils? Et qu'est-ce que ça veut dire? Est-ce que ça veut dire qu'un jour je les rencontrerai et que moi aussi je serai heureuse comme eux, ils sont heureux? Et cet homme, il était plein de bonté, plein d'amour, plein de douceur. Il était parfait, lui, cet homme. Et qui peut être parfait? Il n'y a que Dieu. Alors je me suis dit, mais alors, si Dieu existe, il y a un espoir pour moi, il y a un espoir pour ma famille, il y a un espoir pour tout malheureux. Je suis allée voir ma mère dans la cuisine et je lui dis, maman, j'ai vu Dieu. Si tu voyais, il m'a montré des hommes et des femmes, ils étaient ensemble, ils étaient unis, et eux, ils sont tellement heureux. Ma mère me dit, mais nous aussi on prie. Je dis, c'est vrai maman, nous aussi on fait les prières, on fait le ramadan, on fait tout ça, mais regarde la vie qu'on a. C'est ça la vie? Ma mère m'a dit, mais c'est mektoub, c'est écrit, c'est notre vie, c'est notre destin. J'ai dit, ouais, mais moi, une vie comme ça, un destin comme ça, j'en veux pas, j'en peux plus moi de cette vie. Et donc la vie a continué, et j'avais maintenant 19 ans. Je cherchais du travail, mais je ne trouvais pas du travail. Je devais tout le temps faire face à cette violence qui régnait dans la maison. Et à l'extérieur, je devais aussi faire face au racisme. J'en pouvais plus, j'ai commencé à faire de la dépression et je voulais me suicider. Mais de nouveau, j'ai crié à Dieu, je disais, Ya Rabbi, ne me laisse pas toute seule, aide-moi, secours-moi. Et un couple chrétien est venu habiter juste au-dessus de chez nous. Ce couple, ils ont commencé à me parler de l'amour de Dieu. Ils m'ont invité aussi à des réunions chrétiennes. Et lorsque je suis rentrée, j'ai vu des hommes et des femmes qui chantaient. Et là, je sentais vraiment la présence de Dieu. Et je devais vraiment retourner aux réunions pour découvrir l'Injil, Kalimatallah, pour savoir qui était vraiment Yassou el-Massih. J'ai compris qu'il était vraiment le seul qui pouvait me sauver parfaitement et me donner l'assurance du salut. Je peux dire aujourd'hui que Jésus m'a purifié de tous mes péchés. Maintenant, il vit en moi. Et j'ai l'assurance que je vivrai éternellement avec Dieu, car son sacrifice sur la croix m'ouvre la porte du ciel, Jannah. Qui que tu sois français, arabe, quelle que soit ton origine, et quoi que tu aies fait dans ta vie, crie vraiment le nom de Yassou el-Massih, demande vraiment à Jésus de te venir en aide. Il le fera parce qu'il t'aime, et ce qu'il a fait dans ma vie, il peut vraiment le faire aussi dans ta vie. 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

Et pour commencer, Visa, Visa, je serai là. Oui, Dieu est toujours avec nous dans tous nos problèmes, avec ceux qui le cherchent. 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

Oui, merci. C'était le groupe Visa qui nous rappelait, oui, que Dieu est toujours là. Juste après ce petit moment musical, nous retrouvons nos amis de la Voix de l'Évangile avec aujourd'hui Monsieur Alain Choiquier qui va nous parler de l'Évangile, d'un passage plutôt dans l'Évangile selon Saint Jean. 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
1: C'est la voix de l'Évangile. Une émission toujours présentée par Bruno Godelet et toujours préparée par Ray Cornbo à la technique. Bonjour à vous, chers amis à l'écoute. Merci de nous recevoir chez vous, sur les lieux de votre travail, pour passer avec nous quelques instants autour de la Bible. C'est le prédicateur et conférencier itinérant Alain Choiquier qui nous conduira aujourd'hui dans la méditation de l'Évangile selon Jean, au chapitre 5, les versets 1 à 9. Mais pour l'heure, nous écoutons le groupe Vaincre qui chante « Tu as ouvert mes yeux ».

Nous en restons aujourd'hui encore à l'histoire de l'impotent de Bethesda au jour de la fête. Que de monde pour l'occasion à Jérusalem. Relisons les textes qui rapportent l'événement au chapitre 5 de l'évangile de Jean, des versets 1 à 9, auxquels il convient aussi d'ajouter le verset 14 pour une meilleure compréhension de l'ensemble. En effet, ce verset 14 laisse entendre que cet homme paralytique, depuis 38 ans, était tombé malade à cause de son péché, puisque Jésus lui a dit « Voici, tu as été guéri, ne pêche plus, de peur qu'il ne t'arrive quelque chose de pire ». Il peut donc se faire que le péché soit source de maladies physiques, et que comprendre par cette parole du Christ, sinon que l'homme de Bethesda était tombé malade à la suite d'un péché précis. L'exhortation de Jésus à son endroit fut à peu près le même que celui adressé à la femme surprise en flagrant délit d'adultère dans l'évangile de Jean au chapitre 8 et au verset 11. « Va et ne pêche plus. » Si le péché est toujours source d'ennui, de troubles profonds, d'angoisse, de tiraillement, de souffrance morale, il peut être aussi source de maladies physiques ou mentales. Nous entendons parler plus que jamais de maladies psychosomatiques, lesquelles n'ont pas une origine microbienne, mais ont leurs racines dans l'âme et la conscience des individus. Un éminent médecin a osé dire assez récemment que ces sortes de maladies, dites psychosomatiques, sont celles le plus rencontrées de nos jours. Des rhumatismes, des affections cardiovasculaires, des maux d'estomac, des paralysies, des spasmes respiratoires peuvent résulter d'états intérieurs chaotiques, et ce, sans parler des troubles du comportement qu'ils peuvent engendrer. Jésus, en tout cas, a dit à cet homme qu'il venait de guérir « Ne pêche plus, de peur qu'il ne t'arrive quelque chose de pire ». Cet homme, avec beaucoup d'autres, avant sa guérison, était couché sur son lit de maladie, face à une piscine dont l'eau remuait de temps à autre pour la guérison de quelques-uns. Un ange, en effet, venait de temps en temps agiter son eau, et le premier malade qui touchait à cette eau agitée était guéri de son mal. Il y aurait beaucoup à dire sur l'eau qui est présente dans toutes les grandes religions du monde. Pour les bouddhistes, c'est le Gange, dans lequel se baignent couramment des milliers de personnes pour la purification de leurs péchés. Pauvre Gange, dont la pollution ne résulte pas de déchets industriels, mais de déchets moraux et spirituels de millions d'individus, du moins le croit-on là-bas. Pour les Juifs et les Arabes, l'eau est aussi présente dans leur religion. Elle est indispensable aux ablutions avant la prière. L'eau des ablutions, à leurs yeux, joue à peu près le même rôle que celle du Gange pour les bouddhistes. Elle ôte à la fois la souillure du corps et de l'âme. Les musulmans ont encore la source dite de Zemzem, qui fait l'objet d'une étape lors du pèlerinage à la Mecque que chaque adepte de cette religion se doit d'accomplir au moins une fois dans sa vie. À l'occasion du passage à cette source, chacun tente de ramener à la maison un peu de cette eau sacrée. Quant à la chrétienté en général, elle a aussi ses sources, ses fontaines sacrées. Un peu partout dans le monde, des fontaines qui font l'objet à la fois de cultes et de pèlerinages, des eaux qu'on veut boire ou dans lesquelles on peut aussi se baigner. L'eau est donc présente dans les grandes religions du monde, jouant à peu près le même rôle partout. Et pourquoi l'eau? Parce que l'eau est la vie, au plan physique. Sans eau, il n'y a point de vie possible, et nos amis en pays chaud ou désertique en savent plus que nous à cet égard.

0: L'eau est aussi synonyme d'hygiène physique, de propreté. De ce fait, elle représente tout un symbole de vie spirituelle, un symbole d'hygiène spirituelle et mentale. D'où précisément la présence de l'eau dans la religion en général. Mais l'eau physique et matérielle reste à l'analyse toujours H2O dans sa formule chimique et n'a rien de sacré. C'est ce qu'elle symbolise qui est important. Il convient donc de ne pas accorder une valeur magique ou miraculeuse à l'eau physique d'où qu'elle vienne. Ce serait verser dans l'idolâtrie. L'eau donc est un symbole, une figure, l'image d'une eau spirituelle dont la source est en Dieu, en Christ, d'où l'eau vive dont le Christ a lui-même parlé à une femme samaritaine au chapitre 4 de l'évangile de Jean. L'eau est donc aussi présente dans la Bible, mais la Bible n'accorde jamais à l'eau physique un pouvoir magique ou miraculeux. Elle est tout un symbole riche de sens, elle représente la vie, en même temps que le Saint-Esprit, c'est-à-dire la vie de Dieu, la vie du Christ. Et de même que nos corps ont besoin d'eau physique pour la vie de leurs cellules, de même nos âmes ont besoin de cette eau vive spirituelle qu'est le Saint-Esprit, la vie de Dieu, pour apaiser leur soif de vivre, en même temps que pour les purifier de leurs péchés. Au livre de Jérémie le prophète, au chapitre 17 et au verset 13, nous lisons ce qui suit. « Ceux qui se détournent de moi, dit l'Éternel, seront inscrits sur la terre, car ils abandonnent la source d'eau vive, l'Éternel leur Dieu. » C'est donc Dieu qui est l'eau vive, la seule eau qui désaltère vraiment, qui apaise notre soif de vivre. Cette eau-là est une eau spirituelle, jamais une eau physique. Cet ange de Bethesda, venant agiter l'eau de la piscine de la part de Dieu, voulut simplement rappeler qu'il convenait de considérer cette eau comme un symbole. En quelque sorte, il fallait la spiritualiser. Il y avait donc un danger, en même temps qu'une erreur, de s'attendre à cette seule eau physique, lui accordant un pouvoir magique pour être guéri. Il y avait donc risque de superstition, et beaucoup en sont là, à la grande tristesse de Dieu. Cet ange venant d'en haut, agiter l'eau de Bethesda, lancer le message suivant, « Attendez-vous à Dieu, et non pas à l'eau elle-même. » Notre pauvre impotent n'avait pas saisi le message comme tant et plus d'hommes et de femmes aujourd'hui qui s'attendent à l'eau de leur religion pour connaître de longues années de déception, eux qui ont soif de pardon, de guérison, de salut. Puis tout à coup, un homme se présenta à notre paralytique, un homme venu d'ailleurs que du lieu souhaité, et ce, pour le guérir, imaginez. Il ne s'y attendait pas. Tout son schéma religieux, ses croyances en furent bousculées, mais grâce à Dieu, il crut et fut guéri. Il prit son lit et marcha pour se rendre au temple, où il apprit que c'était Jésus qui l'avait rétabli. Peut-être êtes-vous comme cet homme, attendant quelque chose de l'eau de vos croyances religieuses. Vous entendez dire de ci, de là, qu'il se passe quelque chose de temps à autre, ici ou là. Mais pour vous, rien ne bouge. Vos péchés ne vous sont pas pardonnés, et vous le savez. Vous n'avez pas la certitude de votre salut. Votre cœur est chargé d'angoisse. Que faire? Vous attendez le mouvement de l'eau. Et depuis combien de temps? Et si la délivrance venait d'ailleurs que de l'eau dont vous attendez quelque chose, l'accepteriez-vous comme ce paralytique? La délivrance, le salut, la vie éternelle viennent du Christ et de lui seul, dit Pierre l'apôtre en ces termes, en Actes 4, 12. Il n'y a sous le ciel aucun autre nom que celui du Christ qui ait été donné parmi les hommes par lequel nous devions être sauvés. C'est donc à lui qu'il faut aller dans votre cœur par la foi pour être sauvé, car seul il est mort pour vos péchés sur la croix. Seul il est cette eau vive qui désaltère. Il l'a dit en ces termes, en Jean 4, 14, « Celui qui boira de l'eau que je lui donnerai n'aura jamais soif. Et l'eau que je lui donnerai deviendra en lui une source d'eau qui jaillira jusque dans la vie éternelle. » Ami, c'est à lui qu'il faut s'attendre. C'est en lui qu'est la réponse. Le croyez-vous ?
1: Merci Alain Choiquier pour cette réflexion sur l'évangile de Jean et pour vos exhortations. Nous vous retrouverons la semaine prochaine pour la suite de cette méditation. Avant de rendre l'antenne, je rappelle qu'il est possible et même utile, recommandé et agréable de nous écrire pour nous faire part soit de vos remarques, soit de vos questions, soit encore pour nous demander un exemplaire de notre étude biblique par correspondance. Voici donc notre adresse, La Voix de l'Évangile, 13 202 Marseille. La Voix de l'Évangile, 13 202 Marseille. Vous pouvez aussi nous téléphoner aux heures de bureau au 42 22 43 55. 42 22 43 55. Eh bien, l'heure de la séparation est arrivée. Je vous donne rendez-vous pour la prochaine émission. D'ici là, portez-vous bien. À très bientôt à tous. Au revoir.

Oui, merci. Et surtout, n'oubliez pas de faire le 04 avant de faire le 42 quand vous appelez la voix de l'évangile. Samuel Erfdjian et une très belle chanson, L'autre nuit.

Sur Radio Nouvelle, c'était Valeur Absolue, un groupe qui nous vient de Lens. Retrouvons nos amis luthériens avec leur émission La Voix du Christ. 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

0: Aller au culte ne suffit pas pour être réconcilié avec Dieu, mais ne pas y aller témoigne d'une attitude non chrétienne. Cela paraîtra sans doute plus clair après l'anecdote que Marie-France va maintenant nous raconter.
1: En effet, Jean, écoutez plutôt. À l'époque de l'empereur Julien, vivait à Rome un grand érudit païen du nom de Victorin. Renommé pour son érudition païenne, il avait même une stèle à son nom dans la ville. Il était déjà bien avancé en âge lorsque Dieu ouvrit son cœur à travers les textes chrétiens qu'il étudiait. Il vint un jour, en cachette, annoncer à Simplicianus qu'il était maintenant chrétien. Celui-ci lui répondit « Je ne te croirai que lorsque tu assisteras au culte. » « Ce ne sont quand même pas les murs qui font un chrétien, » rétorqua Victorin. En fait, il craignait d'afficher son christianisme devant ses amis païens. Mais en continuant à étudier l'Écriture, il en vint à craindre que Jésus ne le renie devant son Père dans les cieux. Alors il vint trouver Simplicianus et lui dit « Allons au culte, je veux être un chrétien. »

Bon Père Céleste, je te remercie du fond de mon cœur pour l'inspiration qui me vient lorsque je célèbre le culte avec mes frères et sœurs dans la foi. Je sens ta paix me remplir quand j'entends ton merveilleux message de pardon et de salut dans les lectures, la prédication et la liturgie. Et c'est une joie que de pouvoir exprimer mes sentiments et mes pensées dans les cantiques, dans les prières et les réponses liturgiques. C'est comme si je te rendais visite, une visite extrêmement agréable. Aide-moi pour qu'il en soit toujours ainsi. Fais grandir mon amour pour toi et pour ton Fils, pour que j'aime toujours davantage ta parole et que ton culte me remplisse toujours plus de joie. Remplis-moi du désir d'aller au rendez-vous que tu me donnes là où l'on te célèbre avec fidélité, même s'il est agréable de faire la grâce matinée. C'est en t'adorant avec ton peuple et en méditant les bienfaits de ton Fils que tu réconfortes, apaises et réjouis le pécheur que je suis. Merci, Père bien-aimé. Mille fois merci.

0: Nous allons parler aujourd'hui du troisième commandement. Il nous donnera l'occasion d'évoquer un des signes distinctifs les plus importants entre les croyants et ceux qui ne le sont pas. Il n'est pas écrit sur le front qu'ils sont des croyants. Et à bien des égards, leur vie ne diffère pas de celle de tout honnête citoyen. Mais il existe un point sur lequel un chrétien qui vit vraiment sa foi diffère des incroyants qui l'entourent.
1: Ah bon? Les chrétiens seraient-ils tellement meilleurs que les autres? Ne dit-on pas qu'il y a parmi eux bien des hypocrites?
2: C'est fort possible, Rosine. Je dirais même que c'est à peu près certain. Mais ce n'est pas à nous d'en juger. Dieu seul peut lire dans les cœurs, et lui seul connaît ceux qui lui appartiennent, comme le dit la Bible. Le point sur lequel les croyants diffèrent radicalement des incroyants concerne le troisième commandement dont nous voulons parler aujourd'hui. Pour être plus clair, il concerne l'attitude des hommes face à la Bible. Marie-France, voulez-vous nous rappeler ce troisième commandement?
0: Bien volontiers. Voici donc le troisième commandement, je cite. « Souviens-toi du jour du repos pour le sanctifier. » Et dans le petit catéchisme, Luther pose la question. Quel est le sens de ces paroles? Et il y répond de la façon suivante. « Nous devons craindre et aimer Dieu afin de ne pas mépriser sa parole et la prédication, mais d'avoir pour sa parole un saint respect et de prendre plaisir à l'entendre et à l'étudier. Si mes souvenirs sont exacts, le jour du repos dont parle ce commandement était le sabbat, que les Juifs observent encore aujourd'hui et qui va du vendredi soir au samedi soir. Alors pourquoi les chrétiens vont-ils à la messe ou au culte le dimanche?
2: C'est parce que l'observance du sabbat, Marie-France, comme tant d'autres préceptes de l'ancienne loi, n'ont plus leur raison d'être, maintenant que Jésus est venu dans le monde et qu'il a accompli les prophéties. Par contre, ce qui demeure éternellement valable pour le troisième commandement, c'est le devoir, et davantage encore le désir, qui caractérise les croyants de lire et d'entendre la parole de Dieu. Ce sont des gens qui éprouvent le besoin et qui ont envie d'aller adorer le Seigneur et d'entendre son évangile. Ils le font normalement le dimanche, parce que c'est un dimanche que Jésus est ressuscité des morts. Ils confessent ainsi que leur Sauveur, mort sur la croix, est ressuscité et qu'il vit en éternité.
1: Peut-on vraiment dire que tous les chrétiens font cela? J'en connais beaucoup qui disent « Moi, j'ai la foi, mais je ne pratique pas ». N'y a-t-il pas d'innombrables chrétiens qui ne vont jamais ou que très rarement à la messe ou au culte?
0: C'est sûr, mais l'affirmation « moi je suis croyant mais je ne pratique pas » est une contradiction en soi. On ne peut pas être croyant sans pratiquer. En tout cas, on ne peut pas être croyant sans aimer la parole de Dieu et éprouver le besoin de la lire et de l'entendre. Jésus a bien dit « si vous demeurez dans ma parole, vous êtes véritablement mes disciples. » Ou bien « heureux ceux qui entendent la parole de Dieu » et qui la garde.
1: Il a dit aussi à ses disciples, « Celui qui vous écoute, m'écoute. Et celui qui vous rejette, me rejette. Et celui qui me rejette, rejette celui qui m'a envoyé. »
2: Tout à fait, Rosine. Le dimanche n'est pas un jour plus saint que les autres, et il n'est pas étonnant que dans un pays déchristianisé comme la France, on ait soulevé la question de l'ouverture des magasins ce jour-là. Après tout, pourquoi n'aurait-on pas le droit, dans un pays où les croyants ne sont plus qu'une petite minorité, d'aller acheter un frigidaire ou un tapis le dimanche? Cependant, pour les croyants, ce sera toujours le jour le plus beau de la semaine, car le dimanche leur rappelle qu'ils ont été rachetés par le Christ et que par lui, ils triomphent du péché et de la mort.
1: Et comme ils sont enfants de Dieu, ils veulent adorer leur Dieu et entendre sa parole. Ils sont comme Marie-Madeleine. Lorsque Jésus est venu dans sa maison, elle s'est assise à ses pieds pour entendre le précieux évangile. Un vrai chrétien qui vit en relation avec Dieu et son Sauveur ne peut pas se passer de l'évangile. Marie-France, pouvez-vous nous rappeler pourquoi?
0: Oui, Rosine, et c'est simple. Les chrétiens ont besoin d'entendre l'évangile parce qu'il leur parle de l'amour de leur Dieu, parce qu'il les fait grandir dans la foi, dans l'amour et dans l'espérance, parce qu'il les arme pour combattre le bon combat de la foi. Il est dans un monde obscur une lumière qui brille sur leur chemin et un message de joie et d'espérance.
2: Dans la Bible, il y a la loi et l'évangile. Il y est question de la sainte volonté de Dieu et même de sa colère à l'égard de ceux qui lui désobéissent, mais aussi de son amour et de sa miséricorde. Il y est question, il y a la loi et l'évangile. Il y est question de la sainte volonté de Dieu, et même de sa colère à l'égard de ceux qui lui désobéissent,

0: montre aussi comment le chrétien est appelé à vivre pour plaire à Dieu. On y trouve la réponse à beaucoup de questions que se posent les hommes, y compris la réponse à des problèmes de société et des questions d'actualité.
1: Alors pour toutes ces raisons, un chrétien n'imagine pas de mener sa vie sans rester en contact permanent avec ce livre où Dieu lui adresse la parole. Celle-ci est aussi importante pour son âme que les victuailles d'Auchan ou de l'épicier de son quartier le sont pour son corps. Il veut entendre l'évangile le dimanche et il est heureux de pouvoir le faire. Et de plus, il programme tous les jours de la semaine de façon à trouver un moment pour lire la Bible, pour se recueillir et pour prier.
2: Mais je connais des gens qui aimeraient bien aller au culte le dimanche, mais leurs obligations professionnelles les en empêchent. Quel conseil peut-on leur donner ?
0: Je conseillerais à ceux qui ne disposent que d'un dimanche sur deux ou trois de ne rater aucune occasion pour aller entendre l'évangile et aussi lire la Bible à la maison. Quant à ceux qui ne sont jamais disponibles le dimanche, ils ont toujours pour ressource de lire la parole de Dieu chez eux. Il est possible aussi de lire des prédications ou de demander à des responsables de paroisse d'enregistrer les cultes et de leur faire parvenir des cassettes. Cela dit, il serait important que les églises aménagent des cultes en semaine pour ces gens-là.
2: On pourrait penser aussi à tous ceux et toutes celles qui aimeraient aller au culte, au moins de temps en temps, mais qui subissent des pressions de la part de leurs conjoints ou d'autres membres de leur famille. Je souhaite qu'ils trouvent le courage et la force d'en parler ouvertement et que leur famille leur laisse la liberté et leur donne aussi effectivement la possibilité de faire quelque chose qui leur tient à cœur. Adorer leur Seigneur, écouter sa parole, chanter et louer son nom.
0: Nous voulons dire ici à tous ceux qui nous écoutent que le salut, le vrai bonheur et la paix sont en Jésus-Christ et qu'on rencontre Jésus-Christ dans sa parole. Nous voulons les encourager à se rendre là où on peut entendre la parole de Dieu dans sa pureté et sa beauté. Nous sommes prêts aussi à les conseiller et à les aider à acheter une Bible s'ils n'en ont pas ou pas encore. Il suffit qu'ils nous en fassent la demande.
1: Le psalmiste dit « Ta parole est une lampe à mes pieds, une lumière sur mon sentier. » Ceux qui la connaissent le savent, ils s'en réjouissent et ils ne veulent plus, ils ne peuvent plus vivre sans elle.

0: Ne prenez pas trop rapidement pour de l'argent comptant les nouvelles selon lesquelles l'infidélité conjugale se développerait dans le monde. N'est-ce pas, Marie-France ?
1: Effectivement, Jean. Des études récentes menées en Grande-Bretagne, en France, au Danemark et en Irlande révèlent que seuls 5% des hommes et 2% des femmes ont eu plus d'un partenaire sexuel au courant de l'année écoulée. Par contre, si on se penche sur les couples mariés, le taux d'infidélité s'élève à 15%, 20% pour les hommes et 10% pour les femmes. Ce n'est pas une situation que nous saluons, mais ils sont loin de ceux qui sont généralement avancés et selon lesquels 37% des hommes et 25% des femmes auraient des relations sexuelles en dehors du mariage.

Oui, nous retrouvons nos amis luthériens très rapidement sur Radio Bonne Nouvelle, votre émission Vérité évangélique.

Sur Radio Bonne-Nouvelle, votre émission Vérité Évangélique, c'était Dany et Moïse Hurtel, un sauveur, oui. Denisa, abat les masques.

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1: Mes chers amis, la similitude des brebis, c'est le discours que nous trouvons dans l'Évangile selon Jean au chapitre 10e, les versets 20-42, que je vous conseille vivement de lire ou de relire. Et notre message d'aujourd'hui fait la suite de notre discours de Jésus, de la première partie du discours de Jésus que nous trouvons dans ce même chapitre, la similitude des brebis. Vous n'êtes pas mes brebis, car mes brebis entendent ma voix. Les uns croient en lui, d'autres ne croient pas. Les uns entendent sa voix et le suivent, d'autres restent sourds à sa parole et se détournent de lui. La ligne de démarcation ne se trace pas seulement à travers cette courte péricope, mais tout à travers l'Ancien et le Nouveau Testament. Nous voyons un Caïn et un Abel issus de la même mère, un Jacob et un Ésaü nourris sous le même toit, un Judas et un Pierre disciples du même Seigneur. Au calvaire, un brigand à droite et un brigand à gauche. Au jour de la Pentecôte, les uns remplis du Saint-Esprit et d'autres qui se moquent. Au dernier jour, des deux hommes qui seront dans un champ, de deux femmes qui moudront à la même meule. L'un sera pris et l'autre laissé. La ligne de démarcation qui sépare les deux camps, celui des croyants et celui des incroyants, est la seule frontière qui importe aux yeux de Dieu. Les multiples barrières de langue, de nationalité, de religion même, qui se dressent entre les hommes, ne sont ni définitives ni déterminantes. Il n'y a ni juif, ni grec, ni esclave, ni libre, ni homme, ni femme. Là n'est pas la question. Il n'y a que deux catégories, ceux qui croient et ceux qui ne croient pas. Les hommes vivent côte à côte et pourtant ils sont séparés, les uns des autres, par le jeu des sympathies et des antipathies, de la haine ou de l'amour. Avec le secours de Dieu, recueillons-nous pour prendre conscience, au-delà des barrières qui nous séparent, de la décision dernière de Dieu. La question est éternelle et pourtant toujours présente. À qui appartenons-nous? Sommes-nous une brebis du bon berger ou pas de son troupeau? Toutes nos préoccupations quotidiennes, si importantes soient-elles, s'effacent devant le fait que le bon berger est descendu jusqu'à nous et qu'il adresse un appel au monde perdu. Que faut-il faire pour devenir une brebis? L'Évangile nous donne une surprenante réponse. Chaque brebis qui s'ajoute au troupeau est un don de Dieu. Mon Père qui me les a donnés est plus grand que tous. Je te prie pour ce que tu m'as donné. Ce n'est pas le Christ qui a rassemblé son troupeau et les brebis elles-mêmes n'ont fait aucune démarche. Tout est un don du Père. Si le souverain berger dit cela de son troupeau, combien plus devons-nous le dire, nous qui sommes appelés à être des bergers, soit dans nos familles, soit dans la communauté. L'élection de la grâce n'est pas un mystère impénétrable. Le Père révèle au Fils quelles sont ses brebis. Le Fils peut dire « je les connais ». Et cette connaissance se transmet du berger aux brebis, de sorte qu'elles se connaissent entre elles et aucune d'elles ne vivra plus dans les ténèbres. Certains signes permettent de reconnaître les brebis. Première distinction, mes brebis entendent ma voix. Une oreille attentive, une ouïe particulièrement fine leur a été donnée. La prédication commence à leur parler. Bientôt le culte médical ne suffit plus. Elles ont faim et soif de la parole de Dieu. Le besoin d'entendre la voix du berger se fait sentir. Quelle est la brebis qui peut rester 8 jours sans boire et sans manger? Les brebis connaissent si bien la voix du berger qu'elles peuvent la distinguer de celle d'un étranger. Il leur est même donné de ne pas entendre la voix d'un étranger. À lui, spirituel, correspond une surdité salutaire. Peut-être direz-vous, avec tristesse, telle n'est pas mon expérience. J'ai pu rester des semaines, des mois, sans entendre la voix du bon berger. Si cette inquiétude est sincère, sachez qu'elle est un premier signe de notre appartenance à son troupeau. Quand les brebis entendent vraiment sa voix, la parole commence à porter du fruit. Des décisions mûrissent. Des résolutions sont prises, des portes se ferment, les voies de l'obéissance s'ouvrent. La brebis suit le berger. Mes brebis entendent ma voix, je les connais et elles me suivent. C'est le second signe auquel on reconnaît qu'une brebis fait partie du troupeau. Dans certaines églises, beaucoup de chrétiens se contentent d'être des auditeurs. Ils écoutent la prédication, mais le fruit ne vient pas à maturité. Cependant, les brebis qui entendent vraiment la voix du berger le suivent. Dieu nous fasse la grâce de l'entendre afin que nous soyons amenés à une obéissance réelle. Où le berger conduit-il son troupeau? Le psaume 23 nous revient à l'esprit. Il m'est conduit dans de verts pâturages, le long des eaux tranquilles. Mais nous lisons plus loin, je marche dans la vallée de l'ombre de la mort et face à mes adversaires. Le berger ne conduit pas toujours le troupeau là où il aime aller, il le mène au combat. Comme dans le psaume 23, chaque mot que Jésus prononce sous-entend le danger, la souffrance, la mort. Je leur donne la vie éternelle, et elles ne périront jamais, nul ne les ravira de ma main. Remarquez aussi ce qu'il ne promet pas. Nous ne trouvons ici aucune garantie contre la mort. Aucune promesse d'abondante nourriture, de vêtements ou d'habitation permanente. Pas de vie facile et de tout repos. Il ne promet pas la paix après laquelle nous soupirons. Les brebis doivent se rendre compte qu'elles appartiennent à celui qui a dit « Je donne ma vie pour mes brebis, mais aussi mes brebis me suivent ». Celui qui voudra sauver sa vie la perdra, mais celui qui la perdra à cause des moi la trouvera. Jésus leur promet une chose, la vie éternelle. Elles ne périront jamais, même au cas où elles devraient donner leur vie. Personne ne peut les ravir de sa main. C'est ici le troisième signe distinctif des brebis. Elles ont l'assurance de la vie éternelle. Cette promesse ne dit rien à ceux qui ne font pas partie du troupeau. Ils abandonnent volontiers le ciel aux anges et aux moineaux, selon une expression d'un poète. Mais pour le chrétien, elle est une réalité, une force victorieuse du monde. Elle bannit la crainte de la mort. C'est la racine de l'audace des chrétiens. La vie présente a pour eux peu de valeur, eu égard de l'éternité. Il est troublant de constater que de nos jours, les hommes renient leur idéal et leur certitude le plus sacré. Ils changent d'opinion d'un moment à l'autre. Jésus nous en donne ici l'explication. Leur conviction n'était pas enracinée dans l'éternité. Depuis 20 ans ou 30 ans ou plus, peut-être on a beaucoup lutté pour le vrai et le bien. On a beaucoup travaillé au nom et au service d'une humanité en progrès. Mais ce fut du travail de surface. Nous espérions, nous aimions, mais seulement pour cette vie. Nos chères certitudes ressemblent à des dents de lion dont la racine est attaquée par une larve. C'est une herbe qui pousse en Occident, en Suisse surtout. La plante fleurit jusqu'au moment où la racine est entièrement rongée, mais à ce moment-là, elle se flétrit d'un quart d'heure à l'autre. Une œuvre n'est efficace et durable que pour autant qu'elle soit fondée sur la vie éternelle. Il ne suffit pas de vivre pour un idéal. Nous devons être prêts à mourir pour lui. Celui qui sait qu'il ne périra jamais et que personne ne le ravira de la main du bon berger peut donner sa vie. À qui Jésus dit-il, « Vous n'êtes pas mes brebis ?» Nous remarquons que ces interlocuteurs sont des hommes pieux. Ils pourraient être parmi les élus, mais ils ne l'ont pas voulu. Il n'est pas en notre pouvoir d'obtenir l'appartenance au troupeau, mais nous pouvons la repousser, la nier ou la perdre. C'est ce qui s'est passé ici. Notre récit se déroule au moment de la fête de la dédicace. Depuis l'an 165, avant Jésus-Christ, les Israélites